0: de l'inhumation au cimetière de Répéné. Un avis de décès signé de Monsieur Wanapo Augustin Hapier. On nous prie de vous annoncer le décès de Monsieur Wanapo Jacques Wanapo, survenu le 1er mai 2026 dans sa 54e année. Le travail coutumier se fait à la tribu de Répéné. La veillée se tient ce lundi 4 mai de 16 jusqu'à 22h. La cérémonie religieuse aura lieu au temple de Répéné, mardi 5 mai à 9h, suivi de l'inhumation au cimetière de Répéné. Et c'est signé Monsieur Wanapo Augustin Hapier.
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avis de décès, les familles, les parents, membres et alliés ont le décès de vous annoncer le décès de ont la douleur de vous annoncer le décès, excusez-moi, de Madame Pierronne Slicha, dit Titin, née Taïeb, survenue le 30 avril 2026 dans sa 97e année. La veillée a lieu au centre funéraire de Nouméa le mardi 5 mai 2026 à partir de 9h du matin, suivie de la bénédiction en salle de veille à 14h30, puis de la crémation à 15h. On nous prie de vous annoncer le décès de Madame Pierronne Slicha, dit Tita, née Taïeb, survenue le 30 avril 2026 dans sa 97e année. La veillée a lieu au centre funéraire de Nouméa le mardi 5 mai à partir de 9h, suivi de la bénédiction en salle de veille à 14h30, puis de la crémation à 15h.

Avis de décès, on nous prie de vous annoncer le décès de Monsieur Iwa Moka, survenu le 1er mai 2026 dans sa 77e année. Les veillées auront lieu le samedi 9 et dimanche 10 mai de 8h30 à 19h30 dans le grand salon funéraire du centre funéraire de Nouméa. Les coutumes se feront à partir du samedi 9 mai dans le salon funéraire. Le corps sera transféré sur l'Ifou lundi 11 mai par le Betticho pour inhumation à la tribu de Nassé. La famille s'excuse auprès des familles qui n'ont pas pu être citées. C'est signé son fils, M. Iwa Honoré. On nous prie de vous annoncer le décès de M. Iwa Moka, survenu le 1er mai 2026 dans sa 77e année. Les veillées auront lieu le samedi 9 et dimanche 10 mai, de 8h30 à 19h30 dans le grand salon funéraire du centre funéraire de Nouméa. Les coutumes se feront à partir du samedi 9 mai dans le salon funéraire. Le corps sera transféré sur l'Ifou lundi 11 mai par le Betticho pour inhumation à la tribu de Nassé. Et c'est un avis de décès signé de son fils, M. Iwa Honoré.

Et voici la lecture de vos communiqués. La commune de Pointe-Boute informe les entreprises qu'elle lance un appel d'offres ouvert pour les travaux de réhabilitation de la RM numéro 2 Tamon-Pigaillard entre intersection Thibou et la fin du morcellement Orcan, lot numéro 1 VRD. Le dossier de consultation des entreprises DCE peut être consulté, retiré gratuitement sur la plateforme des marchés publics de la province Nord, www.marché-sans-action-public-province-du-6-nord.nc. Les candidats sont invités à s'inscrire sur la plateforme afin de pouvoir être destinataires des éventuels modificatifs apportés au dossier de consultation. Les offres devront parvenir dans les conditions fixées au RPAO plus tard le 27 mai 2026 à 15h, soit par envoi recommandé avec avis de réception postale à la mairie de Pointe-Boute à BP 43 98825 Pointe-Boute, soit déposé contre récépissé à mairie de Pointe-Boute RT1 Village Pointe-Boute. L'attention des candidats soumissionnaires est attirée sur la nécessité du strict respect des clauses figurant au règlement particulier de l'appel d'offres RPAO joint au dossier de consultation DCE. Les candidats resteront engagés par leur offre pendant un délai de 120 jours à compter de la date limite de remise des offres précisées dans l'avis d'appel d'offres ou ses modificatifs, et la commune de Pointe-Boute se réserve le droit de ne pas donner suite, de ne donner qu'une suite partielle au présent appel d'offres signé de Monsieur le maire Yann Peraldi. La province Nord informe la population de la commune de Poum de l'organisation suivante du CMS à compter de ce lundi 4 mai 2026. Absence de soins infirmiers du 4 mai 2026 au 15 mai 2026 inclus. La reprise des soins infirmiers aura lieu le lundi 18 mai. Absence de consultation médicale à partir de ce jour, lundi 4 mai, au 15 mai 2026 inclus. Et à compter du 18 mai 2026, les consultations médicales se feront par téléconsultation au CMS de Poum, dont le planning hebdomadaire est déjà affiché au CMS pour toute urgence. Notez que vous pouvez contacter le SAMU ou le Centre 15, et c'est le CMS qui se tient à disposition au 47 74 70 47 74 70 pour toute information complémentaire. Et c'est la province Nord qui appelle la population de Poum, on parle bien de la commune de Poum, donc la population est appelée à la plus grande prudence et vigilance, et c'est signé le directeur de la direction des affaires sanitaires, sociales, de la prévention, de la solidarité, monsieur Jean-Marc Maloko. Un communiqué qui nous vient de l'OPT2 pour suivre d'abord l'Office des Postes et Télécommunications lance un appel d'offres ouvert en vue de la passation d'un marché ayant pour objet entretien des espaces verts des sites de l'OPT-NC répartis en 27 lots. Les soumissionnaires peuvent prendre possession du dossier de consultation des entreprises DCE dès cette parution d'avis en version dématérialisation sur la plateforme de dématérialisation de la Nouvelle-Calédonie sur le site www.marché-sans-accent-public-nc. Les candidats sont invités à s'inscrire sur la plateforme afin de pouvoir être destinataire des éventuels modificatifs apportés au dossier de consultation des entreprises. Les soumissions doivent être remises au plus tard le 1er juin 2026 à 15h, et c'est le délai de rigueur, en version dématérialisation par voie électronique sur la plateforme de dématérialisation de la Nouvelle-Calédonie en se connectant au profil acheteur www.marchépublic.nc en version papier à la direction générale de l'Office des Postes et Télécommunications, immeuble Waruna 2 de rue Montchauvet, accueil rez-de-chaussée 98 841
Nouméa. L'attention des sous-missionnaires est attirée sur la nécessité du strict respect des clauses figurant au règlement particulier de l'appel d'offres au dossier inclus dans le DCE. Les sous-missionnaires restent engagés par leur offre pendant un délai de 150 jours à compter de la date limite de remise des offres. L'Office des postes et télécommunications de la Nouvelle-Calédonie se réserve le droit de ne pas donner suite ou de ne donner qu'une suite partielle au présent appel d'offres. Autre communiqué de l'OPT, l'Office des postes qui informe plutôt les entreprises du lancement d'une consultation ouverte en vue de la passation d'une convention ayant pour objet fourniture de cartes USIM et USIM M2M. Les soumissionnaires pourront prendre possession du dossier de consultation des entreprises DCE dès parution du présent avis aux adresses pour les versions dématérialisées, adresses qui vous ont été données précédemment, de même que en version papier au secrétariat du centre des approvisionnements et de la logistique de l'OPT situé au 1 rue Eiffel du COS. Notez que les soumissions devront être remises au plus tard le 3 juillet 2027. 2026 à 15h, délai de rigueur. Les échantillons finaux devront être remis au plus tard au 3 juillet 2026, 15h, je vous le disais, délai de rigueur au centre des approvisionnements et de la logistique de l'OPT situé au 1 rue Eiffel du COS. L'attention des soumissionnaires est attirée sur la nécessité du strict respect des clauses figurant au règlement de la consultation RC inclus dans le DCE. Les soumissionnaires restent engagés par leur offre pendant un délai de 120 jours à compter de la date limite de remise des offres. L'Office des postes télécommunications de Nouvelle-Calédonie qui se réserve le droit de ne pas donner suite ou de ne donner qu'une suite partielle à la présente consultation, et c'est signé pour les deux communiqués de l'OPT qui vous ont été diffusés il y a quelques instants, signé du directeur général monsieur Thomas Dedecker. C'est avec ces deux communiqués que nous refermons votre service public.

Et vous le savez, à partir de 17h, vous retrouvez l'ambiance souvenir qui vous est proposée par Hélène. Là, c'était juste un préambule, juste histoire de. On fait quelques instants l'instrumental. En attendant, la réception du document qui annonce les titres de l'édition de 12h. Et puis on poursuivra ensuite en musique. Merci d'être calé Canal K.

Et vous retrouverez de l'instrumental après le journal complet et de la mi-journée, juste histoire de vous permettre de commencer tranquillement cet après-midi de ce lundi 4 mai, dans la détente, hein, bien entendu. Ce que vous avez pu apprécier, c'était du Jacob Gurevitch. Les titres, les voici, les voilà. 4 mai 1989, 4 mai 2026, 39 ans depuis. Jean-Marie Tchibaou et Yewene, tombé à Wadrila Yaï, assassiné par Djoubeli Wea, le pays n'oublie pas. Invité de notre journal Hamid Mokadem, il sera question de philosophie océanienne. Une conférence y est consacrée jeudi prochain. La journée mondiale des pompiers est célébrée chaque année le 4 mai et constitue un événement important dédié aux pompiers professionnels et volontaires du monde entier. Des titres que vous retrouverez développés à 12h. Un titre que vous avez pu entendre ce matin, j'en suis sûre, ça a été tourné dans les rues et à proximité des favelas. C'est du Michael Jackson. On en parle, hein, il est sur les grands écrans, ou du moins son neveu, hein, pour parler de son histoire. Ses défis, Michael Jackson. 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

Voilà, je vous le disais, hein, ce film qui est à l'écran, qui retrace la biographie de Michael Jackson, joué par son neveu, le fils de Jermaine Jackson, Farr Jackson. Voilà, Michael qui dénonçait déjà à son époque plein de choses. Il est 11h36, vous êtes toujours là, merci.

0: Et on revient en musique dans quelques instants, dans quelques secondes par contre, le journal complet de la mi-journée, présenté par Romain Mehoun. Tout de suite, la pub.
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0: auditeurs, bonjour, merci d'être avec nous pour notre édition de la mi-journée. Bienvenue à celles et ceux qui viennent de se caler sur la RDK. Nous sommes le 4 mai 2026, rappelons-le, il y a 39 ans, 4 mai 1989, Jean-Marie Tjibaou et Yewene tombé à Kwadilahia et assassiné par Djoubeli Weah. Le pays ne n'oublie pas. Les leaders du FNKS, rappelons-le, le président du Front, Jean-Marie Tjibaou, et son bras droit de l'époque, Yewene Yewene, s'était rendu sur IAI en 1989 pour, rappelons-le également, la levée d'œil des 19 militants du FNKS assassinés par là, un an plus tôt. C'était le 5 mai 1988 à la suite de l'opération Victor lancée par l'armée française pour libérer les otages. Les otages, nous vous en parlions donc dernièrement, c'était la prise d'otages qui a commencé le 22 avril avec la prise, ou plutôt l'attaque de la gendarmerie pour, à l'époque, une occupation de la gendarmerie par les militants du FNKS. Certaines choses ont dérapé, une prise d'otage a eu lieu, et donc ce 5 mai 1989 a eu donc cette opération appelée Opération Victor, gérer les otages. 19 militants du Front étaient tombés, étaient donc morts, et deux gendarmes. En tous les cas, sachez donc aujourd'hui, nous sommes le 4 mai, le pays n'oublie pas. Rappelons-le, Hani Denonde et Atian Danit, comme à Gonsana, on se souvient encore, comme l'ensemble du pays, on se rappelle encore de ces grands leaders. Aujourd'hui, nous avons le plaisir de recevoir Monsieur Hamid Mokadem. Hamid, bonjour, merci d'avoir accepté cette invitation et bienvenue sur Tido Radio.
1: Bonjour à vous, Romain, et aux auditrices et auditeurs.
0: Nous parlions il y a un instant, bien sûr, de ce qui s'est passé il y a 38 ans de cela. Vous avez beaucoup travaillé sur ces personnalités, sur ces leaders indépendantistes, Jean-Marie Tjibaou, Yewene Yewene, et également Djoubeli Weah. Donc, quand on parle de ces trois personnalités, qu'est-ce que ça vous dit?
1: D'abord, je suis un peu surpris puisque j'étais pas venu pour parler d'eux, mais il n'y a pas de hasard. Peut-être que effectivement, ça devait se faire. Là, quand je vous écoutais parler à juste titre, faire la chronologie des dates, il faudrait qu'on fasse des émissions plus poussées, parce qu'il faudrait reconnecter la chronologie avec le mouvement de fond qu'il y avait derrière. Bien sûr, ces trois leaders extrêmement importants qui sont tombés, et ça crée un trou et un déséquilibre, mais il ne faut pas déconnecter ces morts, ces décès, du contexte extrêmement violent qu'il y avait eu dans ces années-là. Notamment une guerre qui est étatisée par l'État français, qui a commencé dans le Nord, hein, puisque l'année qui avait suivi, c'était à Poindimier avec l'arrestation des gendarmes. Puis on voit les mêmes acteurs parmi l'armée française et la gendarmerie. Et puis il y avait une nomadisation de l'ensemble du pays, ça on l'oublie, et qui s'est exacerbée avec ce qui s'est passé à Ouvéa. Donc, pour répondre à votre question, on en est toujours encore à revenir à ces décès brutaux.

0: et à nous questionner sur qu'est-ce que nous devenons aujourd'hui et quel est l'héritage de tout ça.
1: Juste précision, donc M. Hamid Moukadem, nous l'avons invité pour parler de sa conférence. Nous allons revenir avec vous dans un instant, une première réaction par rapport à cette date. Je vais vous proposer d'entendre un hommage rendu par le président du collectif donc, des familles endeuillées qui est venu ce matin pour enregistrer son émission qui va passer donc demain mardi, mais je propose d'écouter cet hommage qu'il a rendu donc ce matin aux trois leaders.
2: Hommage aux trois de nos frères qui sont décédés tragiquement le 4 mai 89 sur l'île d'Ouvert. Une pensée aussi à leur famille de Yaï, famille de Yengen, famille de Nangoné. Et je voulais aussi rajouter que, pour dire aussi que ce mois-ci, le mois de mai, c'est pas un mois comme les autres mois. Il rappelle aussi que tout ce mois de mai-là, depuis 1853 jusqu'à aujourd'hui, le mois de mai nous rappelle que des militants sont tombés pour notre dignité, pour notre terre. En commençant par les 10 Douvanou, qui sont tombés le 18 mai. En passant par Célestin Zango, le 8 mai 85. Ensuite, on a eu les 19 d'Ouvert, le 5 mai 1988. On a eu le 4 mai 1989, Jean-Marie Thibault, Yewene et Djoubeliouéa. Le 5 mai 1988, on a eu les 19 d'Ouvert, après la prise d'otage de la grotte de Gossana. Ensuite, on a eu en 2024, où il y a eu tout la même chose aussi au mois de mai, on a eu 4, partant du 15 mai, Djibril Salo. Le 19, on a eu Neregot Chrétien et Nassaï Daouka. Et le 24 mai après, Tidjit Dani à Bagdad. Voilà pourquoi je dis que c'est ce mois-ci. Et c'est pas un mois comme les autres, c'est le mois où voilà, nos militants sont tombés pour une cause. Voilà, merci.
1: Voilà cet entretien, donc l'intégralité vous sera proposée demain à 7h30, une émission réalisée donc avec l'équipe du collectif des familles endeuillées. Nous allons poursuivre donc avec cette date, monsieur et notre invité. Monsieur Moukadem, vous avez bien entendu donc le mois de mai pour la population kanak et pour certains qui pensent à ce mois de mai n'est pas un mois très très très banal puisque beaucoup de militants kanak sont tombés et l'histoire le rappelle à chaque fois comme ce qui s'est passé en 2024. Vous avez été aussi observateur très très observateur ce qui s'est passé en 2024. Donc vous posez la question tout à l'heure, qu'est-ce qui s'est passé par la suite après ce qui s'est passé tragiquement en 1988. Aujourd'hui, nous sommes encore en train de vivre ces tragédies. La preuve, ce qui s'est passé en 2024.
0: Il y a la grande écrivaine Dewe Gorodé qui avait écrit Septembre, disant que Septembre, c'est le mouvement des révoltes, passé de tous les événements historiques. Et je pense qu'effectivement, mai a une singularité, parce qu'il y a eu mai 2024. Et ce qui a surpris tout le monde, y compris les militants endurcis qui ne s'attendaient quand même pas à ça, parce que le mouvement qui a été acté en mai 2024, il faut le dire, hein, c'est les jeunes populations kanak de Nouméa et de Grand Nouméa, et qui pour moi, à mes yeux, j'étais sur le terrain, j'étais pas simplement observateur. Enfin, j'étais sur le terrain, je précise aux spectatrices, aux gens, j'ai pas mis le feu, hein, j'étais là en tant que militant pour calmer l'ardeur des jeunes, dont on a publié Chronique de Kanaki. Ce que j'ai pu constater, moi, c'est qu'en plein cœur de l'histoire, en plein moment de l'histoire, ce mouvement inattendu renouait avec ce mouvement de fond dont je parlais tout à l'heure. C'est-à-dire que, bien sûr que les petits jeunes qui n'ont pas connu les événements, qui ont grandi après les accords signés de Matignon-Oudinot-Nouméa, ne sont pas informés et ne sont pas bien instruits, mais j'ai vu que dans leur façon d'être et dans leur façon de faire, ils renouaient avec ce mouvement de fond, qui est ce mouvement révolutionnaire. Je voudrais dire une chose, hein, l'année dernière, j'étais à la commémoration à Yengen, à Tiendanit. C'est là qu'a démarré quand même le mouvement de fond. J'étais même surpris de ce qui s'est passé à Tiendanit, comment ça s'est après produit jusqu'à Nouméa. Donc évidemment, c'est un mois de mai qui mériterait une distance pour analyser et pour bien peser.
1: Monsieur Mokadem, on va parler maintenant de philosophie, puisque là, vous êtes aussi un philosophe connu, on va dire comme ça les choses. Mais on va parler de la philosophie océanienne. Justement, on parlait de bruit de fond ou de mouvement de fond il y a un instant. Comment vous expliquez la philosophie océanienne, vous ? Est-ce que vous arrivez à comprendre et vous arrivez à suivre la philosophie océanienne ? Qu'est-ce qu'il faut dire ?
0: Bah, d'abord, moi je vais dire une chose qui est peut-être un peu dure à dire, mais qu'il faut dire. Hein. J'ai découvert tous ces philosophes océaniens, Upululu Mauvai, Aïssé Sakassissa, qui sont à Fidji très tardivement, à cause du carcan français, qui est un carcan de colonisation mentale. Il a fallu que je me déplace à Suva, avec un ami qui est originaire d'Uvea, pour enquêter sur la trajectoire de Jubilee Wea, parce qu'il écrit un mémoire en anglais en 77 qui est déposé au Pacific College Theological à Suva. C'est donc en allant à Fidji que d'abord j'ai découvert cette puissance que les Océaniens appellent le mana, qui est dans les arts, dans les cultures, dans la manière d'être, mais aussi dans les philosophies. Et donc j'ai découvert l'existence de philosophes et de philosophies océaniennes qui ont beaucoup de points communs avec ce qui se fait ici dans les collectivités françaises. Mais le problème, c'est qu'on est ici dans les collectivités françaises dans un carcan matériel, mental, qui fait qu'on a du mal à s'ouvrir vers ces philosophies-là. Et je trouvais beaucoup de points communs, notamment sur le concept de relationnalité, qu'utilisent d'ailleurs certaines personnes de l'IFU. Ils parlent de relation à Tahiti aussi, ils parlent de Rahui, qui est la relation. Et j'ai trouvé qu'au cœur de leur pratique, de leur démarche, ils avaient un processus de déconstruire les modèles importés de l'extérieur, de les reconstruire avec leur propre concept, le concept océanien, et de revenir au point de départ pour essayer d'innover de manière critique. Ils appellent ça la décolonisation mentale. Et j'ai trouvé des points extrêmement communs avec ce qui se fait ici, mais aussi, on a cité tout à l'heure Jean-Marie Djibaou avec la reformulation permanente, et Jubilee Wea aussi. Dans son mémoire, il parle de circularité, de répétition, de revenir, de la relationnalité. Donc, il y a bien sûr une philosophie océanienne qui est en langue anglaise, mais avec des concepts de Samoa, de Fidji, de Tonga, mais avec qui il y a beaucoup de caractéristiques communes, et ça gagne à être connu.
1: Vous parlez de cela, ça me fait penser à un pasteur quand il est intervenu sur la radio, quand il y avait la COVID-19, et je me rappelle qu'il avait parlé de résiliente, qui est conforme peut-être à la résilience en traduction français, mais qui parlait de peuples d'Océanie et qui arrivait à se comprendre quand ils sont résilients, puisqu'ils appartiennent à des îles, des archipels. Donc, est-ce que c'est important pour vous de parler de philosophie, puisque c'est la réalité de la vie des Iliens et de ceux qui sont dans les îles ?
0: Je tiens à dire que ce n'est pas Mokadem Hamid qui est philosophe, qui plaque sur les Océaniens des philosophes, c'est eux qui se revendiquent philosophes. Ce sont des philosophes océaniens à part entière. Je tiens à dire aussi qu'effectivement, dans le Pacifique Sud, on a toujours dit que la suprématie occidentale a fait qu'il y a une géopolitique avec l'axe Indo-Pacifique, que c'est des petites îles où il n'y a rien. Epeyoafa a repris ça dans des océans d'îles en disant que non, on est connecté, les gens d'Océanie sont connectés dans une relation ontologique avec les îles, sont connectés entre eux par des réseaux de relations et de résilience et de façon de voir le monde, de façon d'être, et sont connectés aussi à la relationnalité qui existe dans les communautés, les peuples du Pacifique. Alors évidemment qu'il y a des connexions entre tous les gens du Pacifique. Les intellectuels, les philosophes océaniens, ils font l'hommage de Walter Nini, de tous ces gens-là qui sont revenus au Pacifique, au concept du Pacifique. Mais eux, ils disent ils font l'éloge en disant qu'ils sont revenus à une décolonisation politique, mais aussi une décolonisation mentale. Parce que si on s'arrête à la décolonisation politique, comme eux, ils sont indépendants, ils disent que ça ne suffit pas. Il faut créer, en fin de compte, des politiques, des administrations, des façons de faire, des manières d'être, des rapports au corps, en étant justement, en revenant aux philosophies indigènes.
1: Jeudi, vous allez organiser, donc vous aurez cette conférence au Centre culturel Djibaou. Donc, qu'est-ce que vous allez développer en
0: Bah, ça va être un exercice périlleux, un peu comme les Fidjiens qui dansent au cirque. Hein. J'ai travaillé depuis 3 semaines, je pensais que ça allait être facile. J'ai travaillé pendant 3 semaines pour essayer d'articuler un discours, parce que les gens ne connaissent pas, donc il faut expliquer. C'est de la philosophie, c'est plus facile de faire de l'anthropologie ou d'histoire ou des sciences. Moi, je vous en suis convaincu, mais c'est plus difficile de faire de la philosophie. Parce que la philosophie dépasse le discours, c'est une démarche synthétique de pensée. Donc, je vais essayer, dans la mesure du possible, d'abord, d'expliquer l'existence de ces philosophies océaniennes. Ensuite, d'expliquer ce qu'ils entendent par herméneutique relationnelle. Les herméneutiques relationnelles, c'est des publications qu'ils ont fait en 2017. Il y a le soi relationnel, les herméneutiques relationnelles. Donc, je vais essayer d'expliquer ce qu'eux entendent par là et m'appuyer en serrant de près leurs textes. Alors, j'ai dû traduire en anglais vers le français parce que ces publications ne sont pas traduites de l'anglais vers le français. Je trouve ça un peu fort, un petit peu fort, dans la mesure où, quand même, que ça gagnerait à être enseigné dans les départements universitaires de Polynésie et de Nouvelle-Calédonie. Donc, je vais essayer d'expliquer tout ça en étant le plus concret possible. Et je finirai avec un petit hommage à Dewe Gorodé, puisque Dewe Gorodé est cité par ses philosophes. Elle a été traduite en anglais, et je vais revenir sur l'apport de Dewe Gorodé au niveau de l'écriture, de la littérature et du roman, et aussi du rapport au corps. Donc, je vais essayer de faire tout ça, et c'est pas joué.
1: Entre les anglophones et les francophones, il y a un lien, même si on l'a un peu dit tout à l'heure.
0: Il y a un lien, mais il y a quand même des manières de faire et d'être, hein, parce que même Upolulumavai, qui parle de process samoa, de itulagi, c'est un concept samoa, qui veut dire la terre au sens du monde. Il y a des schèmes de pensée qui sont liés à leur langue, mais aussi des schèmes de pensée qui sont liés au contexte anglais. Il y a des divergences, mais bien sûr qu'il y a des traits, des caractéristiques communes, mais il y a quand même des singularités qui s'expliquent par les histoires, par les différentes formes d'histoire. Et même, je discutais avec un jeune ami futunien, on correspondait ensemble pendant que je faisais la conférence, il me dit, il faut reconnaître qu'il faut revenir aux langues maternelles, mais il y a quand même des schèmes de pensée différents selon les francophones et les anglophones. Ceci étant dit, il y a des points bien sûr de communs, mais il faut souligner les caractéristiques singulières entre, par exemple, triangle polynésien, entre Wallis et Futuna, Tonga, Samoa, et puis ne parlons pas des îles polynésiennes qu'on appelle Tahiti.
1: Vous dites cela, la colonisation a beaucoup joué sur la différenciation de chaque région du Pacifique.
0: Oui, sauf que, attention, ils ne sont pas tristes, hein, c'est des gens joyeux. Ils prennent les concepts qui viennent de l'extérieur, ils les manipulent, puis j'ai trouvé, je m'excuse auprès de mes amis d'ici, et de vous, Romain, que les Océaniens anglophones sont moins coincés que les Océaniens francophones. Eux, ils n'hésitent pas à faire une philosophie, à prendre des concepts de l'extérieur, puis à produire leur philosophie. Ça m'a stupéfait, je veux dire, cette aisance à produire. Ils ne sont pas là dans la tristesse. Ils se sont dit, on a été colonisés, on est encore colonisés mentalement, comment on fait pour s'en sortir et puis pour construire des modèles. Par exemple, le directeur du PCT dont je parlais, lui, il construit des schémas de développement venant aux philosophies indigènes. Chose qu'avait essayé de faire Jubelé Wéa, mais qu'il n'a pas pu faire parce que la pression coloniale était beaucoup plus forte et l'a vaincu. Donc je pense qu'il ne faut pas voir ça comme étant catastrophique. Il n'y a pas un rejet des modèles occidentaux. Il y a appropriation de ces modèles-là, mais en venant avec la vision relationnelle océanienne. Et donc il y a une certaine positivité. Ils veulent revenir à une forme de sagesse, d'équilibre, d'harmonie, de paisibilité.
1: Finalement, c'est une adaptation à une certaine réalité de la vie qu'il faut faire.
0: Bien sûr. Et j'ai oublié de le dire, mais leurs textes sont très engagés. Hein. Les préfaces qu'ils font, les dédicaces qu'ils font, c'est destiné à la jeunesse, à la relève, et à tous ceux qui militent pour la décolonisation mentale. Ce n'est pas simplement des débats académiques ou des débats scolaires ou des débats pédagogiques. C'est un engagement qui correspond à ce que vous dites. C'est qu'aujourd'hui, comment on fait pour s'en sortir puis pour vivre à l'océanienne?
1: Pour donc plus mieux connaître ce que vous entendez, donc faire comprendre à la population, il faut venir donc jeudi.
0: Oui, mais enfin bon, ça me met la pression là, parce que si les gens viennent et puis je suis pas à la hauteur. Ouais, non, bien sûr, parce que là, je ne peux pas développer. En plus de la conférence qui va prendre une heure et un quart, et puis les gens après prennent la parole, moi, il faudrait faire un livre, un gros livre là-dessus, parce qu'il n'y a rien là-dessus, hein, sur les philosophies océaniennes. Donc, c'est nouveau, c'est inédit. Sauf erreur de ma part, personne n'en a parlé. peut-être le premier à en parler. Et donc, c'est un enjeu extrêmement considérable. Donc, je vais essayer d'être à la hauteur aussi.
1: Ce sera donc le 7 mai à 18h15 à la salle Sissia, au Centre culturel Tchibaou. Donc, cette conférence de M. Hamid Mokadem. Le dernier mot, c'est encore une fois à vous, M. Mokadem. Donc, encore une fois, en parlant de la philosophie océanienne, elle est bien réelle, c'est une réalité.
0: Oui. Puis, je voudrais dire, ce n'est pas un des mots en vain, avec respect et humilité. Moi, je reste à ma place. Je suis philosophe, je m'intéresse aux philosophies océaniennes, je ne prétends pas avoir une vérité universelle et hégémonique. Parce que la leçon que j'ai tirée de ces philosophes océaniens, il n'y a pas un modèle. Et ceux qui veulent, la minorité qui domine et qui veulent imposer un modèle, c'est des formes d'hégémonisme, de suprématie qui n'ont pas lieu d'être. Donc moi, à mon niveau, j'interviens et je pense que ça peut apporter quelque chose, un petit édifice à ce qui est en train de se jouer en ce moment.
1: Monsieur Hamid Mokadem, merci beaucoup. Et pour suivre notre journal, une actualité, la province sud a effectué ce matin une visite de terrain à Dembéa centrée sur les équipements publics et la sécurité. Parmi les annonces phares, la climatisation de 53 écoles de la commune, un chantier attendu par les équipes éducatives et les familles qui devraient être déployées progressivement accompagnées de la maire de Dembéa. La délégation s'est ensuite rendue au centre médical de Koutio, visé par 5 cambriolages en une semaine. Les médecins ont décrit un climat de tension et des conditions de travail fragilisées par ces intrusion répétée. On écoute les précisions du docteur Michel Hassenfratz.
3: On a eu 3 effractions en fait, 2 dans mon propre cabinet et 1 dans le cabinet du docteur Korabeuf, mon collègue. Mm-hmm. Donc c'est le matin en arrivant qu'on constate que les volets, les vitres sont cassées et puis on découvre les dégâts qu'il y a dans les cabinets.
4: D'accord.
3: Donc on a eu la première fois, on m'a volé certains objets, en fait, dont mon sac, ma sacoche avec laquelle je travaille, c'est mon sac d'urgence avec toutes mes drogues, mes papiers, mes identifiants. Donc ça a une répercussion, forcément. On a dû faire le constat au niveau du Conseil de l'Ordre. On a dû prévenir toutes les pharmacies parce que mes identifiants ont circulé. Et puis on m'a pris des affaires, mon outil de travail avec tous mes protocoles d'urgence, mes médicaments pour partir sur les urgences. Voilà. Pris en premier. Puis bon, ils n'ont pas détruit mon cabinet, hein. Ils n'ont rien cassé, ils n'ont pas détruit l'ordinateur, ils n'ont pas mis des tags au mur, hein. Mais l'impact a été quand même très émotionnel. Alors la première fois, j'ai plus ou moins bien pris sur le moment. Et puis après, avec du recul, je me suis rendu compte quand même que j'ai pris comme une agression, qui n'était pas forcément personnelle, mais une agression tout court. Hein. Et la deuxième fois, c'est mon collègue qui a été plus ou moins victime de l'infraction. Ça m'a refait remonter le mien, d'accord. Et là, ce qui a été le plus dur, hein, c'était ce week-end où j'étais le médecin de garde référent pour tout Grand Nouméa. Quand je suis arrivée pour prendre ma garde samedi matin à 6h du matin, j'ai constaté qu'en fait, ils avaient osé revenir encore une fois saccager mon cabinet. Et là, ça a été plus difficile parce que c'était une question de pourquoi. Pourquoi est-ce qu'ils reviennent encore une fois alors que on n'a pas d'argent, il n'y a rien à voler, il n'y a plus rien à voler dans le cabinet. Quoi. Voilà. Donc c'était plus une question de pourquoi, est-ce que je pense qu'il n'y a pas de réponse.
1: Face à cette situation, la maire a indiqué que des mesures concrètes ont été prises en lien avec les forces de l'ordre, notamment un renforcement de la surveillance et de dispositifs de protection du bâtiment. La commune affirme vouloir restaurer rapidement un cadre de travail sécurisé pour les soignants et les patients. On écoute la maire de Dembéa, Cynthia Jean.
5: Oui, nous avons la chance ce matin d'avoir à Dembéa la visite de la présidente de la province sud. J'ai tenu à l'emmener ici au centre médical de Koutio, victime depuis plusieurs semaines d'une série de cambriolages. L'idée était de pouvoir leur apporter des solutions concrètes immédiates. Donc on a, avec la présidente, pu leur annoncer plusieurs choses. D'abord le renforcement des effectifs de la police municipale, puisque grâce à l'effort consenti par la province, on va pouvoir doubler le nombre de patrouilles, doubler le nombre de brigades, augmenter nos effectifs de police de 20%, ce qui est énorme. Et plus particulièrement sur ici la problématique des médecins, l'idée est de leur affirmer qu'ils ont toute leur place à Dembéa et que nous allons déployer tous les moyens dont nous disposons pour qu'ils puissent continuer à exercer leur métier sans peur, sans crainte, et qu'ils restent dans notre commune. Nous avons décidé de convoquer une réunion de travail, une réunion technique avec la gendarmerie, la police et le personnel médical afin de lister l'ensemble des procédures dont ils ont besoin pour pouvoir exercer leur métier tranquillement dans notre commune, puisqu'ils sont ici pour soigner toute la population. Ils le font avec sérieux depuis des dizaines d'années. Donc c'était important pour nous de venir ici leur apporter des réponses concrètes. Donc le nombre de patrouilles va passer de 4 à 8, le nombre de brigades de jour de 2 à 4. Il va y avoir le recrutement immédiat d'une douzaine de personnels à la police municipale. Et surtout, nous avons réussi avec la province à pérenniser ce dispositif, puisque nous allons signer une convention quinquennale qui va permettre de pérenniser justement ces dispositifs. Quand vous voyez depuis les émeutes le nombre de médecins qui ont quitté notre commune, les médecins d'Auteuil, le médecin de Tacuitéa, il n'est pas envisageable que les médecins du centre médical de Coutio quittent notre commune. Je suis atterrée effectivement de voir que des individus viennent cambrioler leur cabinet alors qu'il n'y a rien à y voler spécialement. Donc on se demande ce qui motive la population à venir fracturer les volets des médecins pour voler une caisse dans laquelle il y aurait quelques pièces de 100 francs. Vraiment, c'est inadmissible. Moi, je suis atterrée. Je leur apporte toute ma sympathie, mais plus que ça, je réaffirme notre volonté à nous, tous les Dimbéens, de les voir rester dans notre commune pour exercer leur métier pour la santé et le bien-être de tous nos concitoyens.
1: Et puis pour terminer notre journal, un mot de sport avec, on va revenir sur ce qui s'est passé ce week-end au parc provincial zoologique et forestier. Les Dimanches Enchantés a rassemblé les familles chaque premier dimanche du mois autour d'un rendez-vous ludique et pédagogique. Enfants et parents découvrent le zéro déchet autrement grâce à des ateliers créatifs accessibles à tous. Nous allons entendre Cécile Camin de Cam Eco a noté qu'hier, de nombreuses familles ont répondu présentes, l'occasion aussi de profiter du parc, d'aller à la rencontre des animaux et de les faire découvrir aux plus petits. Je vous le disais donc, nous avons rencontré Cécile Camin de Cam Eco, partenaire de ces ateliers, qui revient sur l'importance de sensibiliser à l'écologie à travers des activités simples, concrètes et créatives. Nous reviendrons sur le sujet dans nos prochaines éditions.
4: Le rappel des titres.
1: L'essentiel de notre journal, 4 mai 1989, 4 mai 2026, 39 ans depuis Jean-Marie Tjibaou Heyewene tombé à Kwadjilahia et assassiné par Djoubé Liwea. Le pays n'oublie pas, invité de notre journal Hamid Mokadem, il était question de philosophie océanienne. Une conférence y est consacrée par Hamid Mokadem jeudi prochain au centre culturel Tjibaou. Voilà, c'est donc la fin de notre journal. Merci de l'avoir suivi. Merci à Nina pour sa collaboration en technique, la mise en onde. Excellent après-midi sur Djido Radio.
6: 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Une pause musicale.

0: Et il est déjà 12h36 sur les ondes de votre radio. Nous venons juste de quitter le journal complet de la mi-journée qui vous a été présenté par Romain Méhoun, un journal que vous aurez la possibilité de réentendre pour nous ici au pays à 1h du matin et aussi pour ceux qui sont au-delà de la barrière de corail, hein, toujours dans cet horaire local pour nous à 1h du matin ce mardi 5 mai 2026. Et toujours en termes d'horaire, cet après-midi à partir de 14h, Ouma Média Production vous propose de suivre la rediffusion de l'interview de M. Laurent Châtenay et des propositions pour un modèle économique de souveraineté où le fonds de souveraineté occupe une place centrale. 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C'est à partir de 14h. Et puis là, tout de suite, eh bien, je vous propose d'écouter la rediffusion de cette émission qui vous a été proposée ce matin. Enquête de société, il a été aborder un sujet essentiel à la croisée de la culture, du droit, de l'identité et de la souveraineté, la reconnaissance et la protection des savoirs traditionnels ici au pays. L'invité, Pierre-Chanel Tutugoro, président du groupe UCFLNKS et nationaliste au Congrès de la Nouvelle-Calédonie. Il était au micro de Maurice Boima.
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2: Bon matin mon pays, bonjour à tous les auditeurs et auditrices et bien branchés sur Djido Radio. Votre nouvelle édition Enquête de Société vous donne rendez-vous sur l'analyse de réflexion et de débat autour de grandes questions qui traversent notre pays. Ce matin, nous ouvrons un dossier fondamental au cœur des enjeux culturels, identitaires, juridiques et politiques de la Nouvelle-Calédonie, la reconnaissance, la transmission et la protection des savoirs traditionnels. Car derrière ce terme souvent employé, sans toujours en mesurer toute la portée, se trouve une richesse immense, des savoirs ancestraux transmis de génération en génération, des connaissances liées à la médecine traditionnelle, à l'art, à l'artisanat, à la parole coutumière, aux pratiques agricoles, aux champs, aux objets rituels, aux modes de construction et à la relation à la terre, à la mer et aux vivants. Ces savoirs ne sont pas simples, pas de simples héritages du passé, elles sont une mémoire vivante, ils racontent une histoire, une vision du monde, une manière d'habiter le territoire et de penser le lien entre les générations. Mais aujourd'hui, ces patrimoines immatériels et matériels font face à de nombreux défis. Le risque de disparition avec l'érosion de la transmission, leur marchandisation parfois abusive, leur appropriation sans consentement ou encore leur exploitation économique sans reconnaissance des communautés qui sont les dépositaires. Dans ce contexte, le gouvernement de la Nouvelle-Calédonie a présenté un avant-projet de loi visant à mieux reconnaître, encadrer les savoirs traditionnels, un texte qui pourrait constituer une étape majeure dans la reconnaissance institutionnelle du patrimoine culturel kanak et océanien, mais qui soulève aussi de nombreuses questions. Comment protéger juridiquement des savoirs vivants sans les figer? Comment concilier transmission, valorisation économique et respect des autorités coutumières et jusqu'à la protection, jusqu'où cette protection participe-t-elle d'un enjeu plus large de souveraineté culturelle? Pour nous en parler ce matin, nous recevons M. Pierre-Chanel Tutugoro, président du groupe UCFLNKS et nationaliste au Congrès de Nouvelle-Calédonie. Monsieur Tutugoro, merci d'être avec nous sur Radio Djido.
3: Bonjour Djido, bonjour aux auditeurs et bonjour au pays kanak.
2: Alors, vous l'avez entendu, donc cet avant-projet de loi donc présenté par le gouvernement. Quelle est la lecture politique de ce projet de loi sur les savoirs traditionnels?
3: En fait, pour faire simple, pour donner un exemple avant de commencer, de quoi il s'agit exactement? Tout le monde aujourd'hui, on est sur les réseaux, donc avec un téléphone et puis avec TikTok. Mm-hmm. Donc on voit de plus en plus des chansons, sont créés par ou retouchés par des personnalités ou par l'intelligence artificielle.
2: Oui.
3: Donc, dorénavant, ce projet de loi elle permet de donner une propriété à cet objet et qui va peut-être selon nous permettre de restreindre un peu tout ce qui est appropriation par d'autres personnes, pour d'autres objectifs que ce pourquoi ils étaient prévus. Donc je prends un petit exemple, par exemple l'enregistrement d'un champ coutumier qu'on appelle les tempéras,
2: oui.
3: Donc ici dans notre pays, donc on voit que son utilisation commerciale sans accord de la communauté constitue une appropriation illicite d'un savoir traditionnel. Donc c'est ça qui est intéressant et qu'il faut comprendre dans le projet de loi qui est engagé là. De même, par exemple, la plante du faux tabac. Donc, il a déjà fait l'objet d'une appropriation sans consentement dans les années 90. Donc, ce projet de loi, il vient structurer donc la protection de ces savoirs-là, voilà, et de nos cultures. Et ce que je souhaitais dire surtout, c'est que dans ce projet de loi de pays, c'est les trois temps qu'il faut bien rappeler là, c'est d'abord la reconnaissance, et ensuite la protection, et enfin la valorisation. Ces trois temps différents, ça aurait pu faire l'objet de trois textes différents, mais c'est ces trois temps qui sont contenus dans ce texte.
2: Et aussi la transmission.
3: Et la transmission, je le lis essentiellement à la valorisation. Voilà, donc les savoirs traditionnels. Donc c'est ça qu'il faut comprendre quand je parle de l'importance, du niveau d'importance de ce texte.
2: Pour donner un petit exemple, avant mon projet de loi introduit une distinction entre les savoirs traditionnels immatériels et matériels, et notamment les chants traditionnels, les recettes traditionnelles, l'architecture traditionnelle, la pharmacopée traditionnelle, les objets rituels. Pourquoi est-il important, M. Tugro, aujourd'hui, de protéger juridiquement ces savoirs?
3: Ben, politiquement, c'est important parce que dans la période politique dans laquelle on est, donc nous sommes à l'approche d'élections provinciales, etc. Mais pour nous, indépendantistes, donc on arrive à l'aboutissement de ce pourquoi on se bat.
2: Oui.
3: Donc on va chercher dans la prochaine mandature cet objectif-là. Donc pour pouvoir bâtir le nouvel État, donc il nous faut déjà préparer au mieux tout ce qu'on est en capacité de le préparer. Surtout quand on a la compétence déjà. Donc il y a un certain nombre de compétences qui sont du niveau provincial, d'autres du niveau pays. Donc, mais c'est pas... les provinces, ils ont fait ce qu'ils pouvaient faire déjà. Donc il y a un certain nombre de provinces qui ont inclus dans leur code de l'environnement des éléments qui permettent de protéger ces savoirs traditionnels. Voilà, donc ils ont intégré des protocoles qui ont été votés par ailleurs parce que il y a des peuples autochtones de par le monde qui ont travaillé sur ces protections là des savoirs traditionnels là, bien avant nous. Donc on en profite bien sûr et on les intègre dans nos textes pour nous-mêmes. Voilà. Mais ce qu'il faut surtout dire, c'est que ces travaux ici ils ont été engagés bien longtemps déjà. Donc il y a même au niveau, je parlais du niveau provincial, du nouveau pays, mais il y a aussi au niveau régional. Il y a eu un symposium qui a été organisé sur le sujet en 99, donc avec tous les pays de l'Océanie. Donc il y a eu des résultats qui sont sortis de ces symposiums-là. C'est intéressant de s'y approprier, de regarder ça de près pour voir dans quelle mesure on peut maintenant intégrer pour pouvoir faire valoir juridiquement nos droits. Voilà. Donc et quand je parle comme ça, j'ai comme l'impression qu'on va chercher à figer les choses Et c'est là où il va falloir qu'on fasse attention, parce que notre culture, elle est orale, notre culture, elle est évolutive, elle évolue. Elle s'adapte au temps. Voilà, donc c'est là où il faut regarder de près ce qu'il serait possible de faire pour ne pas que ce soit figé, justement pour nous permettre demain après-demain de pouvoir le faire évoluer.
2: Recontextualiser.
3: Et surtout, de manière à ce qu'elle reste toujours une démarche inclusive.
2: Oui. Voilà. Est-ce qu'aujourd'hui on peut parler de cette protection, est-ce qu'il relève d'un enjeu de souveraineté culturelle?
3: Oui, bien sûr. Bien sûr, elle relève d'un enjeu de souveraineté culturelle, mais de souveraineté tout court. Donc, parce qu'elle est rattachée à une identité. Donc, une souveraineté, c'est l'identité d'un peuple. Hein. C'est un territoire, c'est un peuple, c'est des institutions. Donc, un peuple, forcément, c'est un des éléments qui font un peuple, c'est sa culture. Donc, c'est les fondements d'une culture.
2: Dans la même logique, vous avez porté au Congrès de la Nouvelle-Calédonie une loi de pays relative au régime de prohibition de l'importation d'un vœu et un vœu relatif à la prohibition de l'importation des copies d'œuvres d'art et d'artisanat kanak. Qu'est-ce qui vous a poussé à lancer cette initiative législative?
3: Je rappelle quand même que nos engagements ici au niveau du Congrès du groupe UCF NKS et nationaliste, elle est fondée à partir d'un tableau de bord issu des éléments de programme des trois provinces. Donc, ce qui peut être fait de niveau provincial, donc on les laisse dans le programme provincial, et ce qui relève du pays, donc nous on les récupère et on essaie de le mettre en œuvre ici, au niveau du Congrès, voilà, quand on a des liens avec les membres du gouvernement pour les porter. Donc c'est un peu le cas là pour ce texte-là. Et à ce moment-là, on l'avait fait parce qu'il y aussi avait un traumatisme qui était né auprès des artistes, des sculpteurs, des poètes, etc. Il y avait un espèce de traumatisme lié au fait qu'il y avait beaucoup de copies qui envahissaient les magasins,
2: les commerces.
3: Voilà. Donc, et surtout même à tôt ou tard, donc on voyait beaucoup de produits, des copies en fait, des copies d'œuvres d'art kanak. Donc, on s'est dit, il faut commencer par là aussi. C'est pas une grosse chose à faire, mais c'est des petites choses, mais qui permet aussi d'aller jusqu'au bout de la démarche. Voilà. Donc, c'est là, on parle des textes. C'est le contour, mais après à l'intérieur, il faut mener des actions qui permettent d'être plus efficaces ou plus précis. Quoi. Donc c'est ce qui a été fait. Donc on a proposé une loi du pays, on a même formulé un vœu aussi pour que le texte qui a été voté, mais assez tardivement quand même, le gouvernement le veut, c'était pour que le gouvernement puisse le mettre en œuvre. Parce que la mise en œuvre se faisait par un arrêté du gouvernement. À l'heure actuelle, je pense que l'arrêté n'est toujours pas...
2: Pas pris en compte par le gouvernement.
3: Voilà.
2: Et pourquoi?
3: Je ne sais pas.
2: Est-ce que cette mesure peut être aussi une opportunité pour encourager les jeunes?
3: Oui. Pour les jeunes.
2: Se tourner artistes. Vers l'art, l'artisanat local.
3: Oui, oui, oui. Donc, faut rappeler que c'est aussi des métiers. Même s'il est lié de dons ou de passions, etc., c'est des métiers. C'est des secteurs qui permettent à nos jeunes, pas forcément que des jeunes, mais il y a aussi des femmes et tout ça, qui permettent de valoriser leur savoir-faire. Voilà. Donc, qui leur permettent de s'émanciper par la valorisation de leur savoir-faire. Donc, C'est pour ça qu'on avait voulu à tout prix. Mais on n'était plus là même. Hein. Il y a eu des TVSK fédérés, des associations de jeunes sculpteurs, oui. etc., pour pouvoir travailler de manière à réduire le coût d'un objet. Et puis aussi, caler des éléments qui permettent, de comprendre que un touriste, quand il arrive, il ne va pas acheter un objet qui fait 6 mètres de long. Il ne va pas acheter un objet qui fait 4 mètres de long.
2: Oui, oui.
3: Il va acheter un objet qui lui permet de mettre dans sa valise.
2: Mm-hmm.
3: Donc, c'est la taille d'une valise. Il faut... On sait pertinemment que pour réduire le coût, il faut produire beaucoup. Donc, il faut monter la productivité.
2: Mm-hmm.
3: Donc, c'est tous ces éléments-là qu'on fait intégrer à ces jeunes-là pour... Ça prend. Aujourd'hui, tu trouves une belle sculpture de cette taille-là qui peut rentrer dans une valise à 5000 francs.
2: Oui, voilà. Abordable.
3: C'est abordable.
2: Mm.
3: Pour les groupes qui partent des institutions, par exemple, à l'extérieur, donc à chaque fois, ils amènent des cadeaux pour... Mais tu trouves, c'est plus facile à faire des valises pour amener des cadeaux.
2: Monsieur Tugou, avant de poursuivre, on va d'abord écouter un petit micro-totoir. On est parti justement écouter ce que pensent aussi les Calédoniens, et notamment une personne, président du collectif de l'association Harry.
4: Raki, bonjour. Alors, c'est Sandy, une présidente, actuellement présidente de l'association Harry. C'est en langue chili, qui est parlé sur la commune de La Foy, de Juan Salamea. Donc, Henry, ça veut dire « nous, ici et maintenant ». Alors, notre association, c'est un collectif d'artistes qui, au départ, regroupe des amis autour de l'art, des pratiques artistiques et culturelles. C'est vraiment très important d'appuyer là-dessus, parce que Harry, c'est à la fois la pratique artistique, mais aussi culturelle. Je veux par exemple dans notre collectif, nous avons Mathieu Tardy, qui est un des je crois qu'ils ne sont que deux, voire trois, sur le pays, sur Kanaki, hein, à être tailleur de pierre. Nous avons aussi Weo, qui lui est un artiste qui travaille le fer, donc au départ sa formation professionnelle et artistique, c'est la forge, donc c'est un vrai forgeron avec qui... On travaille donc le fer. Il y a pas mal de sculpteurs sur bois qui viennent des quatre coins du pays. On a également pas mal d'artistes plasticiens, donc ça passe des médias tels que la peinture ou la linogravure, parce qu'on fait beaucoup de gravures. Donc, et comme je parlais de pratiques culturelles, on est aussi beaucoup dans le tressage, dans le travail des fibres végétales calédoniennes, enfin, du pays. Hein. Depuis le pandanus à la fibre de coco, à la fibre d'aloès, toutes sortes de fibres végétales. Que vous dire de plus sur le collectif Harry, si ce n'est que le collectif Harry, c'est aussi des anciens de l'école d'art de Nouvelle-Calédonie. Donc, pour être plus clair, il faut savoir que le collectif Harry, dans son premier statut de constitution en association, il est stipulé que Harry a pour mission de pratiquer, de transmettre. Ça, c'est très, très important pour nos artistes, c'est-à-dire la transmission de leur savoir-faire. Harry a décidé, en se constituant, de faire les choses, de ne plus attendre. On fait les choses. Parce qu'on a aussi cette capacité-là. Ça c'est vu. Ça se verra encore, et ça se voit encore aujourd'hui, une capacité de résilience. On parle beaucoup du peuple calédonien, pour ne pas dire kanak, de la résilience kanak, hein. Ça se voit partout. Mais la résilience, elle doit aussi venir de dessus, et le courage politique, il doit être là, de dire que non... il est interdit de vendre en Nouvelle-Calédonie des copies de notre art que nous, on prend le temps de travailler pendant des heures et des heures dans nos ateliers pour finalement voir qu'en Indonésie ou en Inde, ou chez Nsizou, mais en Chine ou en Thaïlande, on copie nos trucs pour les vendre 2000 francs moins cher chez le chinois de Chinatown en ville. C'est pas normal. Tout ce qui est kiosque pour à la descente de l'avion de la Tantuta, mais messieurs et dames, les directeurs de la CCI, de qui se moquent-ils? Est-ce que vous avez vu la boutique de Tantuta? Mais de qui se moque-t-on? On se moque ouvertement de nous, les artistes. En préférant donner ce marché-là à un Indonésien. Moi, j'ai rien contre les frères indonésiens. Pas peur, hein, c'est pas la question. C'est juste que là, je suis en train de soulever la question de l'emploi local, tout simplement. Et de la production locale, de la protection de la production locale. L'art kanak, la culture kanak, l'art kanak, qui est une continuité de la culture kanak, ça ne doit pas être juste comme ça, déballé à la chaîne, là, je veux dire, à l'usine. Pour venir sur des étalages où nous, artistes même de Nouvelle-Calédonie, qui produisons les originaux, on n'a même pas pignon sur rue. Ou sinon, le pignon sur rue, on l'a, mais on échange de 30% de notre vente. Mais vous vous rendez compte? Même 30% de la vente d'une de nos pièces, c'est trop. 30%! Aucun contrôle sur la vente. C'est notre devoir de le défendre. Moi, la copie, le copyright, le gouvernement, il est temps qu'il ne permette plus aux copies de rentrer dans le pays. C'est aussi simple que ça. Quand on parle de contrôler ce qui rentre dans le pays, on ne parle pas seulement d'alimentaire, de plastique ou de déchets ou de quoi ou qu'est-ce, comment on va retraiter après. On parle aussi de ça. On parle aussi de la protection de nos pratiques culturelles et immatérielles. Que ce soit, voilà, il faut que ce soit bien clair, ça. Il faut protéger nos choses. Et pour ça, il faut éviter aux copies de rentrer. Donc, ils sont gentils, les Made in China et les Made in Taiwan, mais ils vont rester en dehors de notre barrière de corail. Et puis, les touristes qui voudront bien venir passer leurs vacances en Nouvelle-Calédonie, ils vont acheter du 100% local. Parce qu'on a un petit jeune au fin fond de la tribu là-bas, sur le plateau, là-bas à Géo, comme à Némoné, à Yaï, ou là-bas à Belette, ou à Rintu, ou en pays à Djaro, qui est capable de faire des sculptures de malades, des tableaux de malades qui peuvent être vendus et surtout qui peuvent promotionner la pratique artistique du territoire de Kanaky Nouvelle-Calédonie. C'est de ça qu'il s'agit, la promotion. On parle de reconversion économique et puis de relever l'économie du pays via des reconversions, etc. Mais voilà, si on n'y parle, ben, donc nous on a pris sur nous et on s'organise. Alors, par exemple, je vous le disais tout à l'heure, Harry est en exposition depuis le mois de novembre au Centre culturel Tibaou. C'est une exposition qui s'intitule Plume et Nervure. Plume et Nervure, pour dire faut plus m'énerver, c'est un jeu de mots entre nous artistes. Pour vous, le grand public, c'est Plume et Nervure. La plume, elle est douce et la nervure, elle est un tout petit peu plus dure. Voilà, c'était de ça qu'il s'agissait au départ, dans notre concept d'exposition. Après, entre nous, en évoluant, c'est devenu « faut plus m'énerver » par rapport au contexte social, politique, historique de la Nouvelle-Calédonie. C'est ça qui a fini que notre exposition a fini par s'appeler « faut plus m'énerver » parce qu'il est temps d'arrêter de nous énerver.
2: Monsieur Tudugron, on ressent très bien que les copies d'art kanak sont en train de prendre de la place sur les œuvres originales.
3: Oui, donc c'est ce qu'on avait constaté au niveau du groupe. UCF Lincoln est nationaliste, donc on a même constaté la raréfaction des objets culturels, des choses coutumières, même pour aller jusqu'à là. Donc, on a constaté surtout que tout ça a été remplacé par des apports extérieurs, des produits provenant surtout d'Asie. Voilà, donc, on a fait aussi le constat que ces copies d'œuvres d'art et d'artisanat kanak portent un grand préjudice à l'activité des artistes, dont la présidente vient de parler, et puis des artisans locaux. Mais surtout, par rapport à une identité kanak, c'est participe à naturelle l'identité culturelle et le patrimoine kanak. Donc c'est ce qui nous a motivé à déposer un corpus de textes le 11 décembre 2019, donc au tout début de la mandature. Donc justement, on a parlé tout à l'heure, donc on a proposé une loi du pays donc, pour prohiber l'importation, l'exportation de, et la mise à disposition surtout aussi. Des produits, des copies d'œuvres d'art d'artisanat kanak. Et quand je parle d'apporter, c'est pour l'importation, mais pour l'exportation, c'est aussi parce qu'on voulait aussi interdire la sortie des œuvres d'art. Donc, parce qu'il y a eu beaucoup de vols, là, pour ainsi dire. Le musée essaye de récupérer en ce moment pour avant l'inauguration du musée actuel. Voilà. Donc on avait fait aussi un vœu. Donc encore plus de textes, et un certain nombre de textes qu'on a déposés pour faire valoir notre projet de loi pour que le gouvernement puisse s'y attacher. Donc on s'est attaché, le texte a été voté seulement en 2024. Voilà. Donc c'est dire comment les choses sont là, parce qu'on touche là au régime des prohibitions. Voilà. Donc à l'importation, donc il y a aussi ces histoires de régime d'autorisation administrative, d'importation, d'exportation, c'est toute une mécanique administrative qui sont au plus précis. Donc ils ont profité de l'occasion aussi pour aller toiletter toute la partie administrative des douanes. Donc c'est ça qui nous a fait perdre du temps, mais sinon les choses sont bien engagées, donc il suffit simplement de vérifier que l'arrêté a bien été signé et puis intégré. Voilà.
2: Donc, presque au terme de cette émission, on n'aura pas le temps d'ouvrir la ligne téléphonique, mais si vous avez un dernier mot peut-être adressé aux artisans, aux artistes du pays, détentrices de tous ces savoirs traditionnels d'Arkanak, monsieur Tugro.
3: Oui, c'est de dire que l'art a toujours été bien plus qu'une simple forme d'expression créative. Donc, tout le monde a sa place dans le combat qu'on mène aujourd'hui. Il y a ceux qui travaillent derrière des ordinateurs, il y a ceux qui travaillent avec leurs mains. Donc, ils sont passionnés, ils ont un don. Chacun a un petit don, chacun a sa place dans le combat que l'on mène. Et tout à l'heure, je disais qu'on a fait un travail de proximité avec des sculpteurs. C'est parce que il faut que j'entends que c'est un collectif. Il faut qu'ils se regroupent en association pour qu'ils soient. Ils deviennent plus.
2: Ils sont déjà en association.
3: Voilà, c'est déjà en association pour se rendre plus performants, chacun. Donc, on peut vivre comme. On peut vivre de ce qu'on. De l'art. On peut vivre de l'art. Il y en a beaucoup, j'ai beaucoup de cas comme ça. Des gens qui vivent de leur sculpture, de tout ce qu'ils fabriquent avec leurs mains. Voilà. Donc, il n'y a pas seulement l'objet, il n'y a pas seulement l'objet, mais il y a aussi les motifs. Donc, quand on regarde les motifs, on voit bien qu'il y a aussi une part d'imagination, une part
2: de l'histoire aussi.
3: De l'histoire, mais une part aussi de la personne et de son état d'esprit à ce moment-là.
2: Donc, la colère aussi de la présidente, c'était le fait de dire que fabrication en chaîne. Dans chaque sculpture qu'ils font, il y a une âme aussi.
3: C'est ça. Voilà. Donc c'est intéressant parce que ça nous permet, ça nous oblige nous aussi à essayer de lire ce que les gens n'ont pas la capacité d'exprimer. Tu le vois à travers leur manière de bâtir leurs objets, de construire leurs objets. Voilà. Donc moi, il y a quelque chose que je trouve très intéressant aussi, c'est qu'à travers ce qu'on entend parler, on parle de sculpteurs et tout ça, mais c'est surtout nous, tout ce qui est femmes à couper. Il y a aussi tout ce qui est les pétroglyphes. On a beaucoup de pétroglyphes. Voilà, donc c'est intéressant de voir tous ces champs. C'est carrément des champs dans la vallée de Ponéo. Ouais. On appelle ça des champs de pétroglyphes. Donc c'est important de faire vivre. Parce que faut qu'on se le dise, hein, faut qu'on soit fier de notre culture. C'est ce qui nous a permis de traverser des millénaires pour arriver là aujourd'hui. Aujourd'hui, plus que jamais, puisque la situation sociale, politique, financière, économique du pays est difficile, ben, il faut que chacun se concentre aussi dans les petites choses qu'ils peuvent faire là où ils sont. Donc, c'est comment tu transformes une vie par des lois, mais comment tu transformes un objet par ta pensée, par ton don, par ton imaginaire. C'est joli.
2: En tout cas, merci beaucoup, monsieur Pierre-Chanel Thibault, d'avoir été avec nous ce matin sur Guido.
3: Merci à Guido.
2: Merci également à tous nos auditeurs de nous avoir suivis. Retrouvez la rediffusion de cette émission à 12h30. Merci encore et bonne journée à tous.
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0: Voilà, excellent après-midi à tous et à toutes. 13h12, vous avez pu suivre donc la rediffusion de l'émission Enquête de Société. Et nous, on poursuit avec la deuxième partie donc, de nos programmes sur les ondes de Tchido Radio. En ce lundi et 4 mai 2026. Excellente journée et puis surtout un bon courage à tous et toutes celles qui taffent. Morale d'acier du côté de l'île de l'oubli. Un bon rétablissement à tous nos malades qui nous écoutent également au niveau des tribus ou notamment dans les hôpitaux. En tous les cas, à tous et toutes celles qui sont donc à l'écoute cet après-midi, eh bien, très bonne écoute à l'écoute de nos programmes. En ce qui concerne nos programmes de ce lundi 4 mai 2026 à 14h, donc c'est Houma Media Production qui vous propose de suivre la rediffusion de l'interview de Laurent Chatenay, des propositions pour un modèle économique de souveraineté où le fonds de souveraineté occupe une place centrale. Si vous l'avez raté, écoutez et suivez cet appel à faire pays ensemble. C'est à partir donc de 14h cet après-midi sur les ondes de Tchido Radio. À 15h, eh bien, vous aurez comme chaque après-midi le rendez-vous consacré au Journal du Pacifique. À 15h30, avec Hélène, vous découvrirez le sommaire du journal de cette fin de journée, un journal qui est prévu, bien entendu, à 16h30. Sinon, passez tous et toutes un excellent après-midi à l'écoute de nos programmes sur les ondes.
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Eh bien, tout ça en attendant, bien entendu, l'émission prévue à 14h avec Ouma Media, production qui vous propose donc sur les ondes cet après-midi à partir de 14h de suivre la rediffusion de l'interview de Laurent Châtenay, des propositions pour un modèle économique de souveraineté où le fonds de souveraineté occupe une place centrale. Si vous l'avez raté, eh bien c'est l'occasion, écoutez et suivez cet appel à faire pays ensemble et je vous le disais, c'est à partir de 14h, bien sûr, et puis en attendant un autre rendez-vous, c'est à 15h pour le Journal du Pacifique. Et bien en musique, et bien nous sommes donc partis du côté des îles Loyauté avec notamment une chanson signée du groupe Tijo, donc c'est un extrait de leur dernier album, une chanson qui s'appelle Bella, et puis c'est notamment Gayulaz, et également une chanson signée, et bien entendu, du côté de la Papouasie-Nouvelle-Guinée avec un groupe qui s'appelle Mokai. 13h34, on poursuit avec quelqu'un qui s'appelle King Sky.

0: Eh bien, excellent après-midi à tous et à toutes à l'écoute de Tudo Radio. Et oui, il est donc à 14h, l'heure de céder la place à Home Media Production qui vous propose de suivre la rediffusion de l'interview de Laurent Châtenay, des propositions pour un modèle économique de souveraineté où le fonds de souveraineté occupe une place centrale. Pour ceux et celles qui l'ont raté, eh bien, écoutez et suivez cet appel à faire payer ensemble. C'est dès maintenant à tous. Très bonne écoute à l'écoute de nos programme sur les ondes de Tudo Radio.
1: Merci pour l'invitation. Alors, c'est vrai que j'ai un parcours un petit peu atypique. Je suis de deux origines calédoniennes. Du côté de mon père, c'est cinq générations de Caldoche, comme on les appelle. Du côté de ma grand-mère, j'ai une arrière-grand-mère de Yinguen, que j'ai découvert il y a une quinzaine d'années, ce qui m'a beaucoup touché, qui m'a beaucoup remué d'ailleurs. J'ai eu la chance de pouvoir partir en métropole et puis aux États-Unis pour faire des études. Et au terme de mes études, en fait, j'ai rejoint une des plus grandes sociétés chimiques mondiales qui s'appelle ICI, qui était une société anglaise qui a été rachetée depuis. Et très rapidement, je me suis retrouvé dans l'industrie du pétrole. Donc j'ai passé un certain nombre d'années, notamment avec diverses responsabilités, celle de coordonner une raffinerie en joint venture avec Phillips Petroleum, la grande société américaine. J'ai été ce qu'on appelle Futures Trading Manager de ICI, donc j'avais en charge toute la responsabilité des risques pétroliers de la société. Et puis après ce moment-là, moi j'ai souhaité, j'avais une femme calédonienne et un petit garçon qui venait de naître en Angleterre. On voulait rentrer en Nouvelle-Calédonie pour le faire grandir ici. Et puis là, j'ai eu plusieurs propositions dans l'industrie pétrolière, notamment une proposition intéressante qui me permettait de développer une activité de transfert pétrolier entre l'Europe et l'Asie. Donc pendant 2 ans, j'ai exercé ce métier avant de décider de revenir. En revenant en Nouvelle-Calédonie, ça faisait une quinzaine d'années que j'avais quitté le pays. Jacques Lafleur, qui était le cousin de mon père et avec qui j'avais eu des rencontres de temps en temps, m'a proposé de participer à la négociation des accords de Nouméa. Donc à ce moment-là, j'ai été élu de la province sud, au congrès également, pour ce qui a été finalement la mandature la plus courte de l'histoire du pays, parce que là aujourd'hui on en est à 6 ans, bientôt 7, et là c'était simplement 4 ans. Au terme de ces 4 ans, je n'ai pas souhaité continuer dans la politique. J'ai rejoint INCO, la société canadienne, qui venait d'avoir les autorisations pour investir dans le sud, dans le projet du sud. Ils m'ont rapidement envoyé à Toronto, au siège de la société, où là je m'occupais du pool bancaire d'INCO Limited dans le monde, et où j'exerçais la fonction de trésorier adjoint, ce qui m'a permis là aussi de faire des évaluations de gisements, un sujet dont on parlera peut-être un petit peu tout à l'heure. Après INCO, j'ai pris une année sabbatique et j'ai eu l'occasion de monter avec Louis Mapou, avec Adolphe Digué, avec Marie-Claude Chibaou et Li Poigoun, ce que l'on avait appelé à l'époque Ouverture citoyenne, un mouvement qui s'était lancé un peu tardivement aux élections provinciales, et bon, on n'a pas eu de résultats très marquants. Mais l'idée, c'était déjà de tisser des ponts entre les différentes composantes de ce pays, où on se dit, on sera peut-être pas capable de se mettre d'accord sur l'indépendance, mais il y a au moins 90 ou 95% des autres sujets qui sont susceptibles de nous rapprocher. Et puis plus tard, eh bien, on pourra discuter du reste. Mmh. Et c'était l'esprit déjà qui m'animait à cette époque-là. À la suite de cette expérience, j'ai eu l'occasion de diriger la phase stratégique du programme Nouvelle-Calédonie 2025, donc ce qui a permis de faire pas mal d'exercices de prospective, de faire de la modélisation économique et de prévoir déjà à l'époque qu'il y avait une situation très préoccupante en Nouvelle-Calédonie. Donc ça, c'était en 2010. Hein, une situation préoccupante où, en fait, la courbe des recettes évoluait 2 fois moins vite que la courbe des dépenses en Nouvelle-Calédonie. Et que, à partir de 2013, le budget de la Nouvelle-Calédonie rentrerait dans un déficit structurel important. Et donc, on a proposé de nombreuses réformes économiques, avec Olivier Sudry, déjà, qui était l'économiste qui m'accompagnait dans ce travail. On a proposé, on a dit qu'il fallait impérativement s'occuper de la problématique de la répartition des richesses et des inégalités en Nouvelle-Calédonie. Rien n'a été fait. On en voit notamment le résultat ici. Par la suite, après NC 2025, j'ai rejoint la Sofinor à l'époque. J'ai même été président de la Sofinor pendant 3 mois, en intérim, avant que André Dang puisse revenir aux commandes. Où là, j'ai développé un certain nombre de projets. Le projet des coquilles Saint-Jacques à Bélep, notamment. Le projet des bois du Nord, qui est l'exploitation des pins de la forêt de Tangou, dans la Konetiwaka. Suite à ça, j'ai rejoint le 17e gouvernement comme conseiller économique et énergie. J'ai travaillé auprès d'Adolphe Digoué et à cette occasion, j'ai été pendant 3 ans président d'Enercal. Donc voilà un parcours qui m'a amené à la fois dans des grandes structures, des grandes multinationales, des présidences de conseils d'administration de petites sociétés, dans le public, dans le privé. J'ai travaillé dans les 3 provinces, en fait. J'ai réalisé aussi une étude, notamment pour le projet aérien des îles Loyauté, une étude d'impact socio-économique. Ce qui m'a donné une vision assez globale. Depuis la chute du 17e gouvernement, j'ai pris une retraite. Et j'en ai profité pour faire la synthèse un petit peu de toutes ces expériences et d'essayer de proposer des idées pour faire avancer le pays.
2: Merci, Monsieur Châtenay. On savait plus ou moins, on soupçonnait, personnellement, je soupçonnais cette expertise-là, le parcours. Et puis, on voit à travers ce que vous publiez dans les réseaux sociaux, c'est une certaine maîtrise de ce que vous écrivez, une certaine maîtrise de l'ensemble du pays, maintenant dans les différentes discussions avec Bercy, puisque à l'heure actuelle nous discutons avec l'État, ils nous disent on vous aide, on va continuer à vous aider, mais on vous demande de mettre en place des réformes. Donc selon votre point de vue, et je pense que on va pouvoir poser ça sur la table, les différentes, comment est-ce que nous allons devoir sortir, il y a le statut politique, mais en même temps au niveau économique, qu'est-ce qu'il faudrait pour pouvoir retrouver, sortir la tête de l'eau avec notre situation de déficit et avec cette forte dépendance aux importations et aux subsides que nous apporte l'État?
1: Oui, alors c'est une question vaste et compliquée. Je voudrais simplement déjà, peut-être pour commencer, dire que la Nouvelle-Calédonie récemment a traversé des crises importantes. Il ne faut pas oublier qu'on a eu 2 crises Covid successives qui ont été très difficiles, qui ont beaucoup affecté le pays et notamment les finances du pays. On a eu par la suite la crise nickel qui, elle, était un petit peu plus prévisible pour des spécialistes. Moi, j'ai cherché à alerter sur ce sujet-là en disant il se passe des choses en Indonésie qui vont immanquablement impacter notre industrie nickel en Nouvelle-Calédonie. J'ai pas été beaucoup écouté à l'époque, je vous avoue, mais bon, le résultat est là. Et puis, après, il y a eu les émeutes qu'on a connues en 2024. Mais les émeutes, c'est la conséquence d'un certain nombre de choses qu'on accumule depuis un certain nombre d'années. Je parlais tout à l'heure des inégalités. Bon, quand on mesure les inégalités calédoniennes avec le fameux coefficient Gini, je crois qu'on est le deuxième pays le plus inégalitaire au monde après Singapour. Bon. Ça fait longtemps qu'on a fait ce diagnostic. Ça fait longtemps qu'un certain nombre d'économistes se sont penchés sur la question et ont encouragé, ont signalé cette urgence. Et ça fait longtemps, en fait, qu'un certain nombre de gens, dont je fais partie, notamment dans la phase NC 2025, ont dit, attention, ça, c'est une marmite à pression sociale et elle va exploser un jour si on ne s'en occupe pas. On s'en est pas occupé. Et la marmite a explosé. Et aujourd'hui, si vous voulez, ce qui, moi, me semble inquiétant, c'est que la classe politique au pouvoir, en fait, nous propose un statu quo. On entend les mêmes préconisations, les mêmes recettes. Celles qui, depuis 30 ans, celles qu'on a utilisées depuis 30 ans et qui nous ont amenés là où on est aujourd'hui. Et aujourd'hui, c'est ça le grand constat et la sonnette d'alarme que je cherche à tirer depuis un an, en disant on ne peut pas sortir de cette situation avec des recettes qui ont provoqué les résultats que l'on connaît. Si on ne saisit pas cette opportunité pour changer de modèle, on va à la catastrophe. Et il me semble que le discours ambiant n'a pas beaucoup changé. Au contraire, on est parti... Dans ce contexte-là, ensuite, il y a eu tout le rôle de l'État. On est parti finalement dans des discussions politiques pour essayer d'aboutir à un accord. On a repoussé les élections. On a rendu cette classe politique, d'une certaine façon, complètement illégitime, puisque c'est pas pour ça qu'elle avait été élue, pour discuter de l'avenir du territoire et pour engager l'avenir du territoire sur un coin de table à peine éclairé, en cachette, etc., sans que le peuple calédonien ait été consulté pour ça. Et voilà où on se retrouve, en fait, ce processus qui a été engagé par l'État, avec un certain nombre de maladresses, la nomination d'une personne éminemment impliquée dans la politique locale à des fonctions d'État, de secrétaire général, comment ça pouvait être apprécié, le refus de suspendre ou de reporter le troisième référendum, la tentative de modifier le corps électoral. On a tout fait pour que ça explose. Et dans ce processus, l'État porte une lourde responsabilité. Il a détruit 30 ans de paix en Nouvelle-Calédonie. Et tout un processus. Et puis ce qui ressort de Bougival, écoutez, c'est clairement l'interruption pure et simple d'un processus de décolonisation qui a été initié à Nainville-les-Roches, ensuite avec les accords de Matignon, les accords de Nouméa. Et là, c'est un retour en arrière. On ne peut pas expliquer ça autrement. Avec le verrou des 3/5 du Congrès, le verrou derrière de l'État, le verrou du Conseil constitutionnel, comment imagine-t-on pouvoir faire des réformes et parler à un moment donné de l'accession à la souveraineté de la Nouvelle-Calédonie? Un référendum n'est même pas envisagé et inenvisageable dans ce cas de figure. Et en plus, on renforce le pouvoir des provinces, et notamment en matière de fiscalité, qui était une compétence territoriale. Donc en fait, les élus, quand on pense à nos vieux qui se sont battus pour obtenir ces compétences politiques, eh bien les élus actuels, ils la rétrocèdent à l'État français. Et l'État français, lui, dit ben, on va la donner, cette compétence, aux provinces. Ben, évidemment, la province qui est la plus riche, qui a le plus de capacité fiscale, c'est la province sud. Donc en fait, c'est un instrument... un instrument d'hyper-provincialisation qui va conduire à un apartheid de la Nouvelle-Calédonie. Donc c'est pas comme ça qu'on va faire la paix entre les différentes communes de Nouvelle-Calédonie. Donc à partir de là, ce qu'on dit, écoutez, on ne pourra pas construire ce pays, développer ce pays sans stabilité politique. C'est la première chose qu'il faut traiter. Croire qu'on peut attirer des investisseurs dans les conditions actuelles, c'est complètement utopique. Et vous avez un discours loyaliste aujourd'hui qui fait croire des chimères aux électeurs de droite. Il n'y aura jamais de paix dans ce pays tant qu'on n'aura pas un accord politique pour l'avenir. Et cet accord politique pour l'avenir, je fais partie de ces gens qui pensent qu'il n'y aura jamais de paix si on n'arrive pas à construire avec le peuple premier, pas sans le peuple premier, pas contre le peuple premier, avec le peuple premier, arriver à construire un projet d'avenir, un projet de société qui n'exclut pas la France, mais qui permette de reconditionner les rapports avec la France. La France aujourd'hui, elle nous aide beaucoup, elle nous a beaucoup aidés ces derniers temps. Vous parliez tout à l'heure des aides de la France, beaucoup de transferts financiers pour essayer de traiter la situation. Mais on a l'impression que c'est du replâtrage sur une jambe de bois. En fait, on répond aux urgences du moment, mais il n'y a aucune réforme de fond transformatrice qui permettrait de repartir sur autre chose. Donc en fait, on gagne du temps. On gagne du temps, mais on ne construit pas vraiment l'avenir. Et cette situation-là, elle n'est pas gérable. Donc il va falloir à un moment donné qu'on se mette tous autour de la table pour construire cette souveraineté économique. Parce qu'on est entretenu dans une dépendance aujourd'hui énorme. La Nouvelle-Calédonie n'a jamais été aussi dépendante de la France. Le niveau de la dette, c'est 5 fois le PIB annuel de la Nouvelle-Calédonie. C'est intenable. Intenable. Alors ils vont peut-être nous faire des cadeaux un jour. peut-être, mais on n'en a pas la certitude. Et donc aujourd'hui, il faut impérativement engager des réformes.
2: Monsieur Chatté, de ce que vous énoncez, c'est un pays, notre organisation, où le changement attendu, on parle dans les organisations de résistance au changement, certes avec l'ancienne génération, mais qui doit effectivement penser la transmission entre avec la nouvelle génération. Comment est-ce que on a bien identifié que certes il y a le statut politique qu'il faut consolider et retravailler, et il y a le volet économique. Pour vous, le plus important, comment est-ce qu'on pourrait nous amener ensemble pour pouvoir passer ces formes de résistance qui continuent à, vous avez pu identifier des gros îlots de résistance qu'il faut petit à petit travailler dessus.
1: Bah, vous savez, on est dans la Nouvelle-Calédonie depuis l'histoire de la colonisation. On est enfermé dans un schéma psychologique. On nous dit en permanence, vous êtes trop petit, vous ne savez pas, vous n'êtes pas capable, vous ne pouvez pas vous débrouiller sans la France. On nous l'a tellement répété qu'on a fini par s'en convaincre. Les trois quarts des gens se disent, ah là là, sans la France, c'est la faillite. Mais moi, je voudrais poser une question. Comment se fait-il que depuis plus de 150 ans, la France continue à dépenser autant d'argent en Nouvelle-Calédonie et à prendre tous les risques politiques qu'elle prend? Vous pensez sincèrement que ça, c'est pour les quelques drapeaux bleu-blanc-rouge qui sont agités au carrefour de Nouméa de temps en temps? Non, la France, elle ne fait pas de sentiments. Comme le disait le général de Gaulle, la France n'a pas d'amis. Elle n'a que des intérêts. Donc, ces intérêts-là, qui seraient considérables pour la France, puisqu'elle continue à faire ce qu'elle fait dans ce pays-là, il ne serait pas considérable pour le peuple calédonien. Et ces intérêts-là, bien, ça passe par les ressources naturelles. Est-ce que c'est normal que la Nouvelle-Calédonie soit le seul pays au monde, vous entendez bien André, le seul pays au monde qui ne vende pas son nickel, qui ne touche rien pour les minerais qui sont extraits de notre terre? On est le seul pays au monde. Tous les pays miniers de la planète ont des redevances, ont différentes formules pour que de la valeur reste dans le pays. Alors, une fois qu'on a dit ça, on a fait des erreurs aussi. On a fait des erreurs sur le schéma industriel que l'on a promu depuis un certain nombre d'années. On a pensé qu'il fallait absolument que nous soyons actionnaires des usines qui se trouvaient en Nouvelle-Calédonie. Mais là, quand on regarde l'histoire, quand on regarde la SLN, qui est celle qui, en fait, exploite depuis 150 ans, ben, au cours des 40 dernières années, la SLN a dû payer de l'impôt 3 ou 4 fois, pas plus. C'était 3 ou 4 années où, en fait, elle a gagné tellement d'argent qu'elle n'a pas pu le cacher. Vous voyez, elle n'a pas pu le faire remonter vers la maison mère. Ça s'appelle les prix de transfert, les frais de siège. Ce sont des mécanismes qu'on connaît très bien quand on est dans les multinationales, vous pouvez me croire. On organise quoi ? Le retour des bénéfices vers la maison mère. Et donc, bah, le premier échelon, qui est celui qui se trouve sur place en Nouvelle-Calédonie, il est très souvent déficitaire. Et dans l'histoire de la SLN, elle a été très souvent déficitaire. Les deux autres usines ont eu des problèmes techniques, mais elles n'ont non plus pas gagné d'argent. Donc moi, ce que je dis, c'est ce que Faire Pays propose, c'est un changement de modèle. Il faut que l'on sorte de ces participations-là. Tout d'abord parce que c'est beaucoup trop risqué pour une collectivité financièrement d'être actionnaire d'usines comme ça. Il y a un facteur dont on ne parle jamais, c'est que nos usines, elles se situent près de la mer. Et il y a un facteur de corrosion en Nouvelle-Calédonie qui est deux fois plus élevé que partout ailleurs. Ça veut dire quoi ? Ça veut dire que tous les 10 ans, vous avez réinvesti le montant initial de votre usine en maintenance et en matériel de renouvellement. Ça coûte des fortunes. Donc l'argent à faire, les retombées en dehors des emplois et de la sous-traitance, mais ça c'est quand même bien normal, on a des gens, des acteurs qui viennent faire des usines chez nous. C'est normal qu'ils emploient chez nous, c'est normal qu'ils aient de la sous-traitance chez nous. Mais pour ce qui sort, la richesse qui sort du sol, aujourd'hui la Nouvelle-Calédonie, elle touche zéro franc. Et c'est là où je dis qu'il faut changer de modèle. Il faut sortir de ces participations qui sont trop risquées pour les collectivités publiques et il faut organiser des redevances ou des enchères internationales, ce que font les trois quarts des grands pays miniers. C'est le cas notamment de l'Inde. Aujourd'hui, l'Inde accorde des permis d'exploitation et des permis de recherche aussi pour ces mines à partir d'enchères internationales qui sont complètement transparentes, où on organise la concurrence et où le pays touche tout de suite un paiement et une redevance en plus. Parce que les Indiens, ce qu'ils font, c'est qu'ils disent aux gens « Non, on ne va pas vous imposer une redevance, mais vous, vous allez nous dire quelle est la plus grande redevance que vous pouvez payer. » Et donc, ils introduisent aussi cette compétition, cette concurrence entre les différents acteurs. Et nous, il faut qu'on passe à un système comme ça. Tout le monde le fait. Et pourquoi pas nous ?
2: Ce que vous dites là, c'est à un moment donné, on peut se poser la question dans les espaces de discussion, pas seulement ceux qui ont été à Bougival et qui ont signé ce document-là, mais en même temps les différentes réunions techniques avec Claire Durieux. Il y a un moment donné, maintenant, avec les nouveaux fonctionnaires de Bercy, c'est qu'à un moment donné, il y avait deux aspects dans ce que vous avez développé. C'est au vent du nickel, sans avoir ce retour-là. À un moment donné, on l'a posé clairement sur la table avec l'État pour qu'il y ait une certaine forme de sincérité dans les différentes discussions, parce qu'on nous matraque, il y a ce matraquage-là depuis, en disant « vous n'êtes pas capable, vous ne générez rien ». On n'a pas posé sur la table pour dire « voilà le mode de calcul que vous appliquez et que vous auriez dû appliquer aussi pour être respectueux de l'exploitation, parce que c'est pas seulement récupérer les dividendes, mais en même temps entretenir notre richesse et puis entretenir ce que nous avons. Donc il y a cet aspect-là. Est-ce qu'à un moment donné, dans les discussions, est-ce qu'on a pu poser ça ou pas du tout? C'est un sujet tabou.
1: Alors André, moi je peux pas répondre à votre question parce que j'ai pas participé à ces discussions. Ce à quoi j'ai participé, sans révéler de secret, j'ai participé aux discussions du pacte nickel. À l'époque du 17e gouvernement, pacte nickel dans lequel je ne croyais pas du tout. Et on nous expliquait, les grands fonctionnaires de Bercy à l'époque, hein, c'était l'inspection générale des finances. C'était pas rien.
2: C'est pas rien.
1: Non, qui nous disait, en fait, il faut que les trois usines de Nouvelle-Calédonie produisent pour faire du nickel pour batterie. Ah bon? On a eu des discussions, je vous assure, un peu assez rugueuses. Je dis, mais vous savez, un premier principe industriel, c'est qu'on ne met jamais tous nos œufs dans le même panier. Jamais. Ça, c'est la première chose. Ensuite, j'ai dit, je vais faire une expérience, je vais sortir mon téléphone. Vous connaissez ChatGPT? J'ai demandé à ChatGPT, est-ce que tu peux m'identifier les technologies de la batterie électrique qui ne contiennent plus de nickel? Il m'en a sorti 4. Dont la fameuse LFP, la batterie lithium-fer-phosphate, qui constitue aujourd'hui près de 75% du marché mondial. Okay ? Ça veut dire que le nickel dans les batteries, c'est devenu une niche. Ça ne sera plus un vecteur de croissance comme on a pu le croire. Et même Eramet, madame... Christelle. Son nom m'échappe, Christelle Boris, oui. La patronne d'Eramet, qui, à quelques années de ça, travaillait sur un projet hydrométallurgique en Indonésie avec BASF, la compagnie allemande. Elle a arrêté le projet parce qu'elle ne croyait plus en la batterie électrique. Et nous, on a des fonctionnaires d'État qui viennent nous dire « il faut que vos trois usines, elles travaillent pour faire de la batterie électrique ». Alors, c'est là, je crois qu'il y a un décalage entre ces fonctionnaires d'État et la réalité industrielle. Ça, c'est déjà un gros souci.
2: Mais du coup, face à ces fonctionnaires d'État, est-ce que nous n'avons pas, au niveau du pays, est-ce qu'on n'a pas constitué des équipes qui puissent aller défendre des arguments, aller ensemble pour pouvoir défendre ensemble le dossier, notre dossier?
1: À ma connaissance, non. Quand la représentation politique est allée à Bougival, ils n'avaient même pas de fiscaliste, de juriste, ni de négociateur dans leur équipe. Donc, je veux dire, à mon avis, non. Et ce qu'on préconise d'en faire pays, c'est qu'il faut reprendre le contrôle de ces matières premières, parce que on parle de nickel. Bon, il y a aussi le cobalt, évidemment. On ne parle jamais des terres rares. On ne parle pas de la biodiversité terrestre et marine, hein, sur laquelle tous les ans, on a des tas de laboratoires étrangers qui viennent nous piquer nos molécules, alors qu'il n'y a pas d'encadrement juridique pour protéger la molécule calédonienne. On ne parle pas de la zone économique exclusive, okay, qui est un trésor, pas seulement en minéraux, en beaucoup d'autres choses, des énergies, etc. On avait identifié, quand j'étais élu, moi, pendant la période des accords de Nouméa, il y avait un programme qui s'appelait Zone Éco. Le programme Zone Éco, qui était un programme de recherche et d'exploration, qui était mené par l'IRD. Et à cette époque, on avait trouvé des traces très importantes d'un gisement hydrocarbure sur la zone des Chesterfield. Ça fait plus de 30 ans. Qu'est-ce qui est devenu de tout ça? Qu'est-ce qu'on a fait pour aller plus loin sur les choses? On n'a rien fait. Okay. Maintenant, le nouveau... c'est-à-dire ce qui risque vraiment de changer l'économie calédonienne dans les années à venir, c'est la présence d'hydrogène naturel en Nouvelle-Calédonie. Vous savez, l'hydrogène naturel, on ne savait pas jusqu'à il y a une quinzaine d'années que la Terre, dans certaines configurations géologiques, produisait de l'hydrogène naturel toute seule. C'est un gaz qui remonte à la surface. Et il y a une scientifique qui s'appelle Isabelle Moretti, scientifique française, qui est considérée comme une des sommités mondiales en matière d'hydrogène naturel, qui a fait sa thèse à l'IRD lorsqu'elle est venue là, et c'est elle qui a la première à parler d'hydrogène naturel en disant que la Nouvelle-Calédonie était l'espace français le plus prometteur en matière d'hydrogène naturel. Et il se trouve qu'en France, il y a quelques mois de ça, dans les anciens bassins houillers de la métropole, on a trouvé un gisement de 42 millions de tonnes d'hydrogène naturel qui est évalué à 92 milliards d'euros. Vous voyez, c'est plus de 1 000 milliards de nos francs CFP. Okay. Et elle dit, en Nouvelle-Calédonie, c'est bien plus important que ça. Il y a trois pays dans le monde. C'est les Philippines, Oman et la Nouvelle-Calédonie. Les Philippines, l'année dernière, ont lancé des enchères internationales pour attribuer un permis de recherche. Et c'est une société américaine qui a gagné le truc. Elle s'est engagée à investir 20 milliards de francs CFP dans un programme de recherche. À Oman, ce sont aussi des Américains. Ils sont déjà bien plus avancés. Eux, ils ont décidé d'injecter de l'eau dans les failles terrestres pour provoquer la réaction et ils sont là-dessus. Et sachez qu'en Nouvelle-Calédonie, il y a une entreprise privée qui est en train de lancer un programme d'exploration avec des drones sous-marins de la baie du Prony. Dans le sud, parce que c'est le massif du sud qui a été identifié comme étant celui ayant le plus gros potentiel. Et toutes les bulles qu'on voit émerger à la surface de ce fameux pic de la baie du Prony, c'est de l'hydrogène naturel. Donc il y a un programme qui est en cours. On n'en parle pas. Les politiques, ça ne les intéresse pas. Mais ça, c'est un game changer. Si la Nouvelle-Calédonie possède des ressources importantes d'hydrogène naturel, c'est une source souveraine d'énergie décarbonée. Et qui se renouvelle toute seule dans la Terre. Donc c'est pas comme le nickel. C'est pas comme le nickel. Mmh, ouais. Une fois qu'on en a pioché des tonnes de nickel, c'est fini. Ouais. Le nickel est parti à jamais.
2: Alors
1: là, celui-là, cette énergie, elle se renouvelle. Quand vous imaginez, André, que la moitié du déficit de notre balance commerciale actuelle, c'est le coût des hydrocarbures. Et là, les Calédoniens vont comprendre la facture, là, avec la crise, la crise en Iran encore une fois. Okay. Et bien là, on aurait notre propre source d'énergie naturelle. On sait qu'on est capable de faire de l'industrie avec l'hydrogène. L'hydrogène fabriqué. Voilà. Mais on a, nous, de l'hydrogène naturel. Mmh.
2: Vous abordez là ce que, dans l'organisation d'un pays, vous parlez tout à l'heure de fonds souverains qui peut constituer ce fonds-là pour permettre une forme de souveraineté. On parle de souveraineté partagée, mais déjà que le pays se constitue, se dote de ce fonds-là.
1: Fonds souverain des ressources naturelles, mais là aussi, c'est pas une idée qui sort de la caboche de Laurent Châtenay. La Norvège, vous savez, quand j'ai commencé ma carrière pétrolière en Angleterre, je travaillais avec Statoil, qui est la société pétrolière norvégienne, et c'était au tout début où ils commençaient à réfléchir sur ce fonds. Donc j'ai vu les choses. Ça, c'était fin des années 80, début des années 90. Aujourd'hui, le fonds souverain norvégien, c'est plus de 1 800 milliards de dollars, et c'est une rentabilité annuelle nette de 15%. Chaque Norvégien détient une part du fonds souverain qui correspond à peu près 35 millions de francs CFP. Donc chaque Norvégien est propriétaire de cette part-là. Okay. Le fonds souverain d'Alaska, même chose, basé sur le pétrole. Tous les ans, le fonds souverain d'Alaska distribue un dividende à tous les habitants de l'Alaska, entre 150 et 300 000 francs par an, par personne. Voilà. Le fonds souverain d'Oman, la même chose, etc. Et nous, avec les ressources naturelles qu'on a, on a 150 ans de retard, André.
2: Est-ce qu'on peut parler, quand vous parlez de cette manière-là, je repose la question en disant, nos responsables politiques ou économiques, c'est à un moment donné, c'est de l'insouciance, l'indifférence, de l'incompétence, parce que c'est nos populations souffrent en ce moment des difficultés économiques. Et à côté de ça, vous êtes en train de lister l'ensemble des possibilités, des potentialités, et on ne fait pas l'articulation pour que le peuple, pour que les gens ils puissent avoir le minimum d'être, le minimum de dignité que nos enfants ils puissent bénéficier, c'est-à-dire de l'école, être bien, aller à l'école et puis avoir du travail tout simplement.
1: Écoutez, moi, je crois qu'en fait, depuis un certain moment, depuis de nombreuses années même, d'un côté ou d'un autre, finalement, on a une classe politique qui se complaît dans la dépendance qui est organisée par l'État français. Parce que c'est ça, il faut dire les choses comme elles sont. On nous enferme dans cette dépendance, c'est le cas encore aujourd'hui, on le voit à travers les crises. La France continue à donner de l'argent, une classe politique qui se complaît dans la dépendance qui est organisée par l'État français. Parce que c'est ça, il faut dire les choses comme elles sont. On nous enferme dans cette dépendance, c'est le cas encore aujourd'hui, on le voit à travers les crises. La France continue à donner de l'argent, des subventions, des emprunts, des ceci, cela. Mais tout ça ne sert

0: à fond perdu une industrie qui est moribonde aujourd'hui, qu'il faut aider. Mais pourquoi on n'investirait pas dans des programmes de recherche, notamment sur l'hydrogène naturel? Pourquoi on ne mettrait pas un certain nombre de nos gisements sur lesquels on a beaucoup d'informations géologiques aux enchères? Une compétition internationale. Alors vous avez des gens qui vont dire, mais oui, mais Prony, regardez, Prony, il n'y a personne qui s'y intéresse. Ben oui, mais si l'État est impliqué comme il l'est, ou comme il l'a été, par exemple, dans le dossier de Korean Zinc il y a quelques années, vous avez des investisseurs potentiels étrangers qui disent, mais attends, qu'est-ce que c'est ce pays-là? Il y a une ingérence de l'État telle, on est quoi? On est dans une économie communiste. Et quelles sont nos garanties, nous? On n'est pas dans une économie de liberté, de libre-échange, etc. Donc l'État est un repoussoir pour d'éventuels investisseurs ici. C'est ça la réalité des choses. Mais la Nouvelle-Calédonie, aujourd'hui, elle est complètement compétente en matière d'attribution de permis de recherche et de permis d'exploitation pour son sous-sol et pour ses fonds marins. Et pourquoi nos politiques n'utilise pas cette compétence. Je pose la question, je vous avoue que je n'arrive pas à trouver une réponse qui tienne la route. On a tout en main. On a la capacité juridique et on a les ressources naturelles sous les pieds. Qu'est-ce qu'on attend?
1: Ce qu'on voit, c'est que la politique nous enferme depuis une trentaine d'années dans un débat indépendance-non-indépendance. Et c'est un clivage constant. Et ce clivage est entretenu aussi, hein, dans la dialectique politique. Alors que, comme je vous le disais tout à l'heure, on a tous les moyens de construire une souveraineté économique et financière en Nouvelle-Calédonie. Et ensuite, vous savez, j'ai entendu, on a entendu, on a tous entendu un leader politique. Il n'y a pas si longtemps de ça, nous dire qu'en Nouvelle-Calédonie, l'huile et l'eau ne se mélangeaient pas. Mais en Nouvelle-Calédonie, on défie la physique. L'huile et l'eau se mélangent, ça s'appelle le métissage. Il y a une large part de la population calédonienne qui est métissée. Des gens qui, quelquefois comme moi, découvrent leurs racines et leurs origines tard dans leur vie, parce que ce n'est pas l'histoire qu'on nous raconte à l'école. Et ce n'est pas non plus l'histoire qu'on nous a racontée dans les familles. Okay. Et toute cette histoire qui est très mal connue en fait, on connaît mal l'histoire de notre pays, on connaît mal l'histoire de la colonisation, et même je dirais que le monde kanak ne connaît pas complètement son histoire aussi. Et c'est aussi une histoire douloureuse interne, pas seulement vis-à-vis de la France et de cet événement-là. On a tous des histoires difficiles, mais on a partagé aussi beaucoup de choses dans ce pays. Et on partage une chose, c'est ce lien viscéral à la terre. C'est inexplicable. C'est vrai, quand on arrive ici, bon ben nous qui sommes ici, on sait pourquoi. Il y a des gens qui arrivent ici, ils savent pas d'un seul coup ce qui leur arrive, puis d'un seul coup ils se réveillent et ils disent, oh purée, fantastique ce pays, il y a tellement de choses. Et c'est un peu la démarche que j'ai entreprise. Je me suis dit, pas possible que ce pays nous ait donné autant de choses et qu'on n'essaye pas de lui rendre un minimum de choses. Et on peut retourner le problème dans tous les sens. Moi, je vous avoue, c'est ce que j'ai fait depuis plus d'un an, c'est ce que j'ai fait à travers la démarche NC 2025, etc. On ne réussira pas à construire le pays avec ces discours de clivage qui nous opposent. Il n'y a pas d'autre choix que de construire le pays avec tous les gens qui, de bonne volonté, qui veulent le faire. Comme je disais tout à l'heure, ce pays, d'abord, il y a un axe central. Hein, le peuple premier, c'est lui qui a vraiment souffert de la colonisation. Il y a d'autres ethnies aussi, les Vietnamiens, les Japonais, les Indonésiens, qui au moment de la guerre ou un peu avant, ont été expropriés aussi, les familles japonaises entières. Donc il y a d'autres victimes de la colonisation, et puis les déportés, les communards, etc., d'une certaine façon, ça a été aussi des victimes de la colonisation. Mais l'axe central, c'est le peuple premier. Et on ne construira pas sans l'avenir, sans reconnaître cette histoire. Il y a beaucoup de gens qui parlent de contentieux colonial. Oui, il y a un contentieux colonial. Il existe entre la France et le peuple premier. Et moi, j'ai l'impression que
0: On pourra essayer de faire tout ce qu'on veut politiquement,

0: économiquement, etc. Tant que cette discussion-là n'aura pas pris place de façon sincère entre l'État français et le peuple kanak, ça sera difficile d'aller de l'avant. Une fois qu'on a dit ça, et là on a proposé, nous, quelque chose, un outil très précis. Là aussi, ça ne sort pas de la caboche de Laurent Châtenay. Ça a été fait à côté de chez nous en Nouvelle-Zélande. Le peuple maori, il a constitué un fonds souverain autochtone. OK? Et à travers ce fonds souverain, le gouvernement de Nouvelle-Zélande a reconnu que, en matière de pêcherie, qui était la plus grosse activité des populations locales à l'heure actuelle, c'est leur nickel en quelque sorte. Eh bien, les populations locales avaient été spoliées. Et donc, on a créé ce fonds pour leur permettre de participer à ce développement-là. Nous, ce que l'on propose, c'est qu'il y ait un fonds souverain autochtone qui soit constitué, qui soit le véhicule qui permette justement de poser cette discussion de façon claire, saine, dans un cadre juridique organisé. Et qu'on discute, oui, il y a eu des massacres, il y a eu du sang, ça c'est clair. Là-dessus, c'est difficile de. C'est pas contestable, c'est prouvé par l'histoire, c'est prouvé par des tas de choses. Il y a eu des spoliations foncières. Ça, on peut mesurer. Okay? Et puis, il y a eu le nickel. Depuis 150 ans, en gros, la Nouvelle-Calédonie exporte du nickel. La Nouvelle-Calédonie a exporté du nickel vers la France pendant de nombreuses années. Mais il faut savoir une autre chose. C'est que pendant la Seconde Guerre mondiale, les Américains sont venus ici. Ben, vous savez, moi, quand je suis arrivé chez Inco, au Canada, ils m'ont dit, hey, tu sais, Laurent, nous, pendant la Seconde Guerre mondiale, on a raffiné tout le nickel calédonien chez Inco au Canada, pour le compte de l'armée américaine, pour aider l'armée américaine à produire son matériel de guerre. Parce qu'à l'époque, les usines, la France était occupée, donc les usines de Sandouville, etc., elles ne pouvaient pas raffiner le nickel calédonien. C'est pour ça que l'Amérique est venue, l'a venue ici. Et au lendemain de la Seconde Guerre mondiale, lorsque la France était exsangue, ravagée, détruite, qu'elle n'avait plus aucune capacité financière, et bien les Américains ont dit au général de Gaulle, nous, on va vous prêter de l'argent. C'est le plan Marshall. On va vous prêter de l'argent, mais on a besoin de garanties financières. Donc, on va prendre le nickel calédonien en nantissement pour que vous puissiez contracter ces emprunts. Et c'est ce qui s'est passé. Donc, c'est grâce au nickel calédonien que la France a pu se reconstruire aussi pendant la Seconde Guerre mondiale à cause de cette garantie financière. Mais c'est aussi grâce à tout le nickel qui a été exporté pour la reconstruction de la France. Eh bien, ça, on est capable de l'évaluer. Aujourd'hui, on est capable de l'évaluer. On sait exactement ce qui a été. Et ça doit faire partie de la discussion de ce contentieux colonial. Et je pense que ça, c'est une pierre d'édifice qui permettra d'une part à la France de sortir de cette colonisation par le haut et qui permettra au peuple kanak d'avoir une réparation. Et à travers un véhicule qui permettra de faire des investissements, d'aider le pays, de réaliser par exemple tous ces travaux de recherche pour préparer l'hydrogène naturel, etc. Et donc, ça, c'est pour moi, il n'y a pas d'autre option que de construire l'avenir du pays avec le peuple kanak, avec. Comme je vous le dis, les moyens que l'on a, les ressources naturelles, la mise en valeur de nos richesses et le vivre ensemble. Je veux dire, on fera pas la Nouvelle-Calédonie les uns contre les autres. On a vu ce que ça donnait depuis 30 ans. Et on va pas répéter ça ad vitam aeternam, parce que là, la prochaine crise, elle va être telle qu'on s'en remettra pas. Donc il faut passer à autre chose.
1: C'est maintenant qu'il faut qu'on.
0: C'est pour ça qu'on dit debout, ensemble et maintenant.

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0: 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La crise iranienne montre que le système énergétique basé sur les combustibles fossiles est intrinsèquement volatile et instable. De hauts responsables de l'ONU en matière de climat apportent leur soutien au pays qui se mobilise cette semaine en Colombie pour une transition hors des énergies fossiles lors d'un événement historique. La dernière grande conférence des Nations Unis sur le climat COP30 au Brésil s'est terminé sans accord décisif sur l'élimination progressive du charbon, du pétrole et du gaz, mais il y a eu de nombreux développements positifs, notamment des engagements à accroître le financement de l'action climatique, à fournir de l'argent pour l'adaptation et à lutter contre la désinformation climatique. La question de la transition vers une économie mondiale à faible émission de carbone s'est avérée beaucoup plus épineuse comme lors de toutes les COP, et de nombreux pays et groupes de la société civile ont exprimé leur frustration face au manque de consensus sur la question. Cette frustration a été canalisée dans l'événement Transition Away from Fossil Fuel à TAF à Santa Marta en Colombie et qui se termine mercredi. Décrite comme une coalition des volontaires, la TAF est considérée comme la première réunion diplomatique internationale explicitement axée sur les aspects pratiques de la transition des combustibles fossiles émetteurs de carbone vert des sources d'énergie renouvelable. Plus de 53 nations de toutes les régions et de tous les niveaux de développement, quelles que soient productrices ou consommatrices de combustibles fossiles, se sont jointes à des représentants du monde universitaire, du secteur privé et des groupes de la société civile pour tracer une voie ambitieuse vers des sociétés et des économies durables. Bien que le TAF ne soit pas organisé par l'ONU, de hauts responsables de l'organisation ont été invités à y participer, notamment Selwyn Hard, conseiller spécial du secrétaire général pour l'action climatique et la transition juste, qui a déclaré que la crise énergétique mondiale actuelle provoquée par le conflit iranien a mis en évidence à quel point un système énergétique mondial fondé sur les combustibles fossiles et intrinsèquement instable, volatile et peu fiable. S'exprimant mardi lors de la conférence, Hard a souligné que 3 personnes sur 4 vivent dans des pays importateurs nets de combustibles fossiles, ce qui les rend vulnérables aux chocs qu'elles n'ont pas provoqués et qu'elles ne peuvent contrôler. Mettre fin à cette dépendance, a-t-il déclaré, est un impératif de sécurité, un impératif économique et un impératif de développement. Les énergies renouvelables comme l'éolienne et le solaire offrent une revanche stabilité, souveraineté et maîtrise de son propre avenir énergétique et représentent la voie la plus rapide et la plus rentable vers l'accès universel à l'énergie dans un monde où près de 800 millions de personnes n'ont pas accès à l'électricité. Il n'y a ni embargo, ni choc de prix, ni droit de douane, ni péage sur le vent ou la lumière du soleil, a-t-il déclaré. Hart a averti que les forces politiques et économiques opposées à la transition œuvrent activement pour retarder et saper le processus en jetant le double sur la science, en déformant les données économiques et en compromettant l'intégrité des informations climatiques afin de protéger le statu quo et les intérêts liés aux combustibles fossiles. Le conseiller principal a appelé à ce que l'événement de Santa Marta marque le début d'un nouveau modèle de coopération et envoie un message selon lequel la direction prise est irréversible et que cette transition sera gérée avec détermination, en partenariat et avec urgence. Ce sentiment d'urgence sans précédent dans les discussions sur le climat est palpable à Santa Marta, selon Martin Kraus, directeur de la division des changements climatiques du programme des Nations Unies pour l'environnement, PNUE. Kraus a participé à la conférence, attribue donc cette dynamique à la nature extrêmement volatile des démarches de l'énergie et à leur impact concret. Il estime que cela pourrait marquer un tournant décisif pour l'adoption à grande échelle des énergies renouvelables. Ces dernières années, nous avons constaté que les énergies renouvelables, notamment le solaire mer et l'éolienne sont compétitives sur de nombreux marchés et souvent moins chères que la plupart des alternatives à base de combustibles fossiles. On observe donc une forte électrification du secteur économique entier. Selon Kraus, le marché est déjà en mouvement malgré la lenteur perçue des progrès dans les négociations officielles sur le climat et les citoyens y prêtent attention. Dans certains marchés et pays, la transition n'est plus dictée par les politiques publiques, mais par le marché. Les gens ressentent désormais la différence à la station-service, mais la crise exerce également une pression inflationniste sur le prix des produits alimentaires et de nombreux produits de consommation, car de nombreuses choses dépendent du prix du pétrole et du gaz. Selon Kraus, certains pays pas particulièrement touchés ont à peine les moyens de faire fonctionner la climatisation ou l'électricité, tant ils sont dépendants des importations de combustibles fossiles. Ils prennent conscience que ce n'est pas une solution viable à long terme pour leur économie. Déclaration de Pina pour la Journée mondiale de la liberté de la presse 2026. En cette Journée mondiale de la liberté de la presse, nous nous réunissons autour d'un thème fort et opportun, façonner un avenir de paix et promouvoir la liberté de la presse pour les droits de l'homme, le développement et la sécurité. Soyons clairs, il ne peut y avoir de paix durable sans vérité et il ne peut y avoir de vérité sans médias libres et indépendants. Dans le Pacifique, on parle souvent d'unité, de stabilité, de développement, mais ces aspirations ne peuvent se réaliser si les journalistes sont réduits au silence, si les médias subissent des pressions ou si les lois et les systèmes entravent la libre circulation de l'information. Dans toute notre région, nous constatons à la fois des signes inquiétants et des progrès encourageants. Au Samoa, les pressions et les contestations juridiques dont est victime le Samoa Observer rappelle que même les médias les plus anciens restent vulnérables. Ces situations soulèvent de sérieuses inquiétudes quant au recours à des pressions juridiques et politiques susceptibles de porter atteinte à la liberté de la presse. Parallèlement, nous prenons acte des évolutions positives en Papouasie-Nouvelle-Guinée, où le gouvernement et le Conseil des médias ont pris des mesures en faveur d'un dialogue plus consultatif et constructif. Ce type d'engagement démontre que le partenariat et non la confrontation est la voie à suivre. Au Fidji, nous reconnaissons les progrès accomplis ces dernières années en faveur d'un environnement médiatique plus ouvert. Toutefois, nous constatons également que la vigilance demeure indispensable pour garantir la pérennité des réformes de la protection de l'indépendance des médias et la possibilité pour les journalistes d'exercer leur métier sans crainte ni influence indue. Au-delà des enjeux politiques et de la politique, nous sommes confrontés à un autre défi croissant, la propagation rapide de la désinformation et de la mésinformation sur les plateformes numériques. Dans les petits états insulaires où les écosystèmes d'information sont fragiles et les ressources limitées, l'impact peut être immédiat et dévastateur, minant la confiance du public, alimentant les division et menaçant la cohésion sociale. Dans le même temps, de nombreux médias du Pacifique peinent à assurer leur viabilité financière. Sans médias indépendants et pérennes, la liberté de la presse elle-même est menacée. Un secteur médiatique affaibli ne peut servir efficacement à l'intérêt public. Ces réalités mettent en lumière une vérité simple. La liberté de la presse dans le Pacifique n'est pas un phénomène uniforme. Elle est sujette à controverse en constante évolution exige une vigilance permanente. La liberté de la presse n'est pas une menace pour les gouvernements, mais une garantie pour nos démocraties. Elle permet la participation citoyenne, la responsabilisation des dirigeants et l'établissement de la confiance. Si nous prenons au sérieux les droits de l'homme, le développement et la sécurité, alors nous devons également prendre au sérieux la protection de ceux qui informent notre population. L'Association des médias des îles du Pacifique appelle tous, ou plutôt tous les gouvernements de notre région, à passer des déclarations de soutien aux actions concrètes, réviser et réformer les lois qui limitent la liberté des médias, garantir la sécurité et la protection des journalistes, soutenir la pérennité et l'indépendance des médias et collaborer ouvertement avec les médias en tant que partenaire du développement national. Parallèlement, nous, professionnels des médias, devons respecter les normes les plus élevées en matière d'éthique et de professionnalisme. La crédibilité est notre atout le plus précieux. Sans elle, nous mettons à mal les libertés même que nous cherchons à défendre. En tant que peuple du Pacifique, nous comprenons que la paix n'est pas simplement l'absence de conflits, mais la présence de justice, de transparence et d'inclusion. Pour que la paix règne dans nos nations, il est indispensable que l'information qui les façonne soit véridique. C'est pourquoi je vous laisse aujourd'hui avec cette réflexion. Un Pacifique pacifique ne peut se construire sur le silence. Il doit se construire sur la vérité. Et la vérité dépend de médias libres et courageux. Nous ne considérons pas la liberté de la presse comme un idéal à débattre une fois par an, mais comme une responsabilité à défendre chaque jour. Le gouvernement fidjien est divisé sur la question des pouvoirs d'urgence. Les élections ne seront pas automatiquement reportées. Le premier ministre Sitiveni Rabuka affirme qu'un état d'urgence est très sérieusement envisagé pour lutter contre la crise croissante de la drogue au Fidji, même si son propre ministre de la Défense déclare qu'il s'agit d'un dernier recours. Rabuka a déclaré que toute escalade n'interviendrait que sur recommandation du commissaire de police Roussiat Toudrabou et du commandant des forces militaires de la République des Fidji, le major général Rodion Kalou Niwai. Cette question est actuellement prise très au sérieux et nous ne pouvons agir que sur recommandation du commissaire et du commandant, a déclaré Rabuka. Le ministre de la Défense, Pio Diko Douadoua, a toutefois fait preuve de prudence, affirmant que les opérations conjointes militaires et policières portaient déjà leurs fruits. L'état d'urgence est généralement la dernière chose que l'on fait, a déclaré M. Diko Douadoua. Pour l'instant, nous en sommes à une étape. Les opérations conjointes se déroulent et portent leurs fruits et la situation se calme. Il a déclaré que si le Premier ministre et le cabinet estimaient qu'une situation d'urgence était nécessaire, c'est une décision qui leur appartiendra. En vertu du chapitre 9 de la Constitution de 2013, l'état d'urgence peut être déclaré si la sécurité des Fidji est menacée. Il permet de limiter certains droits garantis par la déclaration des droits, mais uniquement dans la stricte mesure nécessaire. Le chef de l'opposition, Inia Serui Iratou, a appelé à la prudence, déclarant « chaque décision prise a des conséquences ». Il a déclaré que le Premier ministre devait prendre en compte tous les avis disponibles, y compris ceux du Conseil national de sécurité. La députée d'opposition Premila Kumar a déclaré que si une déclaration d'état d'urgence pouvait résoudre la crise de la drogue et du VIH, pourquoi pas, mais une urgence nationale ne devrait pas être considérée comme une mesure autorisant la suppression des droits de l'homme. Par ailleurs, des inquiétudes ont été soulevées quant à la possibilité d'un état d'urgence retarde les élections générales de 2026. Mais la loi électorale de 2014 prévoit des dispositions claires sur ce qui se passe en cas de perturbation du scrutin. L'an dernier, la procureure générale par intérim et ministre de la Justice, Siromi Touraga, a assuré que le gouvernement ne reporterait pas les élections générales de 2026. En vertu de l'article 47 de la loi, les perturbations causées par un cas de force majeure, y compris les catastrophes naturelles, les émeutes, les violences, violences ouvertes, les dommages structurels aux bureaux de vote, les pannes de courant ou l'insuffisance de ressources peuvent également interrompre le vote dans un ou plusieurs bureaux de vote le jour de l'élection. La loi autorise la commission électorale, sur avis du superviseur des élections, à ajourner une élection. Ainsi, le nombre de bureaux de vote concernés est suffisamment élevé pour le justifier. Si cela se produit, une nouvelle date d'élection doit être annoncée publiquement par le biais de la Gazette, des quotidiens nationaux, de la radio et de la télévision gratuite. La date d'élection la plus proche est le 7 août 2026 et la plus tardive est le 6 février 2027. Vanuatu, guerre contre l'Iran. Le gouvernement du Vanuatu dévoile un plan de subvention au carburant de 6,4 millions de dollars américains. Le premier ministre du Vanuatu, dans une allocution nationale vendredi, Jotam Napat, a déclaré que le Conseil des ministres avait approuvé un programme de soutien de 6 mois de 766 millions de bahts, soit 6,4 millions de dollars US, ciblant l'électricité, les transports et l'agriculture, pour atténuer l'impact de la guerre. Napat a précisé que ce calcul était basé sur les hausses de coûts directement liées à la crise mondiale du carburant due à la fermeture du détroit d'Ormuz. Le secteur de l'aviation a reçu une allocation de 100 millions de bahts. Les fournisseurs d'électricité ont reçu 109 millions de bahts. Les fournisseurs de transport public ont reçu 150 millions de bahts. Et près de 200 millions de bahts ont été alloués au secteur agricole. Le versement unique de 150 millions de bahts sera distribué aux opérateurs de transport public enregistrés, dont environ 1200 bus, 800 véhicules communs, 600 taxis et puis 700 bateaux publics afin de soutenir 3 mois d'exploitation, a rapporté le Vanuatu Daily Post. Napat a précisé que les fonds seront distribués directement aux entreprises enregistrées et aux chefs d'entreprise opérant dans les secteurs ciblés. Il a déclaré que l'objectif était de maintenir les coûts pour les consommateurs au plus bas autant que possible pendant la poursuite de la guerre en Iran. Concernant l'approvisionnement en carburant, il a déclaré que le gouvernement continuait de surveiller la situation et a exhorté la population à ne pas céder à la panique et à ne pas faire d'achat paniqué, car cela ne ferait qu'aggraver une situation déjà difficile. Puis du côté de Tahiti, malgré la crise, les prix des hydrocarbures maintenus en Polynésie en mai, les prix sont ainsi maintenus à leur niveau actuel afin de préserver le pouvoir d'achat des ménages polynésiens et de soutenir l'activité économique, indique le gouvernement dans le compte-rendu du Conseil des ministres. Si les prix peuvent être maintenus dans le contexte international, c'est grâce aux 3,5 milliards de francs CFP injectés par le pays dans le fonds de régulation des prix des hydrocarbures FRPH lors du premier collectif budgétaire, indique le gouvernement. Les cours de pétrole sont en forte hausse mercredi. Le marché misant désormais sur un blocage prolongé du détroit d'Ormuz. Le prix du baril de Brent pour livraison en juin a grimpé de 5,24% à 117,09 $, plus de 12 000 francs CFP. Eh bien, le premier ministre de Papouasie-Nouvelle-Guinée, Marape, arrive en Chine pour renforcer les liens économiques. Le premier ministre de Papouasie-Nouvelle-Guinée est arrivé en Chine dans l'espoir de dynamiser les relations commerciales et économiques avec la province du Guangdong. James Marape affirme que cette province du sud de la Chine est un point névralgique pour la Papouasie-Nouvelle-Guinée qui cherche à accéder davantage au marché chinois. Selon Marape, c'est lors d'une rencontre bilatérale avec le président chinois il y a quelques années, Xi Jinping a indiqué que la Papouasie-Nouvelle-Guinée s'est nourrie d'un partenariat direct avec le Guangdong. La province compte plus de 120 millions d'habitants et constitue un important centre de production manufacturière. La Chine demeure le principal partenaire commercial de la Papouasie-Nouvelle-Guinée, important des volumes considérables de ses exportations de gaz et de minéraux. Selon le journal international de National, les échanges bilatéraux entre les deux pays représentent 8 milliards de dollars américains. Marapea a déclaré que l'alimentation des normes phytosanitaires ces dernières années a également ouvert le marché chinois davantage de produits agricoles de Papouasie et Nouvelle-Guinée et il souhaitait que ce marché se développe. L'ambassade de Chine en Papouasie-Nouvelle-Guinée a indiqué mardi dans un message publié sur le réseau social que Marapea avait rencontré de hauts dirigeants de plusieurs entreprises chinoises. Ils ont échangé leur point de vue sur le renforcement de la coopération économique, commerciale et d'investissement. Les entreprises chinoises sont optimistes quant au potentiel de développement de la Papouasie-Nouvelle-Guinée, se tiennent prêtes à approfondir leur coopération avec les autorités papouasiennes et aspirent à un environnement commercial plus sûr, plus inclusif et plus favorable et qui profite à tous, indique le communiqué. Marapea rentre en Papouasie-Nouvelle-Guinée ce vendredi. Le ministre des Affaires étrangères de Papouasie-Nouvelle-Guinée exhorte à l'unité mélanésienne. Le ministre des Affaires étrangères de Papouasie-Nouvelle-Guinée, Justin Katchikoup, a plaidé pour une unité mélanésienne et une résilience économique renforcée, dévoilant les plans du premier sommet mélanésien sur l'océan qui se tiendra pour Moresby le mois prochain. Katchikoup a déclaré lors de la réunion des ministres des Affaires étrangères du groupe de fer de lance mélanésien MSG à Suva que le sommet lancerait le corridor océanique mélanésien des réserves, un réseau régional d'air marine protégé. Il a déclaré que l'identité et le leadership mélanésien devaient être les moteurs de la sécurité et de la prospérité du Pacifique, plaçant ainsi la Papouasie-Nouvelle-Guinée à l'avant-garde de la diplomatie bleue mélanésienne. Katchikoup a également appelé à une action collective face à l'instabilité mondiale des approvisionnements en carburant par le biais d'achats conjoints et de réserves partagées, c'est tout en soulignant la nécessité de mettre en œuvre d'urgence la stratégie de sécurité du MSG. Sur les questions environnementales, il a insisté sur la nécessité d'un soutien technique équitable pour les grands États océaniques, notamment ce qui concerne l'accord sur la biodiversité au-delà des juridictions nationales. Katchikoup a présenté ses condoléances au Fidji suite au décès de l'ancien président Ratuwepeli Nailatikaou, le décrivant comme un véritable fils du Pacifique dont l'héritage reste central dans l'histoire régionale. Il a salué le leadership du directeur général par intérim Ilan Kiloui et s'est félicité de la prolongation de son mandat mais a insisté sur la nécessité de nommer un directeur général titulaire pour orienter le programme à long terme du MSG. Katchikoup a également invité les îles Salomon, Vanuatu, Fidji et le Front de Libération National Kanak et Socialiste à harmoniser la gouvernance des océans lors du prochain sommet, réaffirmant ainsi l'engagement de la Papouasie-Nouvelle-Guinée en faveur de la sécurité économique, de la protection de l'environnement et de l'unité régionale sous une identité mélanésienne partagée. L'Australie se rend aux négociations nucléaires de l'ONU tandis que Thistlethwaite met l'accent sur la sécurité. L'Australie défendra cette semaine devant les Nations Unies son projet de renforcement de la non-prolifération nucléaire avec le ministre adjoint des Affaires étrangères et du Commerce, Matt Thistlethwaite, à la tête d'une délégation participant à une importante conférence d'examen mondial. Cette semaine, je me rendrai à New York pour diriger la délégation australienne à la 11e conférence d'examen du traité sur la non-prolifération des armes nucléaires TNP aux Nations Unies. Thistlethwaite a déclaré que cette réunion intervient dans un contexte de tensions mondiales croissantes et de préoccupations sécuritaires, le traité demeurant essentiel à la stabilité internationale. En tant que pierre angulaire du régime mondial de non-prolifération et de désarmement nucléaire, le TNP apporte des avantages l'essentiel en matière de sécurité à l'Australie et puis au monde. Il a souligné l'urgence de ces discussions compte tenu du contexte mondial actuel. Cette conférence d'examen se tient à un moment critique pour la sécurité internationale. Nous sommes fiers de soutenir le Vietnam dans son rôle de président et de travailler avec les États partis au TNPC pour renforcer le rôle essentiel du traité. En marge de la conférence, l'Australie entend également promouvoir la coopération régionale par le biais d'une série de réunions bilatérales. À New York, je tiendrai également des réunions bilatérales avec mes homologues ministériels du Japon, de la République de Corée et du Vietnam dans le cadre des efforts déployés par le gouvernement pour collaborer avec ses partenaires régionaux afin de maintenir la continuité des approvisionnements énergétiques, des engrais et autres biens essentiels. L'engagement dans le Pacifique sera également une priorité avec des réunions prévues avec des représentants régionaux. Je rencontrerai également les représentants permanents des missions du Pacifique auprès des Nations Unies, notamment les îles Salomon, la Micronésie, la Papouasie-Nouvelle-Guinée, les Fidji, les Palau, Kiribati, Nauru, la Nouvelle-Zélande, les îles Marshall, les Samoa, les Tonga, Vanuatu et Tuvalu. Tetelswait a déclaré que l'Australie continuera de soutenir des mesures concrètes de désarmement et de sûreté par le biais des institutions internationales. Nous poursuivrons la tradition australienne de promotion des efforts concrets de non-prolifération et de désarmement en soutenant le rôle essentiel de l'Agence internationale de l'énergie atomique dans la promotion des garanties de la sécurité et de la sûreté nucléaire et en collaborant avec nos partenaires pour partager les bénéfices de la science et de la technologie nucléaire. La 11e conférence d'examen du traité sur la non-prolifération nucléaire devrait attirer l'attention du monde entier. Les pays évaluant les progrès accomplis et plaidant pour un renouvellement des engagements en matière de sécurité nucléaire et de désarmement.
1: Le prochain est dédié à tous les peuples de Pacifique qui sont ici ce soir.
0: Merci. Yes, I. Et puis, voilà, c'est avec bien sûr cette nouvelle que sachez bien sûr notre journal. Le prochain rendez-vous, c'est demain après-midi à partir de 15h. Dans quelques instants, c'est Hélène qui sera donc avec vous pour la suite de nos programmes tout en vous souhaitant à tous et toutes une excellente fin de journée à l'écoute de Chido Radio.

Pacifique du groupe Vamalé. Il est 15h31 sur nos ondes. On va tout de suite retrouver les grands titres du journal du soir.

Voici les grands titres du journal du soir. Hommage. Aujourd'hui, 4 mai, une date historique. Le 4 mai 1989, Jean-Marie Tjibaou et Yewene Yewene étaient assassinés par Djoubeli Wea. La journée mondiale des pompiers est célébrée chaque année le 4 mai et constitue un événement important dédié aux pompiers professionnels et volontaires du monde entier. À Dumbéa, la province sud annonce la climatisation des 53 écoles et se mobilise face à la série de cambriolages qui fragilise le centre médical de Koutio. La 7e journée de Super League a malheureusement été marquée par un incident grave. L'arbitre central de la rencontre entre l'OSI, l'AS L'OSI et l'Horizon Pato a été victime d'une agression intolérable. Sensibiliser dès l'enfance aux gestes éco-responsables, les Dimanches Enchantés misent sur le jeu et la créativité. Et enfin, à Hawaï, 5500 personnes évacuées près du barrage de Waiawa qui menace de céder. À l'instant, c'était les grands titres qui vous seront développés pour le journal du soir par Gabriela Ouassaoumié.

Eh bien, bonjour à tous, bonjour mon beau pays, bonjour à tous les auditeurs branchés sur la meilleure des fréquences. J'espère que ça va, il est 15h passé de 35 minutes sur nos ondes et c'est Hélène, votre animatrice du soir pour une nouvelle semaine sur le 97.4. J'espère que ce long week-end vous a permis de bien recharger les batteries, même si on repart pour une nouvelle petite semaine de 4 jours. Bon. Je vous délivre le programme pour cette fin d'après-midi sur Jido Radio. Et c'est parti. À 15h45, c'est le rendez-vous avec la voix des jeunes qui aiment la biodiversité et la nature. Avec la voix des jeunes et l'écho des émotions, on parlera de prendre soin de la rivière. À 16h, on ouvre, ou plutôt on continue, puisque la semaine a déjà débuté. On ouvrira notre semaine du côté du pays IAI pour cette semaine avec l'émission Rampi Ouvahara et la chronique en langue préparée par l'Académie des langues Kanak pour ce premier jour de la semaine. À 16h, on sera avec la transmission des savoir-faire. À 16h20, on retrouvera nos quelques prévisions

de la météo établie par Météo France. À 16h30, ce sera avec Gabriela Ouassaoumieh et les éditions du soir. À 17h05, on continuera en information avec le radioservice, avec la lecture des avis de décès et celle des communiqués. À 17h30, on enchaînera avec les quelques prévisions, mais cette fois-ci de la météo marine, toujours établie par Météo France. En même temps et juste après, on amorcera notre séquence musicale du jour. Aujourd'hui, nous serons en musique nostalgique jusqu'à 18h. Enfin, à 18h, on retrouvera notre ultime rendez-vous de cette programmation, de cette fin de journée. C'est notre rendez-vous habituel, la rediffusion du journal Deep Pacific à 18h. Celui que vous venez de suivre à l'instant, réalisé par l'ami John Natanga. À 19h, on clôturera notre journée de programmation Jido pour basculer sur la fréquence de nuit. Voilà pour le programme pour cette fin de journée sur Jido Radio. En tout cas, j'espère que vous, ça va. Allez, on part en musique. N'oubliez pas, le prochain rendez-vous, c'est à 15h45. On sera avec la voix des jeunes et l'écho des émotions. Aujourd'hui, on parle de prendre soin de la rivière. En haletant, on repart en reggae. Beres Amand, le titre Just Like a Woman. Belle écoute.

Avant de continuer, une belle fête en souhaite à tous les Isidore du pays, car nous fêtons les Saintes Isidore. Aussi au natif de ce jour, de ce début de semaine, ce lundi 4 mai, en ce lundi 4 mai, on vous souhaite un bel anniversaire. Longue vie et profitez bien de votre jour ensoleillé. Soyez gâtés. En continuant à reggae, Yellowman Strong, Miss Strong. Belle écoute.

0: 15h45 sur nos ondes. On retrouve tout de suite la voix des jeunes avec l'écho de la nature, des émotions. Aujourd'hui, on parle de prendre soin de la rivière. Belle écoute.
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2: Ouais !
1: Bonjour, moi c'est Christine et aujourd'hui je vais te parler de quelque chose d'essentiel. Comment protéger nos rivières ? La rivière nous donne beaucoup. De l'eau pour boire, pour arroser les cultures, pour nourrir les plantes et les animaux. Elle apporte aussi de la fraîcheur et de la vie autour d'elle. Mais la rivière est fragile. Les déchets, les produits chimiques ou même la disparition des arbres autour d'elle peuvent la déséquilibrer. La science nous montre que les plantes et les arbres près des rivières jouent un rôle très important. Leurs racines retiennent la terre, filtrent l'eau et empêchent l'érosion. Elles créent aussi de l'ombre, ce qui garde l'eau plus fraîche, essentielle pour les poissons et les autres êtres vivants. Ces zones végétalisées qu'on appelle parfois zones de protection sont comme un bouclier naturel pour la rivière. Chacun peut agir à son niveau. Ne pas jeter de déchets, respecter les plantes et les animaux et même planter des arbres près de l'eau. Protéger une rivière, c'est protéger toute une chaîne de vie, y compris la nôtre. Prenez un moment pour remercier la rivière, car en prenant soin d'elle, c'est la vie que nous faisons circuler.
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15h54 minutes sur nos ondes. En espérant que votre après-midi se déroule bien. Une petite pépite entre deux morceaux. C'est la 37e foire agricole et artisanale de Tchou qui se prépare, qui est prévue pour ce 25 et 26 juillet 2026. Mais pourquoi je vous en parle deux mois à l'avance? Eh bien, car aujourd'hui débutent les inscriptions pour les stands. Concours, prestations, danse, musique, animations diverses. Ça commence aujourd'hui, ce lundi 4 mai, et se clôture à partir du 26 juin. Enfin, se clôture le 26 juin. Donc, les inscriptions sont ouvertes pour les stands. Si vous désirez avoir un stand pour cette 37e foire agricole et artisanale de Tchio, qui se dérouleront ce 25 et 26 juillet. Alors, je vous donne les contacts, car c'est avec le comité d'animation de Tchio qu'il faudra vous renseigner ou tout simplement vous inscrire. J'ai là deux numéros et un mail que je vous partage, le 28 29 53 ou le 85 76 46. Du lundi au vendredi, de 8h à midi, attention, juste la matinée pour s'inscrire ou tout simplement vous renseigner. N'oubliez pas, c'est les inscriptions qui sont ouvertes pour prendre un stand, pour réserver un stand pour la 37e foire agricole et artisanale de Tchio qui se dérouleront ce 25 et 26 juillet. Voilà pour nous. Nous, on va continuer en musique. Et n'oubliez pas, pour le prochain arrêt, c'est à 16h. On sera en pays IAI avec l'émission Renfish Ouvahara et la chronique en langue préparée par l'Académie des langues Kanak. Nous, on continue avec Atmanox, le titre Kanak Woman. Belle écoute.

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1: Ça y est, dans quelques instants, on va retrouver l'émission Renfiche ou Vahara en pays IAI. Pour ce premier jour de la semaine, on sera avec la transmission des savoir-faire. Belle écoute.
2: Bonjour à tous, chers auditeurs et auditrices de Radio Jido, et merci d'être à l'écoute de votre nouvelle émission intitulée Rofi Uwarara, afin de partager ensemble l'esprit de nos langues maternelles. 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Cette semaine sera dédiée aux langues de l'ère coutumière IAI et notre émission sera consacrée au thème de la littérature orale. Aujourd'hui, j'ai choisi pour vous un sujet dédié à la transmission des savoir-faire intergénérationnels. Nous aurons l'honneur aujourd'hui d'écouter deux mamans parler sur cette thématique. Madame Julia Wamo, originaire de la tribu de Wakatch, souhaite nous partager son vécu, son héritage et son constat actuel par rapport à la transmission des savoirs. Et pas de moindre, il s'agit de l'héritage des savoir-faire sur les différentes techniques de tressage de la natte et les sacs en pandanus. Selon elle, la nouvelle génération est très technique et trop pressée. On cherche la facilité et l'esthétique dans un temps de travail très réduit. Or, il s'avère que le produit se détériore plus vite avec le temps. Autrefois, pour teinter les feuilles de pandanus, on utilisait les variétés de canne à sucre, dites tchok et obé en yaï. Dans son témoignage, Madame Wamo précise aussi ce manque de connaissances liées à la paresse. On ne cherche pas à apprendre et à maîtriser les techniques. Elle partage ainsi la technique de l'oreiller, où les femmes allaient ramasser les fleurs de massette ou roseaux des étangs, ainsi que les feuilles de bananier mortes pour remplir ses nattes tressées et ainsi former l'oreiller. À cette époque-là, ils économisaient le tissu pour se vêtir. Aujourd'hui, on achète 5 kg de mousse pour fabriquer un oreiller. Il y a trop de dépenses. Elle encourage la nouvelle génération à se réapproprier ce savoir et à planter le pandanus. Nous comprenons aussi le message en filigrane qu'elle nous partage ici. C'est par ces temps de crise que la situation de la vie nous pousse à penser autrement et changer nos habitudes. Écoutons ensemble son témoignage.
3: Et quand vous n'avez pas de problème, vous avez un oiseau. Vous avez un oiseau. 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
2: Pour continuer dans le concept de transmission de savoir, nous avons le plaisir de vous faire écouter un témoignage de Laura Wane, originaire de la tribu de Huajila. Elle nous partage son savoir lié à la culture de la terre ainsi que ses bienfaits. Comment conserver ses produits au frais pour préparer les périodes où tout vient à manquer? Comment préparer la disette et éviter le gaspillage? La terre-mère est riche et généreuse. Il suffit de s'incliner, de prendre soin d'elle et la travailler. Elle nous invite à prendre en compte chaque saison de l'année et les différentes cultures pour ne manquer de rien. Je vous invite donc à écouter son témoignage en Yaï.
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2: Ainsi s'achève notre chronique du jour. Merci à tous de m'avoir prêté attention. On se retrouve demain autour de la thématique du conte. Restez à l'écoute et suivez-nous sur notre page Facebook et YouTube si vous souhaitez savoir davantage sur la culture du pays Iyaï.
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1: Et pour la prochaine chronique en langue, on se donne rendez-vous demain sur la fréquence à partir de 6h30 pour la prochaine chronique en langue de l'émission Ronfi Ouvagara en pays Iyaï. On va rester du côté du pays Iyaï avec Bankich et le titre Fenao. Moi qui laisse, belle écoute.

Le bulletin a été émis aujourd'hui, ce lundi 4 mai à 15h35, heure locale. Pas de vigilance particulière voyant cette nuit. Les nuages se dissipent rapidement sur l'ouest où le ciel devient bien étoilé. À l'inverse, le ciel est souvent nuageux sur l'est avec des averses. Ailleurs, belles éclaircies avec quelques ondées isolées au Loyautés et sur la pointe nord. Le vent s'oriente au secteur est et s'établit autour de 15 nœuds, sauf sur la côte ouest qui devient rapidement déventée. Les températures minimales restent élevées entre 19 et 24 degrés.

À l'instant, c'était nos quelques prévisions météo. Le prochain arrêt pour les bulletins météo, ça sera à partir de 17h30. On va retrouver le bulletin émis pour les prévisions de la météo marine, toujours établie par Météo France. Nous, on continue en remix, en musique. Le prochain arrêt, c'est à 16h30. On va retrouver Gabriela Wassaoumier pour les éditions du soir. On repart avec DJ Can 3Z en featuring avec DJ Styx, le titre Truth. Belle écoute!

16h30 sur nos ondes. Sans tarder, on va partir en information et retrouver Gabriela Ouassaoumi pour les éditions du soir. Belle écoute à tous.

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2: Bonjour Kanaki et bienvenue dans notre journal. 4 mai 1989, 4 mai 2026, 37 années depuis. Jean-Marie Tchibaou et Yewene Yewene tombés à Khwajila Iyaï, assassinés par Djoubeli Weah. Le pays n'oublie pas. De Tiendani Tiangen Nidenode, Marée en passant par Gossana Iyaï, mais aussi dans l'ensemble du pays, on parlera encore de ces hommes qui moururent le 4 mai 1989 au soir. On était à la veille de la levée de deuil des 19 militants tombés un an plus tôt à la grotte de Watete Gossana, tués par l'armée coloniale à la suite de l'opération Victor lancée le 5 mai pour libérer les otages de militants indépendantistes qui les détenaient depuis le 22 avril 1988. Un soir où c'est le FLNKS qui perd ses deux leaders, Jean-Marie Tchibaou et Yewene Yewene. Leur assassin Djoubeli Weah fut également tué par le garde du corps des leaders indépendants. Sur le plan politique, l'accord de Nouméa a suivi les accords de Matignon-Oudinot en 1988. Les familles se sont réconciliées. 37 ans après, on se souvient encore. Je vous propose d'entendre cet hommage du président du collectif des familles endeuillées, Émile Boineau.
3: Je voulais rendre hommage aux trois de nos frères qui sont décédés tragiquement le 4 mai 89 sur l'île d'Ouvéa. Une pensée aussi à leur famille de Iyaï, famille de Yengen, famille de Nangoné. Et je voulais aussi rajouter que, pour dire aussi que ce mois-ci, le mois de mai, c'est pas un mois comme les autres mois. Il rappelle aussi que tout ce mois de mai-là, depuis 1853 jusqu'à aujourd'hui, le mois de mai nous rappelle que des militants sont tombés pour notre dignité, pour notre terre. En commençant par les 10 Douvanou, qui sont tombés le 18 mai. En passant par Célestin Zango, le 8 mai 85. Ensuite, on a eu les 19 d'Ouvéa, le 5 mai 1988. On a eu le 4 mai 1989, Jean-Marie Tchibaou, Yewene Yewene et Djoubeli Weah. Le 5 mai 1988, on a eu les 19 d'Ouvéa. Après la prise d'otage de la grotte de Gossana. Ensuite, on a eu en 2024, où il y a eu tout la même chose aussi au mois de mai, on a eu 4, partant du 15 mai, Djibril Salo. Le 19, on a eu Neregote Chrétien et Nassaye Daouka. Et le 24 mai, après, Tidjit Dani, à Bagdad. Voilà pourquoi je dis que c'est ce mois-ci, et c'est pas un mois comme les autres, c'est le mois où voilà, nos militants sont tombés pour une cause. Voilà, merci.
2: La journée mondiale des pompiers est célébrée chaque année le 4 mai, constitue un événement important dédié aux pompiers professionnels et aux volontaires du monde entier. Cette journée vise à reconnaître le travail difficile et dangereux accompli par les pompiers, leur abnégation, leur courage et leur volonté de risquer leur vie pour sauver des autres. On est Gilbert Chédo, chef du centre incendie secours au pays Djéhou.
4: Donc les missions de pompiers, c'est à peu près pareil partout. Hein. Là, on est sur l'IFOU, mais les missions premières des pompiers, c'est secourir aux personnes. Secours aux personnes, il y a les accidents de voie publique, il y a les feux de forêt. Feux urbains et opérations diverses. Je crois qu'ici à l'IFO, on est plus souvent confronté aux opérations diverses et beaucoup de opérations diverses, c'est-à-dire au nettoyage de des chaussées lors des c'est tempéré. Il y a les forts vents violents. On est là pour voilà. Il y a

0: plus d'opérations diverses que d'autres missions. Donc, nous, on est confronté à ça, surtout quand il y a des périodes de cyclones, on sort souvent pour nettoyage de chaussées et autres. On est beaucoup lié au phénomène cyclonique.
1: Vous parliez tout à l'heure de, par exemple, des sirènes.
0: Oui, actuellement, avec la sécurité civile, il y a des sirènes qui ont été implantées dans le littoral de l'IFO. Et nous, notre mission à nous, les pompiers de l'IFO, de bien s'assurer que tout fonctionne, que ça fonctionne. Ils font des essais tous les mercredis 15 du mois. Et on fait le bilan, on rencontre à la sécurité civile chaque sirène qui a été implantée pour voir s'ils sont en bonne marche. Il y a toujours un retour. Donc nous, voilà, faut savoir aussi qu'on est des îles. On n'est pas à l'abri des tsunamis. Donc voilà, on se doit de bien contrôler toutes les installations qu'on a mis à notre disposition là pour la bonne marche, et puis faire toujours un retour, et puis comme ça il y aura pas de soucis lors des tsunamis.
1: Vous parliez qu'on n'était pas à l'abri des tsunamis, hein, également les feux de forêt.
0: Alors les feux de forêt, nous aux îles, moi je dirais que c'est des feux de détritus. C'est différemment à la Grande Terre. À la Grande Terre, on est souvent, je viens de Païta, après j'étais à Iaté. C'est des gros feux de forêt. Hein, que quand on part pour éteindre les feux de forêt, hein, c'est des hectares. C'est des hectares qui partent. Mais nous aux îles, c'est plutôt comment on appelle ça, c'est les feux de détritus. Surtout dans la période où quand on plante les ignames, ben c'est des cultures sur brûlis. Et puis on vient souvent pour éteindre les petits feux qui se propagent dans les alentours. Donc moi je peux qualifier ça comme c'est des feux de détritus.
1: Vous partagez les valeurs telles que la solidarité, l'engagement et l'esprit d'équipe.
0: C'est ça. Nous c'est très fort dans notre gène, ça, en tant que pompier. L'esprit d'équipe, la cohésion, c'est très important, hein, de toujours sauvegarder cette façon de faire, d'être ensemble, d'être soudés. Parce que quand on part en intervention, on n'est pas tout seul, on forme un binôme. Et puis c'est très important de toujours prendre soin et un regard toujours à notre chef d'équipe, à notre équipier. C'est ça la solidarité chez nous, c'est très fort.
1: Et la solidarité envers la population.
0: Et la solidarité envers la population, bien évidemment, on est là pour secourir les personnes, on est là pour bien-être de la population, on est là quand ils appellent, quand ils font le 18, on est toujours là prêt pour partir, pour voir une petite mamie qui est en difficulté, ou le petit papy qui est toujours, c'est notre mission, on est là pour notre soutien entier à la population.
1: Il y a aussi les pompiers volontaires.
0: Donc il faut savoir qu'ici, partout, hein, ici à l'IFO, on a deux catégories de pompiers. Le pompier professionnel, on a les pompiers volontaires. Donc les pompiers professionnels, ils ont été embauchés fonctionnaires, territoriales, par la mairie. Et puis les volontaires, on fait des campagnes de recrutement et puis on recrute des personnes qui prennent leur temps pour venir prendre des gardes et puis pour aider ces trois chefs de garde. Donc moi je parle de l'IFO, j'ai trois chefs de garde en dessous de mes subordonnés directs, mes trois chefs de garde, et puis voilà, on fait des gardes de 24-48, et puis vient s'ajouter les pompiers volontaires qui prennent des gardes soit de 12 heures soit de 24 heures.
1: Parce que ce sont des besoins de la population.
0: Oui, mais effectivement, la population en tant que ça, c'est quand comme je disais tout à l'heure, quand on fait le 18, on est là, on est prêt à intervenir, que ce soit un dimanche soir, que ce soit un 14 juillet, on est là, on est H24, et puis on est là au service de la population.
1: Par exemple, même le pompier volontaire reçoit des formations.
0: Effectivement, on est suivi, on travaille en collaboration avec la sécurité civile. Hein. Il y a le service de formation de la sécurité civile qui est basé sur Nouméa, sur Païta. Donc nous, voilà, tous nos agents, moi je dis, mes agents qui sont à l'IFO, hein, ils sont tous formés. Il y a des formations initiales, des formations d'avancement, des formations de recyclage. Hein. Donc nous, on est suivis, on travaille en collaboration avec la sécurité civile, justement pour se former. C'est très important, la formation passe avant tout. Hein. C'est très très important hein, de former les agents au niveau de secours à personne, qu'on ne perd pas les automatismes. Parce que c'est bien d'avoir des diplômes. Hein. Diplôme est une chose, mais il faut être suivi. Voilà, il faut faire de recyclage pour qu'ils soient toujours, ils perdent pas la main, ils perdent pas l'automatisme, les gestes de secours adéquats pour les secours à personne et d'autres formations. Ben, j'encourage les jeunes à venir s'inscrire parce qu'on a vraiment besoin. Actuellement, hein, on a besoin de la main d'œuvre, hein, justement pour venir au soutien à la population.
1: La province sud a effectué ce matin une visite de terrain à Debea, centrée sur les équipements publics et la sécurité. Parmi les annonces phares, la climatisation de 53 écoles de la commune, un chantier attendu par les équipes éducatives et les familles qui devraient être déployées progressivement. Accompagnée de la maire de Debea, la délégation s'est ensuite rendue au centre médical de Koutio, visé par 5 cambriolages en une semaine. Les médecins ont décrit un climat de tension et des conditions de travail fragilisées par ces intrusions répétées. On écoute les précisions du docteur Michel Assenfrads.
2: On a eu 3 effractions en fait, hein. 2 dans mon propre cabinet, hein, dans le cabinet du docteur Corabeuf, mon collègue. Mm-hmm. Donc c'est le matin en arrivant qu'on constate que ben, les volets, les vitres sont cassées et puis on découvre les dégâts qu'il y a dans les cabinets. D'accord. Donc on a eu la première fois, on m'a volé certains objets en fait, dont mon sac, ma sacoche avec lequel je travaille, mon sac d'urgence avec toutes mes drogues, mes papiers, mes identifiants. Donc ça a une répercussion forcément, on a dû faire le constat au niveau du conseil de l'ordre, on a dû prévenir toutes les pharmacies parce que ben, mes identifiants ont circulé. Et puis on m'a pris des affaires, mon outil de travail avec tous mes protocoles d'urgence, mes médicaments pour partir sur les urgences. Voilà. C'est ce qu'on m'a pris en premier. Puis bon, ils n'ont pas détruit mon cabinet, hein. Ils n'ont rien cassé, ils n'ont pas détruit l'ordinateur, ils n'ont pas mis des tags au mur, mais l'impact a été quand même très émotionnel. Alors la première fois, ben, j'ai plus ou moins bien pris sur le moment. Et puis après, avec du recul, je me suis rendu compte quand même que j'ai pris comme une agression, qui n'était pas forcément personnelle, mais une agression tout court. Hein. Et la deuxième fois, c'est mon collègue qui a été plus ou moins victime de l'infraction. Ça m'a refait remonter le mien, d'accord. Et là, ce qui a été le plus dur, hein, c'était ce week-end où j'étais le médecin de garde référent pour tout Grand Nouméa. Quand je suis arrivée pour prendre ma garde samedi matin à 6h du matin, j'ai constaté qu'en fait, ils avaient osé revenir encore une fois saccager mon cabinet. Et là, ça a été plus difficile parce que c'était une question de pourquoi. Pourquoi est-ce qu'ils reviennent encore une fois alors que on n'a pas d'argent, il n'y a rien à voler, il n'y a plus rien à voler dans le cabinet. Voilà. Donc c'était plus une question de pourquoi, est-ce que je pense qu'il n'y a pas de réponse.
1: Face à cette situation, la mairie a indiqué que des mesures concrètes ont été prises en lien avec les forces de l'ordre, notamment un renforcement de la surveillance et les dispositifs de protection du bâtiment. La commune affirme vouloir restaurer rapidement un cadre de travail sécurisé pour les soignants et les patients. On écoute la maire de Debea, Cynthia Jean.
3: Oui, nous avons la chance ce matin d'avoir à Debea la visite de la présidente de la province sud. J'ai tenu à l'emmener ici au centre médical de Koutio, victime depuis plusieurs semaines d'une série de cambriolages. L'idée était de pouvoir leur apporter des solutions concrètes immédiates. Donc on a, avec la présidente, pu leur annoncer plusieurs choses. D'abord le renforcement des effectifs de la police municipale, puisque grâce à l'effort consenti par la province, on va pouvoir doubler le nombre de patrouilles, doubler le nombre de brigades, augmenter nos effectifs de police de 20%, ce qui est énorme. et plus particulièrement sur ici la problématique des médecins. L'idée est de leur affirmer qu'ils ont toute leur place à Dimbéa et que nous allons déployer tous les moyens dont nous disposons pour qu'ils puissent continuer à exercer leur métier sans peur, sans crainte, et qu'ils restent dans notre commune. Nous avons décidé de convoquer une réunion de travail, une réunion technique avec la gendarmerie, la police et le personnel médical afin de lister l'ensemble des procédures dont ils ont besoin pour pouvoir exercer leur métier tranquillement dans notre commune, puisqu'ils sont ici pour soigner toute la population. Ils le font avec sérieux depuis des dizaines d'années. Donc c'était important pour nous de venir ici leur apporter des réponses concrètes. Donc le nombre de patrouilles va passer de 4 à 8, le nombre de brigades de jour de 2 à 4. Il va y avoir le recrutement immédiat d'une douzaine de personnels à la police municipale. Et surtout, nous avons réussi avec la province à pérenniser ce dispositif puisque nous allons signer une convention quinquennale qui va permettre de pérenniser justement ces dispositifs. Quand vous voyez depuis les émeutes le nombre de médecins qui ont quitté notre commune, les médecins d'Auteuil, le médecin de Tacutéa, il n'est pas envisageable que les médecins du centre médical de Coutiot quittent notre commune. Je suis atterrée effectivement de voir que des individus viennent cambrioler leur cabinet alors qu'il n'y a rien à y voler spécialement. Donc on se demande ce qui motive la population à venir fracturer les volets des médecins pour voler une caisse dans laquelle il y aurait quelques pièces de 100 francs. Vraiment, c'est inadmissible. Moi, je suis atterrée. Je leur apporte toute ma sympathie, mais plus que ça, je réaffirme notre volonté à nous, tous les Dimbéens, de les voir rester dans notre commune pour exercer leur métier pour la santé et le bien-être de tous nos concitoyens.
1: Un déplacement qui a permis à la présidente de la province sud de faire le point sur le terrain avec les équipes et les acteurs locaux. On écoute Sonia Bakes.
4: Oui, je pense qu'on peut se satisfaire que la maire de Dimbéa prenne en main un sujet qui est pour lequel il y a beaucoup d'attentes de la part des Dimbéens, le sujet de la sécurité. Il y a un vrai besoin d'avoir plus de visibilité des forces de l'ordre, plus de présence. Il y a malheureusement beaucoup de cambriolages et un sentiment de peur, on le voit ici dans ce cabinet médical, mais je pense que c'est un sentiment général. Donc là, la province accompagne les actions de la mairie pour financer plus de moyens pour la police municipale, donc plus de visibilité des personnels des forces de l'ordre, des auxiliaires de proximité aussi qui aussi rajoutent de la visibilité. On va également financer de quoi augmenter la brigade canine qui fonctionne bien. Donc voilà, ça, sur la sécurité, il y a beaucoup de choses. On a évidemment informé les personnels médicaux qu'ils peuvent bénéficier des aides de la province pour sécuriser leur cabinet médical. Mais je pense qu'il faut vraiment prendre les choses en main et le faire ensemble avec la mairie. Et c'est une bonne chose que la maire ait pris ce sujet en main.
5: C'est un petit peu compliqué, hein. C'est ce qu'on entendait dans les échanges, que des fois, parfois, l'argent, ça ne suffisait pas, c'est compliqué.
4: Clairement, l'argent, ça ne suffit pas, parce que la réalité, c'est que le vrai problème, c'est que les mineurs qui se font attraper, ils vont au commissariat, quelquefois, au mieux, ils passent quelques jours au camp Est et ils ressortent. Et ils se moquent ouvertement de la population et des forces de l'ordre. Et malheureusement, tout ce qu'on met en place, ça n'est qu'une compensation de la défaillance parfois de l'insuffisance de notre système judiciaire. Malheureusement, ce n'est pas notre compétence, donc on fait ce qu'on peut. L'un des médecins a fait une remarque qui est de dire « c'est nous qui allons nous mettre derrière des grilles parce qu'eux ne sont pas derrière les grilles derrière lesquelles ils devraient être ». Et malheureusement, alors on a un procureur qui est très actif sur le sujet, mais malheureusement pas assez de place au camp Est et pas de structure pour les mineurs, ça relève de la Nouvelle-Calédonie, donc pas de réponse judiciaire.
1: Un geste d'une rare gravité est venu ternir la 7e journée de la Super League calédonienne. C'était samedi dernier, le match entre l'AS Lecce et l'Horizon Patho a basculé dans l'inacceptable lorsque l'arbitre central Kylian Lelarge a été violemment agressé en fin de rencontre. Dans le temps additionnel de la seconde période, le latéral de Paso, Vincent Wachoima, lui a asséné un coup de poing, provoquant la stupeur et indignation autour du terrain. On écoute l'arbitre Kylian Le Large, il répond aux questions de Jesse Gop.
6: Comme tous les samedis, je me déplace pour arbitrer un match de foot. J'ai eu la chance d'être désigné pour l'OSI Horizon. Comme d'habitude, c'est un plaisir d'arbitrer, mais étant passionné de foot, je me suis redirigé vers l'arbitrage. Mais sur cette situation, je siffle faute dans un premier temps du joueur Horizon qui commet la faute sur le joueur de l'OSI. Je vais pour aller l'avertir et lui parler, sauf que je vois que le joueur d'Horizon, le numéro 2, vient vers moi pour essayer de me frapper. J'ai la chance, j'esquive et j'arrive à le repousser de justesse, mais je me prends quand même son coup au niveau de tout le côté gauche de la nuque. Le match est resté moins d'une minute, donc le temps que ça se calme, etc., c'était la fin du match juste après ça.
7: Vous, les arbitres, dans ce cadre, est-ce qu'il y a une protection?
6: Déjà concernant les arbitres, on est déjà pas beaucoup en Calédonie à faire, on va dire, ce boulot ingrat chaque week-end. Et en termes de protection, oui, on est quand même protégé. On peut aller porter plainte. Suite à cela, il peut avoir des sanctions disciplinaires très lourdes, que ce soit envers le joueur ou envers le club. Tout dépend de l'infraction, mais là, dans ce cas, c'est envers le joueur, il peut avoir des grosses répercussions de plusieurs années d'arrêter le foot. Je prends l'exemple de ce qu'il y a eu à Tahiti, la même situation, le joueur a été condamné de 6 ans et a dû reverser de l'argent à la victime.
7: Et la faute, elle a été sifflée, c'était bien une faute?
6: Oui, la faute, elle est là. Le joueur qui commet la faute doit être sanctionné, comme j'ai dit précédemment, mais je comprends pas la réaction du joueur, surtout que c'est pas du tout celui qui commet la faute. Il court, il vient vers moi, il m'assène des coups, il me menace après coup. Donc.
7: En tout cas, quel est votre message aujourd'hui pour apaiser un peu les choses? Est-ce que vous auriez quelque chose à dire?
6: Avec tous les retours qu'il y a, déjà un grand merci au soutien. Et quand on vient sur un terrain de foot, que de laisser tout de côté, on est là pour la passion, on est là pour le beau jeu du foot, de faire évoluer le football calédonien dans la bonne direction, mais de mettre tout de côté, que ça soit la culture, la couleur, tout ce qui est politique, etc. On est là pour la même passion, on est des passionnés aussi arbitres, on a la même passion mais pas le même maillot, donc ça serait bien de continuer de ce qu'on avait commencé et pas tout détruire d'un coup juste parce qu'on n'est pas content, on a les nerfs, parce qu'on se fait remonter ou autre.
7: Merci Kylian et bon courage.
6: Merci.
1: Cet incident s'inscrit dans une fin de match déjà particulièrement tendue, marquée par deux premières exclusions du côté Paso. Un carton rouge pour un tacle appuyé et un carton blanc pour contestation. L'agression de l'arbitre constitue ainsi une troisième sanction disciplinaire lourde et selon un acte qui dépasse largement le cadre du jeu. La Fédération calédonienne de football a rapidement réagi en condamnant fermement ces faits, annonçant des sanctions à la hauteur de la gravité du geste. Selon le code disciplinaire, Vincent Wachoima s'expose à une suspension minimale de 2 ans, pouvant aller jusqu'à 6 ans en fonction des conséquences médicales pour l'arbitre. Le club de l'Horizon Paso pourrait également être sanctionné, notamment par un retrait de points. Au-delà des sanctions attendues, cet épisode retrace le débat sur la sécurité des officiels et les dérives comportementales sur les terrains du football calédonien. Au parc provincial zoologique et forestier, les dimanches enchantés rassemblent les familles chaque premier dimanche du mois autour d'un rendez-vous ludique et pédagogique. Enfants et parents y découvrent le zéro déchet autrement grâce à des ateliers créatifs accessibles à tous. Hier, de nombreuses familles ont répondu présentes. L'occasion aussi de profiter du parc, d'aller à la rencontre des animaux et de les faire découvrir aux petits pour en parler, nous avons rencontré Cécile Camin de Cam Eco, partenaire de ces ateliers, qui revient sur l'importance de sensibilité à l'écologie à travers des activités simples, concrètes et créatives. Elle répond aux questions de Jessie Gop.
8: Alors, ça fait partie des dimanches enchantés du parc zoologique et forestier. Ça s'associe à la fois aux ateliers de sensibilisation au zéro déchet et au spectacle aussi qui a lieu en ce moment dans la salle du parc zoologique. Donc moi, je propose des ateliers de sensibilisation au zéro déchet, c'est-à-dire qu'à partir de ce qui aurait pu être des déchets, comme des rouleaux de papier toilette, des bouchons plastiques, des chutes de tissus, bah, les enfants vont pouvoir créer différents objets. Et cette semaine, enfin ce mois-ci, on est sur le thème des poissons. Donc on a différents poissons qui ont été créés avec des rouleaux de papier toilette, on a une pieuvre qui était faite en chute de tissu. L'objectif, c'est de montrer aux enfants qu'avec un peu d'imagination, on n'est pas obligé de tout jeter à la poubelle, on peut trouver une nouvelle vie à ces objets. Et puis surtout que c'est l'avenir, que ben, moins on aura de déchets, mieux ce sera pour la planète. Donc de les encourager à trouver de nouvelles manières de gérer ces déchets. Parce que nous, on n'avait pas été sensibilisés à cette problématique-là, donc on voit les déchets comme des déchets. Mais si on leur ouvre l'esprit et qu'on leur montre que eh ben, c'est de la matière première, qu'on peut trouver une nouvelle voie, de nouveaux usages, ben, peut-être que ce sera eux qui nous proposeront de nouvelles techniques de recyclage dans les années à venir, avec de nouveaux moyens de créer les objets pour justement réduire les déchets à la source.
7: Mmh. Et là, on voit le résultat déjà d'un premier atelier que vous avez organisé ce matin. Alors, parlez-nous un peu du travail qui a été réalisé déjà par un groupe d'enfants.
8: Moi j'amène les matériaux, donc j'amène les rouleaux de papier toilette, j'amène les bouchons plastiques, je leur montre quelques exemples de ce qui est possible de faire, et puis après voilà, je leur fournis le matériel, puis libre à eux de refaire ce que j'ai proposé. Par exemple, avec un bouchon plastique, on coupe 2-3 petits cartons pour faire les nageoires et la queue, et ça nous donne un super beau poisson. Donc moi je leur montre des exemples, mais libre à eux ensuite de fabriquer autrement. Par exemple, j'ai vu, parce qu'il y a les mamans aussi qui participent, les parents qui participent aussi, des mamans qui ont fait plein de petites algues à partir de chutes de tissu qui amènent de la couleur, qui amènent de la texture. Donc voilà, l'imagination est laissée libre et chacun peut du coup sortir ce qu'il veut en création.
7: Vous, dans ce que vous faites là, est-ce que vous êtes sollicité pour intervenir, sensibiliser un peu sur l'environnement?
8: Alors moi, je travaille beaucoup avec l'association Les Villages de Magenta, qui fait des animations périscolaires. Alors avec Les Villages de Magenta et la Province Sud, puisque je suis animatrice agréée par la Province Sud, donc je bénéficie de subventions aussi pour organiser ces ateliers auprès des structures. Mais je travaille beaucoup avec les associations périscolaires pendant les vacances, les mercredis pédagogiques justement, parce que voilà, le déchet, ce qu'il y a de bien, c'est qu'en faisant preuve d'imagination, on peut tout faire. Là, on a fait tout l'été sur les super-héros. Et on a fait des bracelets super-héros à partir des rouleaux de papier toilette. On avait fait des masques à partir de cartons qui avaient été donnés par des entreprises. Donc, c'est vraiment ça, de s'adapter à l'offre, aux besoins aussi en périscolaire. On avait fait aussi l'an dernier avec la Caisse des écoles du Mont d'Or tout un programme qui, lui, était tourné autour de l'eau visible et l'eau invisible, ce qui sert à fabriquer nos objets, ce qu'on consomme aussi sans s'en apercevoir à travers l'alimentation, etc. Donc oui, j'ai la chance de Cameco, ma société, commence à être un peu connue sur ces différentes thématiques, parce que je propose à la fois des ateliers de sensibilisation grand public, mais aussi la formation d'adultes, puisqu'on voit bien qu'au sein des entreprises, le développement durable devient aussi un acte majeur, un engagement aussi de la part des entreprises, donc de la formation de professionnels et de l'accompagnement d'entreprises aussi, puisque je propose des accompagnements sur les stratégies RSE. Donc voilà, les accompagner dans l'amélioration de leurs pratiques, que ce soit tant au niveau environnemental que social, puisque la RSE porte sur l'économie, le social et l'environnemental. Donc des thématiques qui me tiennent à cœur, puisque pour l'anecdote, moi j'étais infirmière avant. Donc après avoir soigné les gens, je me suis dit que c'était bien aussi de soigner la planète et le monde en général, parce que je pense qu'il y en a bien besoin qu'on aide et que les gens aussi trouvent des solutions par eux-mêmes pour améliorer notre avenir à tous.
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0: Et en fait, selon le journal Le Monde, à Hawaï, 5 500 personnes évacuées près du barrage de Wahiawa qui menace de céder. Une grande partie d'Hawaï est en état d'alerte pour inondation avec des conditions particulièrement dangereuses dans le nord de l'île d'Oahu où se situe le barrage. Les autorités hawaïennes ont ordonné vendredi 20 mars à quelques 5 500 personnes vivant à proximité du barrage de Wahiawa d'évacuer immédiatement la zone car l'installation présente un risque imminent de rupture, a averti le service local de gestion des urgences. Quitter immédiatement la zone en aval, a ajouté le service, recommandant aux personnes de convoiturer pour fluidifier le trafic dense alors que le barrage est situé dans le nord de l'île de Oahu, l'île la plus peuplée de l'archipel américain qui abrite la capitale Honolulu, est fragilisée par les fortes pluies qui se sont abattues sur la région. Les habitants ont été alertés par les sirènes d'urgence ainsi que par des messages téléphoniques, a précisé la mairie d'Honolulu. Nous avons des secouristes qui font du porte-à-porte, a déclaré l'agence France Presse. Ian Schering, directeur adjoint de la communication de la municipalité. La situation est très grave dans le centre et sur la côte nord d'Oahu. Une grande partie d'Hawaï est en état d'alerte pour inondation selon le service météorologique national qui a signalé des conditions particulièrement dangereuses. Le gouverneur d'Hawaï, Josh Green, a déclaré qu'en raison de fortes pluies, le niveau de l'eau dans le réservoir avait atteint des niveaux dangereux, ce qui a conduit les autorités à déclencher l'alerte. Les services météo prévoient de nouvelles précipitations jusqu'en fin de semaine. La tempête est très violente en ce moment, en particulier dans le nord d'Oahu, et nous avons eu de fortes précipitations pendant la pluie, ainsi que de graves inondations dans plusieurs cas. De nombreuses personnes ont dû être évacuées, a déclaré M. Green sur les réseaux sociaux. 5 centres ont été mis en place pour accueillir les personnes évacuées. Le porte-parole a affirmé qu'aucun décès n'était à déplorer, mais qu'ils avaient reçu plusieurs appels d'urgence de personnes isolées par la montée des eaux et qui avaient dû être secourues. La violence des pluies a emporté des véhicules et des habitations. Mesdames, Messieurs, c'est la fin de notre journal. Merci de votre attention et passez une excellente soirée, toujours en compagnie de la RDK.
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Sensation repris par Alexandre. Il est 17h05 sur nos ondes. On va retrouver dans quelques instants le radioservice et notamment la première partie avec la lecture des avis de décès.

Avant de débuter ma lecture, je m'excuse par avance pour les noms de famille que je vais écorcher pendant ma lecture. On nous prie d'annoncer le décès de Madame Arlinda Sadok, décès survenu ce 3 mai 2026. Une veillée se tiendra dans un salon funéraire du centre de Nouméa ce mercredi 6 mai à partir de 8h, suivie de l'inhumation à 14h au cimetière du 5e kilomètre. Sandro Kabar, son épouse, Charles et Dalilo Kabar, ses fils, Nadège Souloua, sa fille, Flaviana, sa petite-fille, ont la tristesse d'annoncer le décès de Georgina Kabar, née Kauma, décès survenu ce 3 mai 2026. Une veillée se fera demain, mardi 5 mai, de 9h à 20h dans un salon funéraire du centre de Nouméa. Selon sa volonté, ni fleurs ni couronne, et la crémation aura lieu ce mercredi 6 mai à partir de 9h au centre cinéraire de Nouméa. Au petit chef de la tribu de Repene, Monsieur Waenya Siweledi, et son épouse, ainsi que Monsieur Waenya Aimadi et son épouse, au pasteur Waouni, Philippe Naou, au diacre Rosam Saikaen, aux familles Wanapo, Wright, Eneren, Upan, Aouja, Titi, Men, Kaemo, Jei Aze, Rosam, Makon, Aomak, Annie, à son tonton Monsieur Djoko, Roata et son épouse, à la famille Naïsiline sur Lifou, aux familles Wachon sur Apecha, à l'intention de Mesdames Nikéine Zana, Siapo Ujupa, Eniman Chopa, John Tako, Wiwan Chopa, Toyon Zana, Oué Sori, Kokoeta Catherine, Wajenges Zaunoué, au clan Api Guié, aux familles Passa, Benoît et Nikéine, au petit chef de Apecha, Monsieur Louis Wajia Ijako, aux familles Wachon, Belik, Louis Wajia, Waichu et Washailali, à Apecha, à tous les chefs de clan de la tribu de Hapecha, Monsieur Wenehua Nepen, à Mesdames Wajia Niko, Washailali, Wajusa et Naoche, aux familles Sho Roger, Sho Lilia, Sho Grégory, Madame Wejiem Carmen et Aluna Emma, Ategon Gomen, Madame Kaemu Wajusa et Monsieur Iopwe Harry. On nous prie d'annoncer le décès de Monsieur Wanapo Jacques Wanapo, décès survenu ce 1er mai 2026 dans sa 54e année. Le travail coutumier se fera. Excusez-moi, une veillée se tient actuellement ce lundi 4 mai. La veillée s'achève à 22h. La cérémonie religieuse aura lieu au temple de Repene, demain, mardi 5 mai, à partir de 9h, suivi de l'inhumation au cimetière de Repene. La famille s'excuse auprès des personnes des familles qui n'ont pu être prévenues. Cet avis est signé par Wanapo Augustin Apier. Stella Saminadin, Juanita, Carl et Silvio Pieron, ses enfants, ses petits-enfants et arrière-petits-enfants, ont la douleur d'annoncer le décès de Madame Pieron Slichadi Dichetita, née Tayeb, décès survenu ce 30 avril 2026 dans sa 97e année. Une veillée aura lieu demain au centre funéraire de Nouméa ce mardi 5 mai à partir de 9h.
suivi de la bénédiction en salle de veillée à 14h30, puis de la crémation à 15h. Au grand chef Siazé, au Kéine Soti, au petit chef de la tribu de Siloam, au pasteur et diacre de la tribu de Siloam, Monsieur Inagage Hage, à la famille Mana et Waopie, à la tribu de Kumo, à toutes les familles Wajenges sur les fous et Nouméa, Narenin, Iwej, Ita, Iwan, Kenegei, Melechon, Walichou, Watokoch, Siwa Siwa, aux familles Wanyanou, Oui, Mesdames Ipunesu, Onie, Madame Kaouje, Wemo, Kenegei, Onie, Sinyewe, Adjan, Galieni, Waoula, Soat, Adjie, Eniman, Maleta, Wanyanou, Wagia, Neige, Naïj, Wejengu, Iopwe, Naithingu, Chuluwe, Jujai, Bole, Nenema, à messieurs Passa, Patel, Roi Pichu, Wekea, Zeiwe, Kamama, Kaemo, Zipel, aux familles Enechen, Titi, Aousou, Wanotuma, Wenise, au petit chef de la tribu de Yambe, monsieur Guillard Théin, la famille Kawa, Eo, à monsieur Rueru, Charles Amare, mesdames Palen, Vanessa, Wangod, Isabelle, Wakeli, Capitana, Tangopi, Wahola, Tomaja, Mada, Wayonem, Waimunij, Waopie, Anna, Goe, Waija et ses enfants, Wazizi, Awa, Neige, Eliane, Naliane, Karine, Angeretine, Christelle, Saïch, Louegede, Ien, Wajima, Weneilou, Kaouje, Zizin, Kenegei, Odile, à tous ses anciens collègues de la EEC, à son directeur, docteur, référent, Monsieur Jérôme Dupré, son épouse et ses enfants, petits-enfants et arrière-petits-enfants ont la douleur d'annoncer le décès de Monsieur Wajenges Ipese Willy, décès survenu ce 3 mai 2026 dans sa 84e année. Une veillée se déroulera demain à la morgue municipale de Nouméa ce mardi 5 mai de 9h à 20h. La levée du corps et la cérémonie religieuse auront lieu ce mercredi 6 mai à 7h15, suivi de l'inhumation au cimetière du 5e kilomètre. Cet avis est signé par Wajenges Umako. Excusez-moi, on continue. Au chefferie Wenegei et Daoumé, au clan Goïch, Siman, Seounou, Barmeïch, à Madame Toussi, Hortense, Akanala, Madame Aïa Marie-Laure, Madame Obadé Marie-Gabrielle, Madame Homboui, Marie-Pascal, Madame Weilia, Marie-Claude, Méaou Brigitte, Madame Imeling, Agnès, Madame Manupuava, Sémi, Chouo Madeleine et sa maman, à Mesdames Pourouda, au clan Baguigne, Madame Siwoyine Françoise, Madame Warikaïchan, Jacqueline, Madame Wanekou, Ingrid, Madame Trabé, Wendy, aux familles Louis-Côte, Paoué, Mendia, Djoua, Katie, Aben, Hongat, Kolo, Eloa, aux familles Fawaou, Siendi, Nin, Onem, aux familles Katopoulou, Ili, Shaori, Majele, aux familles Wassaou, Douceron, Nigot, Tidopouane, à la famille Wala à Fayava et la famille Sinejawa, à la famille Tangmélène. La famille s'excuse auprès des personnes des familles qui n'ont pu être citées. On nous prie d'annoncer le décès de monsieur. Jawa Sébastien, décès survenu ce 30 avril 2026. La coutume se déroule chez Monsieur Jawa Rock à Dembéa.
Une première veillée aura lieu ce lundi 4 mai au centre funéraire du 5e kilomètre. La veillée s'achève à 20h pour reprendre demain mardi 5 mai de 6h à 20h. La cérémonie religieuse se tiendra ce mercredi 6 mai à 10h15 au centre funéraire de Nouméa. S'en suivra l'inhumation à 11h au cimetière du 5e kilomètre. Cet avis est signé par la famille. Au grand chef Evanissié, Boula, au petit chef de la tribu de Nassi, Ujikas, au clan Les Familles, Hiwa, Ujikas, Achewe, Seiko, Madame Walewen Lizié et ses enfants, aux familles Pia Huazing à Louigoni, aux familles Iwan à Louigoni et à Siloam, aux familles Nepeun et Wamowe à Louigoni, aux enfants de Kachawa Malo à Nassé, Madame Kachawa Meri et ses enfants à Nassé, à la famille Kachuchu à Répéné, Madame Djaloué Lapé et ses enfants à Répéné, Madame Elemaïa Jiaech et ses enfants à Djoulou. Madame Lalie Violette et ses enfants à la tribu de Napalou. À la famille Lolo à Nassé. Aux familles Rolawawa, Maen et Hamou. Madame Onakoko et Seta et ses enfants. Madame Ireko, Waifit et ses enfants. Madame Waitea, Wajima et ses enfants, aux familles Wapae et Waipiko, Madame Wauka Malo, aux familles Jeka et Ipeze Atuaik, Madame Lupa Daniel et ses enfants, la famille Frachini Willy et ses enfants, Madame Wachon Pacheka et ses enfants, aux enfants de Wananij Nanime, à Mesdames Kanyewa, Marie-Noël, Togolei, Rachel, Wamaï, Lucie et Zéoula, Malou. À la famille Waengen, Madame Paiten, Wahap, Kai. Au pasteur Waitea, Walengen. On nous prie d'annoncer le décès de Monsieur Iwa Moka, décès survenu ce 1er mai dans sa 77e année. Une veillée aura lieu ce samedi 9 et dimanche 10 mai de 8h30 à 19h30 dans le grand salon funéraire du centre funéraire de Nouméa. Les coutumes se feront à partir du samedi 9 mai dans le salon funéraire. Le corps sera transféré sur l'Ifou ce lundi 11 mai par le Béticho pour l'inhumation à la tribu de Nassé. Le lendemain, le mardi 12 mai, la famille s'excuse auprès des familles des personnes qui n'ont pu être citées. Cet avis est signé par son fils, Iwa Honoré.

On achève la première partie du radio service et on continue. On enchaîne avec la deuxième partie et la lecture des communiqués. La province Nord informe la population de la commune de Poum de l'organisation suivante du CMS à compter du 4 mai 2026. Absence de soins infirmiers du 4 mai au 15 mai inclus. La reprise des soins infirmiers auront lieu ce lundi 18 mai. Absence de téléconsultation médicale du 4 mai au 15 mai 2026 inclus. À compter du 18 mai, les consultations médicales se feront par téléconsultation au CMS de Poum, dont le planning hebdomadaire est affiché au CMS. Pour toute urgence, contactez le SAMU, le centre 15. Le CMS se tient à votre disposition au 47 74 70 pour tout complément d'information. Je répète, le 47 le 74 le 70 pour tout complément d'information. La province Nord appelle la population de Poum à la prudence et à la vigilance. Ce communiqué est signé par le directeur de la Direction des affaires sanitaires, sociales et de la prévention et de la solidarité, Madame, Monsieur Jean-Marc Maloko. Poursuivons, la province Nord informe aussi la population de la commune de Dawar, Belep, qu'à partir du jeudi 7 mai à 16h30, le centre médico-social assurera les urgences de premier recours 24 heures sur 24. La permanence de soins de 9h à 10h30. Le CMS reprendra ses activités aux heures habituelles, ce lundi 11 mai à 7h30. Pour toute question complémentaire, contactez le CMS de Dawar de Belep au 47 75 80. Enfin, la province Nord appelle la population à la prudence et à la vigilance. Pour terminer, la province Nord informe qu'à compter du jeudi 7 mai à 16h seront fermés les CMS de Pouya, Ouigua, Pointe-Imier, Koné, Puebo, Ponériouin, Vaux, Yengen, Wailou, Kalagomen, Touo, Kanala et Poum. En cas d'urgence, veuillez contacter le SAMU, le centre 15. Les CMS reprendront leurs activités aux heures habituelles ce lundi 11 mai à 7h30. La province Nord appelle la population à la prudence et à la vigilance. Ces deux communiqués précédents sont signés par la directrice adjointe de la Direction des affaires sanitaires, sociales, de la prévention et de la solidarité, Madame Milenka Oudari. C'est sur ces belles paroles que l'on referme en clôture la deuxième partie du radioservice. Et on peut donc refermer chez le radioservice de ce soir, un radioservice que vous pourrez reprendre à partir de 20h15 sur les ondes. Nous, on va repartir en musique, on repart avec Harrison Poe.

17h41 sur nos ondes. J'espère que de votre côté tout se passe bien ce début de soirée. Avec un petit peu de retard, on va amorcer notre séquence musicale du jour. Alors pour ce jour, pour ce premier jour de la semaine, on est en nostalgie, en musique nostalgique jusqu'à 18h. Allez, sans tarder, on va retrouver le premier titre, le premier artiste de notre séquence. On retrouve tout de suite le titre Rehab de Amy Winehouse.

À l'instant, c'était Rehab de Amy Winehouse. C'est notre rendez-vous musical. Bienvenue pour ceux qui viennent de se caler. C'est Hélène avec vous en cette soirée. J'espère que votre début de soirée se passe bien sur la fréquence. Nous, on vient d'amorcer notre séquence musicale. Nous sommes en musique nostalgique jusqu'à 18h. Pour la suite, à 18h, on enchaînera avec la rediffusion du journal du Pacifique, comme d'habitude, réalisé par l'ami John Natanga. Amy Winehouse, de son vrai nom, Amy Jade Winehouse. Elle est née le 14 septembre 1983 à Londres, à Southgate, quartier de Enfield. Elle est donc née dans une famille juive et pousse son dernier soupir un 23 juillet 2011 dans cette même ville. Elle était une chanteuse, auteure, compositrice, interprète et guitariste britannique. Elle est connue pour sa voix caractéristique rappelant celle de Dinah Washington, Sarah Vaughan ou encore Wanda Jackson. Sa musique, c'est un mélange de styles comme le jazz, le blues ou encore la soul. Alors, c'est en 2003 que Amy Winehouse publie son premier album, Frank, intitulé Frank. Il rencontre le succès commercial et un bon accueil critique, au Royaume-Uni notamment. En 2006, son second album sort et produit, intitulé Back to Black, numéro 1 des ventes dans plusieurs pays. Un album qui la propulse au rang de star planétaire. Elle remporte ainsi le Brit Award de la meilleure artiste féminine britannique en 2007. L'année suivante, en 2008, elle remporte 3 des 4 prix les plus importants au Grammy Award. Soit la meilleure nouvelle artiste, l'album de l'année et la chanson de l'année pour Rehab, le titre que l'on vient d'écouter à l'instant. Elle reçoit le prix Ivor Novello à 3 reprises pour la meilleure chanson contemporaine. En 2004 pour Stronger Than Me, en 2007 pour Rehab, en 2008 pour Love is a Losing Game, avec des ventes estimées à 20 millions d'exemplaires. Back to Black demeure un des albums les plus vendus de l'histoire de la musique. Il est également certifié 2 fois disque de platine. Mais Amy Winehouse, elle est attire plutôt l'attention des médias pour son apparence, notamment sa coiffure, ses tatouages et son maquillage appuyé au eyeliner, qui a inspiré plusieurs stylistes d'ailleurs. La chanteuse a connu des problèmes aussi, des problèmes de dépression, de toxicomanie, d'alcoolisme et de boulimie, qui a été largement relayée par les tabloïds à partir de 2007. Ça va être donc un 23 juillet 2011 qu'elle est retrouvée morte dans son appartement londonien à la suite de l'ingestion d'une quantité élevée d'alcool après une période d'abstinence. En gros, elle a fait un coma éthylique et elle s'en est jamais remise. Elle rejoint d'autres figures de la musique mortes à l'âge de 27 ans seulement, comme Jimi Hendrix, Janis Joplin, Jim Morrison pour les plus connus, et qui lui fait intégrer ainsi ce que l'on surnomme communément le Club des 27, qui est le surnom donné à un ensemble d'artistes célèbres du rock et du blues, qui ont comme point commun d'être morts à l'âge de 27 ans. Mais rapprochons-nous, intéressons-nous à son histoire. Ses parents se séparent en 92,
Mais Amy est alors âgée de 9 ans seulement. Elle devient une enfant rebelle, blessée par ce divorce. À 10 ans seulement, elle fonde le Sweet and Sour. C'est un éphémère groupe de rap avec son amie d'enfance, Juliette Ashby. Elle étudie d'abord à Southgate et suit également les cours du dimanche matin du Talmud de Torah. Rappelez-vous, elle a grandi dans une famille juive. Le Talmud Torah sont des écoles existantes de l'Antiquité dans le monde juif qui sont destinées à assurer un enseignement de niveau primaire aux enfants issus de familles modestes. Ce sont des écoles qu'elle n'apprécie pas du tout. Elle ne fréquente la synagogue qu'une fois par an, au jour du Yom Kippour, qui est également appelé le jour du grand pardon et qui fait un saint jour du judaïsme. Elle y ira une fois par an pour ce jour uniquement. Par respect, dira-t-elle. Bien que non observante, elle portera souvent une étoile de David autour du cou. Plusieurs des oncles maternels d'Amy Winehouse sont des musiciens de jazz, professionnels en outre. Son père chante souvent du Frank Sinatra à la maison et la jeune Amy prend l'habitude de chanter, au point que ses enseignants se plaignent de ses difficultés à se concentrer en classe. Elle est également influencée par sa grand-mère paternelle, Cynthia Levy, qui fut chanteuse de cabaret et qui avait fréquenté le saxophoniste de jazz Ronnie Scott, qui va même suggérer à Amy de suivre les cours de la Susie Earnshaw Theatre School, où elle se rend le samedi dès l'âge de 8 ans pour approfondir sa formation vocale et apprendre à faire des claquettes. Amy lui rendra hommage en portant au bras droit, un tatouage qui représente une pineapp nommée Cynthia. Un peu de culture G, une pineapp, c'est une représentation de femme dessinée ou photographiée dans une pose sexy, d'où l'expression anglaise de pineapp girl, qui pourrait se traduire par jeune femme épinglée au mur. Les pineapps sont restés un symbole de charme et d'érotisme, et régulièrement remis au goût du jour, tout en devenant le témoin d'une société marquée par une conception objectiviste de la femme. Alors parmi les pineapps les plus mythiques de l'histoire, on compte Betty Grable, Marilyn Monroe, Jeanne Russell et bien d'autres. Revenons à Amy Winehouse. Elle étudie d'abord pendant 4 ans à Earnshaw Theatre School, avant de demander une formation à temps plein et d'en être expulsée à l'âge seulement de 14 ans. Plus tard, elle fréquentera des écoles à Londres avant d'abandonner définitivement ses études à l'âge seulement de 16 ans.

L'année 2003 marque l'envol d'Amy Winehouse qui s'installe à Camden, quartier londonien connu pour sa vie nocturne. Amy sort beaucoup, boit et a une sexualité libérée. Elle est ce que l'on appelle une ladette. Du mouvement social apparu dans les années 90, un mouvement qui désigne ces femmes de Londres, libérées qui se moquent du socialement correct et de l'idée que la société se fait de la femme, féminine. Les ladettes ont une vie nocturne très active et régulière. Elles affirment, à travers leur style de vie, une forme d'émancipation féminine. Winehouse devient une icône de ce mouvement et n'hésite pas à le revendiquer dans ses chansons qui parlent de ses expériences amoureuses sans censure ni tabou.

Comme je l'ai dit précédemment, c'est en 2006 que son second album est produit, intitulé Back to Black, le numéro 1 des ventes dans plusieurs pays. Et notamment l'album qui la propulse au rang de star planétaire.

malgré sans succès. Au fur et à mesure que ses problèmes de santé s'aggravent, les performances d'Amy Winehouse deviennent de plus en plus chaotiques. En novembre 2007, lors d'un concert, elle oublie les paroles de ses chansons, se frappe au visage avec son microphone et crache sur ses fans. À Glastonbury, elle titube sur scène, a des mouvements incohérents puis devient agressive, harcelée par la foule. Elle est huée à Birmingham lors d'un concert alcoolisé qu'elle dédie à son mari, emprisonné, avec des chansons aux paroles incohérentes. Et finit même par insulter le public. Par la suite, les médecins lui font annuler les 8 concerts restants de sa tournée au Royaume-Uni. Un critique du Birmingham Mail déclare sur le concert auquel il a assisté que c'était l'une des nuits les plus tristes de sa vie. À l'été 2007, elle annule tant de concerts que des tabloïds la moquent en jouant sur son nom. Après 2 années d'un mariage chaotique, son mari, Blackfielder Civil, demande et obtient le divorce en 2009. L'amoureuse dépitée sombre à nouveau.

Le 18 juin 2011, Amy Winehouse commence sa tournée européenne de 12 étapes à Belgrade, en Serbie. Les médias locaux décriront sa performance comme un scandale et une catastrophe. Et elle est également huée par le public parce qu'elle est apparemment trop saoule et à garde pour chanter. Des images même vont faire le tour du net.

Elle va ensuite se retirer des représentations prévues la semaine suivante à Istanbul et à Athènes. Le 21 juin, il est annoncé qu'elle annule tous les concerts de sa tournée d'été. Devant se dérouler également en Espagne, en Suisse, en Italie, en Turquie, en Autriche et en Pologne. Il est dit ainsi, il y sera donné autant de repos que nécessaire. Le malheureux concert de Belgrade se révélera être le dernier de sa carrière, un mois avant sa mort. À cette époque, une sculpture de cire la représentant est exposée à Londres dans la galerie Madame Tussaud dans le cadre d'une nouvelle zone du musée consacrée à la musique.

Malgré cette fin tragique, Amy Winehouse fut et restera une grande icône de la musique. Pour terminer, on va terminer avec un titre de Amy Winehouse, You Know I'm Not Good. Belle écoute à tous et juste après on enchaînera avec le journal du Pacifique.

I'm Not Good de Amy Winehouse. Dans quelques instants, on va enchaîner avec le journal du Pacifique, celui que vous avez suivi à 15h, réalisé par John Natanga. Belle écoute à tous.

0: 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La crise iranienne montre que le système énergétique basé sur les combustibles fossiles est intrinsèquement volatile et instable. De hauts responsables de l'ONU en matière de climat apportent leur soutien au pays qui se mobilise cette semaine en Colombie pour une transition hors des énergies fossiles lors d'un événement historique. La dernière grande conférence des Nations Unies sur le climat COP30 au Brésil s'est terminée sans accord décisif sur l'élimination progressive du charbon, du pétrole et du gaz, mais il y a eu de nombreux développements positifs, notamment des engagements à accroître le financement de l'action climatique, à fournir de l'argent pour l'adaptation et à lutter contre la désinformation climatique. La question de la transition vers une économie mondiale à faible émission de carbone s'est avérée beaucoup plus épineuse comme lors de toutes les COP, et de nombreux pays et groupes de la société civile ont exprimé leur frustration face au manque de consensus sur la question. Cette frustration a été canalisée dans l'événement Transition Away from Fossil Fuel à TAF à Santa Marta en Colombie qui se termine mercredi. Décrite comme une coalition des volontaires, la TAF est considérée comme la première réunion diplomatique internationale explicitement axée sur les aspects pratiques de la transition des combustibles fossiles émetteurs de carbone vert des sources d'énergie renouvelable. Plus de 53 nations de toutes les régions et de tous les niveaux de développement, quelles que soient productrices ou consommatrices de combustibles fossiles, se sont jointes à des représentants du monde universitaire, du secteur privé et des groupes de la société civile pour tracer une voie ambitieuse vers des sociétés et des économies durables. Bien que le TAF ne soit pas organisé par l'ONU, de hauts responsables de l'organisation ont été invités à y participer, notamment Selwyn Hard, conseiller spécial du secrétaire général pour l'action climatique et la transition juste, qui a déclaré que la crise énergétique mondiale actuelle provoquée par le conflit iranien a mis en évidence à quel point un système énergétique mondial fondé sur les combustibles fossiles et intrinsèquement instable, volatile et peu fiable. S'exprimant mardi lors de la conférence, Hard a souligné que 3 personnes sur 4 vivent dans des pays importateurs nets de combustibles fossiles, ce qui les rend vulnérables aux chocs qu'elles n'ont pas provoqués et qu'elles ne peuvent contrôler. Mettre fin à cette dépendance, a-t-il déclaré, est un impératif de sécurité, un impératif économique et un impératif de développement. Les énergies renouvelables comme l'éolienne et le solaire offrent une revanche stabilité, souveraineté et maîtrise de son propre avenir énergétique et représentent la voie la plus rapide et la plus rentable vers l'accès universel à l'énergie dans un monde où près de 800 millions de personnes n'ont pas accès à l'électricité. Il n'y a ni embargo, ni choc de prix, ni droit de douane, ni péage sur le vent ou la lumière du soleil, a-t-il déclaré. Hart a averti que les forces politiques et économiques opposées à la transition œuvrent activement pour retarder et saper le processus en jetant le double sur la science, en déformant les données économiques et en compromettant l'intégrité des informations climatiques afin de protéger le statu quo et les intérêts liés aux combustibles fossiles. Le conseiller principal a appelé à ce que l'événement de Santa Marta marque le début d'un nouveau modèle de coopération et envoie un message selon lequel la direction prise est irréversible et que cette transition sera gérée avec détermination, en partenariat et avec urgence. Ce sentiment d'urgence sans précédent dans les discussions sur le climat est palpable à Santa Marta, selon Martin Kraus, directeur de la division des changements climatiques du programme des Nations Unies pour l'environnement, PNUE. Kraus a participé à la conférence, attribue donc cette dynamique à la nature extrêmement volatile des démarches de l'énergie et à leur impact concret. Il estime que cela pourrait marquer un tournant décisif pour l'adoption à grande échelle des énergies renouvelables. Ces dernières années, nous avons constaté que les énergies renouvelables, notamment le soleil, solaire et l'éolienne sont compétitives sur de nombreux marchés et souvent moins chères que la plupart des alternatives à base de combustibles fossiles. On observe donc une forte électrification du secteur économique anti. Selon Krauss, le marché est déjà en mouvement malgré la lenteur perçue des progrès dans les négociations officielles sur le climat et les citoyens y prêtent attention. Dans certains marchés et pays, la transition n'est plus dictée par les politiques publiques, mais par le marché. Les gens ressentent désormais la différence à la station-service, mais la crise exerce également une pression inflationniste sur le prix des produits alimentaires et de nombreux produits de consommation, car de nombreuses choses dépendent du prix du pétrole et du gaz. Selon Krauss, certains pays n'est pas particulièrement touché, ont à peine les moyens de faire fonctionner la climatisation ou l'électricité, tant ils sont dépendants des importations de combustibles fossiles. Ils prennent conscience que ce n'est pas une solution viable à long terme pour leur économie. Déclaration de Pina pour la Journée mondiale de la liberté de la presse 2026. En cette Journée mondiale de la liberté de la presse, nous nous réunissons autour d'un thème fort et opportun, façonner un avenir de paix et promouvoir la liberté de la presse pour les droits de l'homme, le développement et la sécurité. Soyons clairs, il ne peut y avoir de paix durable sans vérité et il ne peut y avoir de vérité sans médias libres et indépendants. Dans le Pacifique, on parle souvent d'unité, de stabilité, de développement, mais ces aspirations ne peuvent se réaliser si les journalistes sont réduits au silence, si les médias subissent des pressions ou si les lois et les systèmes entravent la libre circulation de l'information. Dans toute notre région, nous constatons à la fois des signes inquiétants et des progrès encourageants. Au Samoa, les pressions et les contestations juridiques dont est victime le Samoa Observer rappelle que même les médias les plus anciens restent vulnérables. Ces situations soulèvent de sérieuses inquiétudes quant au recours à des pressions juridiques et politiques susceptibles de porter atteinte à la liberté de la presse. Parallèlement, nous prenons acte des évolutions positives en Papouasie-Nouvelle-Guinée, où le gouvernement et le Conseil des médias ont pris des mesures en faveur d'un dialogue plus consultatif et constructif. Ce type d'engagement démontre que le partenariat et non la confrontation est la voie à suivre. Au Fidji, nous reconnaissons les progrès accomplis ces dernières années en faveur d'un environnement médiatique plus ouvert. Toutefois, nous constatons également que la vigilance demeure indispensable pour garantir la pérennité des réformes de la protection de l'indépendance des médias et la possibilité pour les journalistes d'exercer leur métier sans crainte ni influence indue. Au-delà des enjeux politiques et de la politique, nous sommes confrontés à un autre défi croissant, la propagation rapide de la désinformation et de la mésinformation sur les plateformes numériques. Dans les petits états insulaires où les écosystèmes d'information sont fragiles et les ressources limitées, l'impact peut être immédiat et dévastateur, minant la confiance du public, alimentant les division et menaçant la cohésion sociale. Dans le même temps, de nombreux médias du Pacifique peinent à assurer leur viabilité financière. Sans médias indépendants et pérennes, la liberté de la presse elle-même est menacée. Un secteur médiatique affaibli ne peut servir efficacement à l'intérêt public. Ces réalités mettent en lumière une vérité simple. La liberté de la presse dans le Pacifique n'est pas un phénomène uniforme. Elle est sujette à controverse en constante évolution exige une vigilance permanente. La liberté de la presse n'est pas une menace pour les gouvernements, mais une garantie pour nos démocraties. Elle permet la participation citoyenne, la responsabilisation des dirigeants et l'établissement de la confiance. Si nous prenons au sérieux les droits de l'homme, le développement et la sécurité, alors nous devons également prendre au sérieux la protection de ceux qui informent notre population. L'Association des médias des îles du Pacifique appelle tous, ou plutôt tous les gouvernements de notre région, à passer des déclarations de soutien aux actions concrètes, réviser et réformer les lois qui limitent la liberté des médias, garantir la sécurité et la protection des journalistes, soutenir la pérennité et l'indépendance des médias et collaborer ouvertement avec les médias en tant que partenaire du développement national. Parallèlement, nous, professionnels des médias, devons respecter les normes les plus élevées en matière d'éthique et de professionnalisme. La crédibilité est notre atout le plus précieux. Sans elle, nous mettons à mal les libertés même que nous cherchons à défendre. En tant que peuple du Pacifique, nous comprenons que la paix n'est pas simplement l'absence de conflit, mais la présence de justice, de transparence et d'inclusion. Pour que la paix règne dans nos nations, il est indispensable que l'information qui les façonne soit véridique. C'est pourquoi je vous laisse aujourd'hui avec cette réflexion. Un Pacifique pacifique ne peut se construire sur le silence. Il doit se construire sur la vérité. Et la vérité dépend de médias libres et courageux. Nous ne considérons pas la liberté de la presse comme un idéal à débattre une fois par an, mais comme une responsabilité à défendre chaque jour. Le gouvernement fidjien est divisé sur la question des pouvoirs d'urgence. Les élections ne seront pas automatiquement reportées. Le premier ministre Sitiben Irabuka affirme qu'un état d'urgence est très sérieusement envisagé pour lutter contre la crise croissante de la drogue au Fidji, même si son propre ministre de la Défense déclare qu'il s'agit d'un dernier recours. Irabuka déclarait que toute escalade n'interviendrait que sur recommandation du commissaire de police Roussiat Toudrabouf et du commandant des forces militaires de la République des Fidji, le major général Rojon Kalu Niwai. Cette question est actuellement prise très au sérieux et nous ne pouvons agir que sur recommandation du commissaire et du commandant, a déclaré Rabuka. Le ministre de la Défense, Pio Diko Douadoua, a toutefois fait preuve de prudence, affirmant que les opérations conjointes militaires et policières portaient déjà leurs fruits. L'état d'urgence est généralement la dernière chose que l'on fait, a déclaré M. Diko Douadoua. Pour l'instant, nous en sommes à une étape. Les opérations conjointes se déroulent et portent leurs fruits et la situation se calme. Il a déclaré que si le Premier ministre et le cabinet estimaient qu'une situation d'urgence était nécessaire, c'est une décision qui leur appartiendra. En vertu du chapitre 9 de la Constitution de 2013, l'état d'urgence peut être déclaré si la sécurité des Fidji est menacée. Il permet de limiter certains droits garantis par la déclaration des droits, mais uniquement dans la stricte mesure nécessaire. Le chef de l'opposition, Inia Seerui Ratu, a appelé à la prudence, déclarant « chaque décision prise a des conséquences ». Il a déclaré que le Premier ministre devait prendre en compte tous les avis disponibles, y compris ceux du Conseil national de sécurité. La députée d'opposition Premila Kumar a déclaré que si une déclaration d'état d'urgence pouvait résoudre la crise de la drogue et du VIH, pourquoi pas, mais une urgence nationale ne devrait pas être considérée comme une mesure autorisant la suppression des droits de l'homme. Par ailleurs, des inquiétudes ont été soulevées quant à la possibilité d'un état d'urgence retarde les élections générales de 2026. Mais la loi électorale de 2014 prévoit des dispositions claires sur ce qui se passe en cas de perturbation du scrutin. L'an dernier, la procureure générale par intérim et ministre de la Justice, Siromi Touraga, a assuré que le gouvernement ne reporterait pas les élections générales de 2026. En vertu de l'article 47 de la loi, les perturbations causées par un cas de force majeure, y compris les catastrophes naturelles, les émeutes, les violences vigilance ouverte, les dommages structurels au bureau de vote, les pannes de courant ou l'insuffisance de ressources peuvent également interrompre le vote dans un ou plusieurs bureaux de vote le jour de l'élection. La loi autorise la commission électorale, sur avis du superviseur des élections, à ajourner une élection. Ainsi, le nombre de bureaux de vote concernés est suffisamment élevé et pour le justifier. Si cela se produit, une nouvelle date d'élection doit être annoncée publiquement par le biais de la Gazette, des quotidiens nationaux, de la radio et de la télévision gratuite. La date d'élection la plus proche est le 7 août 2026 et la plus tardive est le 6 février 2027. Vanuatu, guerre contre l'Iran. Le gouvernement du Vanuatu dévoile un plan de subvention au carburant de 6,4 millions de dollars américains. Le premier ministre du Vanuatu, dans une allocution nationale vendredi, Jotam Napat a déclaré que le Conseil des ministres avait approuvé un programme de soutien de 6 mois de 766 millions de batu, soit 6,4 millions de dollars US, ciblant l'électricité, les transports et l'agriculture, pour atténuer l'impact de la guerre. Napat a précisé que ce calcul était basé sur les hausses de coûts directement liées à la crise mondiale du carburant due à la fermeture du détroit d'Ormuz. Le secteur de l'aviation a reçu une allocation de 100 millions de batou. Les fournisseurs d'électricité ont reçu 109 millions de batou. Les fournisseurs de transport public ont reçu 150 millions de batou. Et près de 200 millions de batou ont été alloués au secteur agricole. Le versement unique de 150 millions de batou sera distribué aux opérateurs de transport public enregistrés, dont environ 1200 bus, 800 véhicules communs, 600 taxis et puis 700 bateaux publics afin de soutenir 3 mois d'exploitation, a rapporté le Vanuatu Daily Post. Napat a précisé que les fonds seront distribués directement aux entreprises enregistrées et aux chefs d'entreprise opérant dans les secteurs ciblé. Il a déclaré que l'objectif était de maintenir les coûts pour les consommateurs au plus bas autant que possible pendant la poursuite de la guerre en Iran. Concernant l'approvisionnement en carburant, il a déclaré que le gouvernement continuait de surveiller la situation et a exhorté la population à ne pas céder à la panique et à ne pas faire d'achats paniqués, car cela ne ferait qu'aggraver une situation déjà difficile. Puis du côté de Tahiti, malgré la crise, les prix des hydrocarbures maintenus en Polynésie en mai, les prix sont ainsi maintenus à leur niveau actuel afin de préserver le pouvoir d'achat des ménages polynésiens et de soutenir l'activité économique, indique le gouvernement dans le compte-rendu du Conseil des ministres. Si les prix peuvent être maintenus dans le contexte international, c'est grâce aux 3,5 milliards de francs CFP injectés par le pays dans le fonds de régulation des prix des hydrocarbures FRPH lors du premier collectif budgétaire, indique le gouvernement. Les cours de pétrole sont en forte hausse mercredi. Le marché misant désormais sur un blocage prolongé du détroit d'Ormuz. Le prix du baril de Brent pour livraison en juin a grimpé de 5,24% à 117,09 $, plus de 12 000 francs CFP. Eh bien, le premier ministre de Papouasie-Nouvelle-Guinée-Marapé arrive en Chine pour renforcer les liens économiques. Le premier ministre de Papouasie-Nouvelle-Guinée est arrivé en Chine dans l'espoir de dynamiser les relations commerciales et économiques avec la province du Guangdong. James Marapé affirme que cette province du sud de la Chine est un point névralgique pour la Papouasie-Nouvelle-Guinée qui cherche à accéder davantage au marché chinois. Selon Marapé, c'est lors d'une rencontre bilatérale avec le président chinois il y a quelques années, Xi Jinping a indiqué que la Papouasie-Nouvelle-Guinée nourrit un partenariat direct avec le Guangdong. La province compte plus de 120 millions d'habitants et constitue un important centre de production manufacturière. La Chine demeure le principal partenaire commercial de la Papouasie-Nouvelle-Guinée, important des volumes considérables de ses exportations de gaz et de minéraux. Selon le journal Nationale de National, les échanges bilatéraux entre les deux pays représentent 8 milliards de dollars américains. Marapea a déclaré que l'alimentation des normes phytosanitaires ces dernières années a également ouvert le marché chinois davantage de produits agricoles de Papouasie et Nouvelle-Guinée et il souhaitait que ce marché se développe. L'ambassade de Chine en Papouasie-Nouvelle-Guinée a indiqué mardi dans un message publié sur le réseau social que Marapea avait rencontré de hauts dirigeants de plusieurs entreprises chinoises. Ils ont échangé leur point de vue sur le renforcement de la coopération économique, commerciale et d'investissement. Les entreprises chinoises sont optimistes quant au potentiel de développement de la Papouasie-Nouvelle-Guinée, se tiennent prêtes à approfondir leur coopération avec les autorités papouasiennes et aspirent à un environnement commercial plus sûr, plus inclusif et plus favorable et qui profite à tous, indique le communiqué. Marapea rentre en Papouasie-Nouvelle-Guinée ce vendredi. Le ministre des Affaires étrangères de Papouasie-Nouvelle-Guinée exhorte à l'unité mélanésienne. Le ministre des Affaires étrangères de Papouasie-Nouvelle-Guinée, Justin Katchikou, a appelé pour une unité mélanésienne et une résilience économique renforcée, dévoilant les plans du premier sommet mélanésien sur l'océan qui se tiendra pour Maurice Bi le mois prochain. Katchikou a déclaré lors de la réunion des ministres des Affaires étrangères du groupe de fer de lance mélanésien MSG à Suva que le sommet lancerait le corridor océanique mélanésien des réserves, un réseau régional d'air marine protégé. Il a déclaré que l'identité et le leadership mélanésien devaient être les moteurs de la sécurité et de la prospérité du Pacifique, plaçant ainsi la Papouasie-Nouvelle-Guinée à l'avant-garde de la diplomatie bleue mélanésienne. Katchikou a également appelé à une action collective face à l'instabilité mondiale des approvisionnements en carburant par le biais d'achats conjoints et de réserves partagées, c'est tout en soulignant la nécessité de mettre en œuvre d'urgence la stratégie de sécurité du MSG. Sur les questions environnementales, il a insisté sur la nécessité d'un soutien technique équitable pour les grands États océaniques, notamment ce qui concerne l'accord sur la biodiversité au-delà des juridictions nationales. Katchikou a présenté ses condoléances au Fidji suite au décès de l'ancien président Ratu Epeli Nai Laatikaouf, le décrivant comme un véritable fils du Pacifique dont l'héritage reste central dans l'histoire régionale. Il a salué le leadership du directeur général par intérim Ilan Kiloui et s'est félicité de la prolongation de son mandat mais a insisté sur la nécessité de nommer un directeur général titulaire pour orienter le programme à long terme du MSG. Katchikou a également invité les Îles Salomon, Vanuatu, Fidji et le Front de Libération Nationale Kanak et Socialiste à harmoniser la gouvernance des océans lors du prochain sommet, réaffirmant ainsi l'engagement de la Papouasie-Nouvelle-Guinée en faveur de la sécurité économique, de la protection de l'environnement et de l'unité régionale sous une identité mélanésienne partagée. L'Australie se rend aux négociations nucléaires de l'ONU tandis que Tittlethwaite met l'accent sur la sécurité. L'Australie défendra cette semaine devant les Nations Unies son projet de renforcement de la non-prolifération nucléaire avec le ministre adjoint des Affaires étrangères et du Commerce, Matt Tittlethwaite, à la tête d'une délégation participant à une importante conférence d'examen mondial. Cette semaine, je me rendrai à New York pour diriger la délégation australienne à la 11e conférence d'examen du traité sur la non-prolifération des armes nucléaires TNP aux Nations Unies. Tittlethwaite a déclaré que cette réunion intervient dans un contexte de tensions mondiales croissantes et de préoccupations sécuritaires, le traité demeurant essentiel à la stabilité internationale. En tant que pierre angulaire du régime mondial de non-prolifération et de désarmement nucléaire, le TNP apporte des avantages essentiel en matière de sécurité à l'Australie et puis au monde. Il a souligné l'urgence de ces discussions compte tenu du contexte mondial actuel. Cette conférence d'examen se tient à un moment critique pour la sécurité internationale. Nous sommes fiers de soutenir le Vietnam dans son rôle de président et de travailler avec les États partis au TNP pour renforcer le rôle essentiel du traité. En marge de la conférence, l'Australie entend également promouvoir la coopération régionale par le biais d'une série de réunions bilatérales. À New York, je tiendrai également des réunions bilatérales avec mes homologues ministériels du Japon, de la République de Corée et du Vietnam dans le cadre des efforts déployés par le gouvernement pour collaborer avec ses partenaires régionaux afin de maintenir la continuité des approvisionnements énergétiques, des engrais et autres biens essentiels. L'engagement dans le Pacifique sera également une priorité avec des réunions prévues avec des représentants régionaux. Je rencontrerai également les représentants permanents des missions du Pacifique auprès des Nations Unies, notamment les îles Salomon, la Micronésie, la Papouasie-Nouvelle-Guinée, les Fidji, les Palau, Kiribati, Nauru, la Nouvelle-Zélande, les îles Marshall, les Samoa, les Tonga, Vanuatu et Tuvalu. Tetelswaita a déclaré que l'Australie continuera de soutenir des mesures concrètes de désarmement et de sûreté par le biais des institutions internationales. Nous poursuivrons la tradition australienne de promotion des efforts concrets de non-prolifération et de désarmement en soutenant le rôle essentiel de l'Agence internationale de l'énergie atomique dans la promotion des garanties de la sécurité et de la sûreté nucléaire et en collaborant avec nos partenaires pour partager les bénéfices de la science et de la technologie nucléaire. La 11e conférence d'examen du traité sur la non-prolifération nucléaire devrait attirer l'attention du monde entier. Les pays évaluant les progrès accomplis et plaidant pour un renouvellement des engagements en matière de sécurité nucléaire et de désarmement.
1: Olé, à l'instant c'était l'ami John Natanga pour la rediffusion du journal du Pacifique. On continue en musique. Le prochain journal du Pacifique, on se donne rendez-vous demain à partir de 15h sur nos ondes, toujours avec l'ami John Natanga. En attendant, il est 18h31 sur Radio Dido, en espérant que votre soirée se passe bien. On va continuer en musique. Le prochain rendez-vous, c'est à 19h. On clôturera la journée de programmation Dido pour basculer sur la fréquence de nuit. Mais on a le temps, on repart avec Kenny Arcana. Je me barre.

18h45 sur nos ondes. On approche la fin de la journée et avant de se séparer, je vous délivre comme toujours la programmation nocturne pour cette soirée sur la fréquence en a cappella. Une programmation dédiée aux fidèles, aux travailleurs de nuit, mais aussi ceux qui nous suivent depuis d'autres horizons. Alors à 20h45, ça sera le premier rendez-vous de la soirée, le radioservice que vous avez suivi à 17h05. À 21h, c'est Gabriela Ouassaoumier que vous aurez pour les éditions du soir. À 22h, on continuera avec l'émission de 9h que vous avez suivi ce matin. C'était la boîte à partage réalisée par Nina Sinso et Kenji Wiwan avec l'aide technique de Jani. À 23h, on continuera avec la rediffusion de l'émission La Case de l'économie. Une rediffusion avec notre invité, Monsieur Châtenay, Laurent. À 1h du matin, c'est le journal de midi que vous aurez. Et enfin, à 2h du matin, ce sera le journal du soir réalisé par Gabriela Ouassaoumier. Voilà un peu pour le programme pour cette fin, pour cette fréquence de nuit sur Jido Radio. Alors demain à 5h45, le lever d'antenne se fera avec Kenji Wiwan et nous comme d'habitude, on se retrouve à partir de 15h30 sur les ondes. Si j'ai fait le tour, on va repartir en musique, il est 18h47 sur nos ondes pour repartir en reggae avec Gift Fumulani et le titre Nkanza. Belle écoute!

Bonsoir à tous ceux qui viennent de se caler sur la meilleure des fréquences. Il est 19h passé de 3 minutes et vous êtes avec votre animatrice du soir, Hélène. On se retrouve pour notre dernier moment ensemble, le retour au calme, ce moment de méditation. Pour les amoureux de la littérature. Un moment que l'on s'offre à chaque fin de journée sur la fréquence pour retourner au calme. À l'instant, nous venons de basculer sur la fréquence de nuit. De clôturer la programmation Jido de la journée et de basculer sur la fréquence de nuit. Avant de se séparer, on se retrouve donc pour notre moment, notre dernier moment ensemble, un moment de méditation, de littérature. Mais aussi un moment pour retourner au calme. Pour éloigner un peu toutes ces pensées lourdes, ces pensées qui nous ont préoccupés toute la journée, ces pensées qui commencent à naître pour la journée de demain. On va essayer de se concentrer sur soi. Et pour cela, on essaie de s'éloigner un peu de ces pensées. Pour cela, on éloigne aussi tous ces écrans, toutes ces sources de distraction. La télé, les téléphones, les tablettes. On laisse un peu ça de côté. Et on laisse le silence envahir l'espace. Ce soir, pour notre moment ensemble, je vous présente un nouvel artiste, un nouveau poète. Pour ma petite liste des poètes, il se nomme Roland Guiguerre. Il est né le 4 mai justement, un 4 mai 1929 à Montréal. Et il est mort dans la même ville, le 17 août 2003. C'est un artiste multidisciplinaire québécois, à la fois poète, peintre, graveur. Il a diversifié sa pratique tout en se rattachant à l'histoire de son pays. Du Québec.

Ce soir, je vous offre un de ses poèmes, le poème Gère. Il émane du recueil de poèmes Four et Vierge Folle, du Typo Poésie Édition, paru en 1994. Belle écoute à tous.

0: Gère de Roland Guiguer. Je ne vous suis plus. Je ne vous suis plus dévoué. Je ne vous suis plus fidèle. Gère à ma guise. Enfin, hors des sentiers bernis. Hors des sentiers bénis. Gère aux confins de ma vie. J'aime aussi. Comme je n'ai jamais aimé la ligne courbe du destin. Le silence des puits. Gère. Malgré tout ce que je dis, entre les débuts et la fin, entre vos mains tendues et vos yeux qui se ferment sous le poids de minuit. Gère parmi mes oiseaux favoris, les herbes fines qui se lèvent aujourd'hui. Gère parmi les pauvres ormes et les pins garnis, dégarnis, sans voir le sapin qui jaunit. Gère parmi mes amis, les meilleurs, que pourtant je tiens pour vigie. Mais gère. Gère toujours entre vos dires. Gère pour ne pas mourir.
1: Je contiens mon silence. Je réalise à quel point j'ai cette chance.
0: Gère de Roland Guiguer.

Olé, infiniment, encore et toujours pour l'écoute. On se souhaite une belle soirée sur la meilleure des fréquences. Je vous laisse avec Eugène Moignereux et sa compo intitulée La Berceuse, tout en vous souhaitant une belle écoute à tous et une belle soirée, Makanaki. Ah, et bien sûr, c'était Hélène.

Avant de débuter ma lecture, je m'excuse par avance pour les noms de famille que je vais écorcher pendant ma lecture. On nous prie d'annoncer le décès de Madame Arlinda Sadok, décès survenu ce 3 mai 2026. Une veillée se tiendra dans un salon funéraire du centre de Nouméa ce mercredi 6 mai à partir de 8h, suivie de l'inhumation à 14h au cimetière du 5e kilomètre. Sandro Kabar, son épouse, Charles et Dalilo Kabar, ses fils, Nadège Souloua, sa fille, Flaviana, sa petite-fille, ont la tristesse d'annoncer le décès de Georgina Kabar, née Kauma. Décès survenu ce 3 mai 2026. Une veillée se fera demain, mardi 5 mai, de 9h à 20h dans un salon funéraire du centre de Nouméa. Selon sa volonté, ni fleurs ni couronne, et la crémation aura lieu ce mercredi 6 mai à partir de 9h au centre cinéraire de Nouméa. Au petit chef de la tribu de Khepene, M. Waenya Siweledi, et son épouse, ainsi que M. Waenya Aimadi et son épouse, au pasteur Waouni, Philippe Naou, au diacre Rosam Saikaen, aux familles Wanapo, Wright, Eneren, Upan, Aouja, Titi, Men, Kaemo, Jei Aze, Rosam, Makon, Aomak, Annie, à son tonton M. Djoko, Rwata et son épouse, à la famille Naïsiline sur Lifou, aux familles Wachon sur Apecha, à l'intention de Mesdames Nikéine Zana, Siapo Ujupa, Eniman Chopa, John Taku, Wiwan Chopa, Toyon Zana, Oué Sori, Kokoeta Catherine Wajenges Zaunoué, au clan Api Guié, aux familles Passa, Benoît et Nikéine, au petit chef de Apecha, Monsieur Louis Wajia Ijako, aux familles Wachon Belik, Louis Wajia Waichu et Washailali, à Apecha, à tous les chefs de clan de la tribu de Hapecha, M. Winehua Nepen, à Mesdames Wajia Niko, Washailali, Wajusa et Naoche, aux familles Sho Roger, Sho Lilia, Sho Grégory, Madame Wajiem Carmen et Aluna Emma, Ategon Gomen, Madame Kaimu Wajusa et M. Iopwe Harry. On nous prie d'annoncer le décès de Monsieur Wanapo Jacques Wanapo, décès survenu ce 1er mai 2026 dans sa 54e année. Le travail coutumier se fera. Excusez-moi, une veillée se tient actuellement ce lundi 4 mai. La veillée s'achève à 22h. La cérémonie religieuse aura lieu au temple de Khepene demain, mardi 5 mai, à partir de 9h, suivie de l'inhumation au cimetière de Khepene. La famille s'excuse auprès des personnes des familles qui n'ont pu être prévenues. Cet avis est signé par Wanapo Augustin Apier. Stella Saminadin, Juanita, Carl et Silvio Pieron, ses enfants, ses petits-enfants et arrière-petits-enfants, ont la douleur d'annoncer le décès de Madame Pieron Slichadi Dichetita, née Tayeb, décès survenu ce 30 avril 2026 dans sa 97e année. Une veillée aura lieu demain au centre funéraire de Nouméa ce mardi 5 mai à partir de 9h.
suivi de la bénédiction en salle de veillée à 14h30, puis de la crémation à 15h. Au grand chef Siazé, au Keine Soti, au petit chef de la tribu de Siloam, au pasteur et diacre de la tribu de Siloam, Monsieur Inagage Hage, à la famille Mana et Waopie, à la tribu de Kumo, à toutes les familles Wajenges sur les fous et Nouméa, Narinin, Iwej, Ita, Iwan, Kenegei, Melechon, Walichou, Watokoch, Siwa Siwa, aux familles Wanyanou, Oui, Mesdames Iponesu, Onie, Madame Kaouji, Wemo, Kenegei, Onie, Sinyewe, Adjan, Galieni, Waoula, Soat, Adjie, Eniman, Maleta, Wanyanou, Wagia, Neige, Naij, Wejengu, Iopwe, Naithingu, Chuluwe, Jujai, Bole, Nenema, à messieurs Passa, Patel, Roapichu, Wikia, Zeiwe, Kamama, Kaemo, Zipel, aux familles Enechen, Titi, Aosu, Wanotuma, Wenisse, au petit chef de la tribu de Yambe, monsieur Guillard Théin, la famille Kawa, Eo, à monsieur Rueru, Charles Amare, mesdames Palen, Vanessa, Wangod, Isabelle, Wakeli, Capitana, Tangopi, Wahola, Tomaja, Mada, Wayonem, Waimunij, Waupie, Anna, Goe, Waija et ses enfants, Wazizi, Awa, Neige, Eliane, Nalian, Karine, Angeretine, Christelle, Saïou Louege, excusez-moi, Saï, Louegede, Ien, Wajima, Weneilou, Kaouje, Zizine, Kenegei, Odile, à tous ses anciens collègues de la EEC, à son directeur, docteur, référent, monsieur Jérôme Dupré, son épouse et ses enfants, petits-enfants et arrière-petits-enfants ont la douleur d'annoncer le décès de monsieur Wajenges Ipeze Willy, décès survenu ce 3 mai 2026 dans sa 84e année. Une veillée se déroulera demain à la morgue municipale de Nouméa ce mardi 5 mai de 9h à 20h. La levée du corps et la cérémonie religieuse auront lieu ce mercredi 6 mai à 7h15, suivie de l'inhumation au cimetière du 5e kilomètre. Cet avis est signé par Wajenges Umako. Excusez-moi, on continue. Au chefferie Wenegaï et Daomé, au clan Goïch, Siman, Seuno, Barmeïch, à Madame Tossi, Hortense Akanala, Madame Aïa Marie-Laure, Madame Obadé Marie-Gabrielle, Madame Homboui, Marie-Pascal, Madame Weilia, Marie-Claude, Méaou Brigitte, Madame Imeling, Agnès, Madame Manupuava, Semi, Chouo Madeleine et sa maman, à Mesdames Pourouda, au clan Baguigne, Madame Siwoyine Françoise, Madame Warikaïchan, Jacqueline, Madame Wanikou, Ingrid, Madame Trabé, Wendy, aux familles Louis-Cotte, Paoué, Mendia, Djoua, Katie, Aben, Hongat, Kolo, Eloua, aux familles Fawaou, Siendi, Nin, Onem, aux familles Katopoulou, Ili, Shaori, Majele, aux familles Wassaou, Douceran, Nigot, Tidopouane, à la famille Wala, à Fayava et la famille Sinejawa, à la famille Tangmélène. La famille s'excuse auprès des personnes des familles qui n'ont pu être citées. On nous prie d'annoncer le décès de monsieur. Jawa Sébastien, décès survenu ce 30 avril 2026. La coutume se déroule chez monsieur Jawa Rock à Dembéa.
Une première veillée aura lieu ce lundi 4 mai au centre funéraire du 5e kilomètre. La veillée s'achève à 20h pour reprendre demain mardi 5 mai de 6h à 20h. La cérémonie religieuse se tiendra ce mercredi 6 mai à 10h15 au centre funéraire de Nouméa. S'en suivra l'inhumation à 11h au cimetière du 5e kilomètre. Cet avis est signé par la famille. Au grand chef Evanissié, Boula, au petit chef de la tribu de Nassé, Ujikas, au clan les familles Hiwa, Ujikas, Achewe, Seiko, Madame Walewen Nizye et ses enfants, aux familles Pia Huazing à Louigoni, aux familles Iwan à Louigoni et à Siloam, aux familles Nepeun et Wamowe à Louigoni, aux enfants de Kachawa Malo à Nassé, Madame Kachawa Meri et ses enfants à Nassé, à la famille Kachuchu, à Repene, Madame Jaloué Lapé et ses enfants à Repene, Madame Elemaïa Jiaech et ses enfants à Djoulou. Madame Lallier Violette et ses enfants à la tribu de Napalou. À la famille Lolo à Nassé. Aux familles Rolawawa, Maen et Hamou. Madame Onakoko et Seta et ses enfants. Madame Ireko, Waifit et ses enfants. Madame Waitea, Wajima et ses enfants, aux familles Wapaech et Waipiko, Madame Wauka Malo, aux familles Jeka et Ipeze Atuaik, Madame Lupa Daniel et ses enfants, la famille Frachini Willy et ses enfants, Madame Wachon Pacheka et ses enfants, aux enfants de Wananij Nanime, à Mesdames Kanyewa, Marie-Noël, Togolei, Rachel, Wamaï, Lucie et Zéoula, Malou, à la famille Waengen, Madame Paiten, Waap, Kai, au pasteur Waitea, Walengen. On nous prie d'annoncer le décès de Monsieur Iwa Moka, décès survenu ce 1er mai dans sa 77e année. Une veillée aura lieu ce samedi 9 et dimanche 10 mai de 8h30 à 19h30 dans le grand salon funéraire du centre funéraire de Nouméa. Les coutumes se feront à partir du samedi 9 mai dans le salon funéraire. Le corps sera transféré sur l'Ifou ce lundi 11 mai par le Béticho pour l'inhumation à la tribu de Nassé. Le lendemain, le mardi 12 mai, la famille s'excuse auprès des familles des personnes qui n'ont pu être citées. Cet avis est signé par son fils, Iwa Honoré.

On achève la première partie du radio service et on continue. On enchaîne avec la deuxième partie et la lecture des communiqués. La province Nord informe la population de la commune de Poum de l'organisation suivante du CMS à compter du 4 mai 2026. Absence de soins infirmiers du 4 mai au 15 mai inclus. La reprise des soins infirmiers auront lieu ce lundi 18 mai. Absence de téléconsultation médicale du 4 mai au 15 mai 2026 inclus. À compter du 18 mai, les consultations médicales se feront par téléconsultation au CMS de Poum dont le planning hebdomadaire est affiché au CMS. Pour toute urgence, contactez le SAMU, le centre 15. Le CMS se tient à votre disposition au 47 74 70 pour tout complément d'information. Je répète le 47 le 74 le 70 pour tout complément d'information. La province Nord appelle la population de Poum à la prudence et à la vigilance. Ce communiqué est signé par le directeur de la direction des affaires sanitaires, sociales et de la prévention et de la solidarité, Madame, Monsieur Jean-Marc Maloko. Poursuivons, la province Nord informe aussi la population de la commune de Dawar, Belep, qu'à partir du jeudi 7 mai à 16h30, le centre médico-social assurera les urgences de premier recours 24 heures sur 24. La permanence de soins de 9h à 10h30. Le CMS reprendra ses activités aux heures habituelles, ce lundi 11 mai à 7h30. Pour toute question complémentaire, contactez le CMS de Dawar de Belep au 47 75 80. Enfin, la province Nord appelle la population à la prudence et à la vigilance. Pour terminer, la province Nord informe qu'à compter du jeudi 7 mai à 16h seront fermés les CMS de Pouya, Ouigua, Pointe-Imier, Koné, Puebo, Ponériouin, Vaux, Yengen, Wailou, Kalagomen, Touo, Kanala et Poum. En cas d'urgence, veuillez contacter le SAMU, le centre 15. Les CMS reprendront leurs activités aux heures habituelles ce lundi 11 mai à 7h30. La province Nord appelle la population à la prudence et à la vigilance. Ces deux communiqués précédents sont signés par la directrice adjointe de la Direction des affaires sanitaires, sociales, de la prévention et de la solidarité, Madame Milenka Oudari. C'est sur ces belles paroles que l'on referme en clôture la deuxième partie du radio service. Et on peut donc refermer chez le radio service de ce soir, un radio service que...

0: prépare ton armure.
1: Ça y est, je l'ai mise ce matin. Kamehameha. Sinon, comment est-ce que ça va bien après ce long week-end?
0: Oui, ça bien, va très bien.
2: Très bien.
0: Oui, ça va très bien.
2: On bien a reposé le corps de fée, là.
0: On a fait la marche du 1er mai.
1: Oui.
0: On a fait la marche parce qu'il y a une organisation avant, pendant et après.
1: Ah, bah, j'imagine bien.
0: Donc, voilà. Donc, hier, j'ai même pas capté qu'il y avait une coupure de courant. J'ai dormi pratiquement toute la journée. J'ai fait ma marmotte.
1: C'est sûr. C'est sûr.
0: Pour pouvoir être en forme ce matin, pour réveiller tout le monde, comme d'habitude.
1: Bah, évidemment.
0: Mais j'ai dormi hier toute la journée. Donc, je me suis réveillée hier dans l'après-midi. Parce que, comme on dit chez nous, on avait la sescana, quoi.
1: Ouais, ouais.
0: Ben, je me suis réveillée dans l'après-midi. Et puis, je vois plein d'appels sur mon téléphone. Puis, je regarde. J'ai dit, mais qu'est-ce qu'ils ont tout le monde? Alors, j'appelle un par un. J'ai dit, qu'est-ce qui se passe? Ah, y est, le courant est revenu chez toi. Je me dis, oh bon? Je ne savais pas, j'étais pas au courant. Mais t'as fait quoi? Ben, j'ai dormi.
1: Bah oui.
0: Ben, je peux pas savoir que tu n'avais pas le courant, hein. Ben, pourtant, tu sais, là, on va
1: Évidemment, dès qu'on est sans courant, on est vite débordé parce qu'on est habitué à un certain confort.
2: Oui,
1: puis, ben, quand ce confort, il manque, pour des raisons X, Y, Z, ben, c'est compliqué, hein, à gérer tout ça. Hein.
0: C'est ça. Mm. Donc, voilà. Donc, hier, j'ai appelé un peu. Puis, là, le deuxième appel. Du coup, oui, je sais, on vient de me le dire. Et du coup, je n'ai pas appelé le reste parce que je m'en excuse d'ailleurs, mais je n'ai pas appelé le reste des gens parce que je suis sûre que c'était pour me demander est-ce que le courant est arrivé chez toi. Donc, je n'étais pas au courant.
1: Mais le courant, j'étais pas au courant, mais le courant est arrivé.
0: Le courant est arrivé. Moi, j'ai fait le courant sur mon lit.
2: Circuit sur le lit.
0: J'ai fait position du poulet rôti. Tac. Voilà.
1: Ok. Alors, on n'a pas d'intervenant ce matin. On n'a personne de disponible puisque un long week-end. Donc là, c'est pas petit dimanche. Et on va dire c'est petit quoi parce que il y a eu quand même 4 jours. C'est ça. Hein.
0: Oui. C'est ça.
1: Donc difficile de c'est bien ça. Oui, c'est vendredi, samedi,
0: trois jours.
1: Oui.
0: Vendredi, samedi, dimanche.
1: Voilà. Donc c'est difficile après de reprendre une routine. Par contre, moi j'ai une petite annonce qui est passée et la personne qui l'a publiée sur la toile bleue m'a dit pour l'instant je suis en train de faire le tour du pays, mais rappelez-moi dans quelques jours et je serai prêt à passer pour l'émission donc la boîte à partage. Alors moi, elle m'a bien fait rigoler cette publication sur la toile bleue. On a bien rigolé avec les copines, enfin on se les a envoyées les unes les autres et puis on a commencé à chacune à y mettre notre petit commentaire parce que la publi, elle commence comme si, le poste il commence comme si, louer un mari à l'heure. Alors,
2: d'accord.
1: 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Alors, ça nous a fait rigoler parce que les unes à y aller à et plus si affinité. Donc évidemment, comme de temps en temps, je suis coquine, je lui ai posé la question.
0: Plus si affinité, mais c'est plus des travaux pour la maison.
1: Il m'a dit non, c'est vrai que moi aussi j'aime bien rigoler, donc j'ai mis ça. J'interviens. Et je remplace votre porte s'il y a besoin de remplacer vos portes. Je remplace une ampoule s'il faut remplacer une ampoule. Tout va bien, j'ai ma femme et mes enfants.
0: Ah ouais, parce que là, je crois que madame va pas être d'accord, quoi.
1: Madame, elle est d'accord. C'est madame qui lui a donné l'idée de mettre cette petite griffe particulière louée à Marie à l'heure. Mais c'est vrai qu'avec les copines, quand on s'est réunis il y a quelques jours, on a bien rigolé. Puis on a commencé à se dire, on va l'appeler pour lui poser la question. Donc moi, j'avais envie de lui poser véritablement la question. Puis il a dit, moi, j'aime bien aussi blaguer. Donc
0: c'est bien.
1: On savait que ça allait taper à l'œil. Donc voilà. Mais il interviendra à un moment et puis nous expliqueront comment est venue l'idée, parce que c'est vrai qu'il y a beaucoup de foyers monoparentales, maman qui gère les enfants.
0: C'est ça.
1: Et puis il y a des choses qu'on n'aime pas trop faire aussi, déboucher les toilettes.
0: Surtout voilà. Ça.
1: Ouais. Hein? Même si des fois il faut y aller, allez, je mets le gant.
0: C'est ça.
1: Voilà, et puis on y va carrément. Mais voilà, au moins monter la bouteille de gaz, faire des trucs comme ça, et c'est à l'heure. Donc on le loue qu'une heure, le monsieur.
0: Ah d'accord,
2: trop bien.
1: Voilà. Mais c'est sympa, je trouve.
2: Ah, c'est sympa. Ouais,
0: on vient de découvrir qu'on a quand même une fée coquine. Hein.
1: Ah bah écoute, il y a plus. Ouais, mais fée coquine, mais dans le gentil, je suis très gentille.
0: Oui, voilà, voilà. Bien, ben moi j'ai une info à partager. C'est une information spéciale pour les étudiants. Hein, qui se prépare pour les grandes écoles.
1: Ah, ben oui.
0: La province sud va attribuer comme chaque année 10 bourses aux étudiants inscrits dans une grande école, et les étudiants qui ont les capacités de suivre des études haut niveau sont soutenus par la collectivité. Ils doivent pouvoir vivre leur scolarité dans les meilleures conditions possibles. Pour la première demande, sachez que la démarche est en ligne à partir depuis le 1er mai et ça jusqu'au 29 mai. Donc vous avez jusqu'à la fin du mois. Les démarches en ligne à province-sud.nc/bage. Je ne sais pas pourquoi, c'est, mais bon, bage, B-A-G-E. Et pour le renouvellement de la demande, les mêmes dates du 1er au 29 mai. Mais c'est une autre démarche à faire. Alors, à province-sud.nc/démarche-bourse-accès-au-grande-école-renouvellement. Donc voilà. Et ce qui est bon à savoir, c'est qu'à partir du 1er juin, ces mêmes étudiants pourront cumuler avec une autre aide provinciale, l'aide à l'entretien d'admission et au concours des grandes écoles. Accessible à https://www.province-sud.nc. Donc voilà. L'accès aux grandes écoles, c'est du 1er au 29 mai pour les bourses.
2: Pour les bourses.
0: Voilà. Et surtout, c'est surtout pour nos enfants, parce qu'on pousse beaucoup nos enfants à aller loin à l'école. Et ben voilà, ça c'est pour vous. Et taratatam. Voilà pour l'info. Sachez que le district de Ny, à Bouraille, fête l'Igname à la tribu de Huawei, ce samedi 9 mai. Donc, une journée d'échange et de culture rythmée par les interventions des institutions et de leurs différentes commissions. Une journée qui rassemble les communautés présentes, chacun étant libre de porter une tenue en accord avec ses valeurs et son identité culturelle.
1: Oh, c'est chouette ça!
0: Donc voilà, la fête de l'Igname, c'est ce samedi 9 mai au district de Ny à Bouraille.
1: Ah, ça risque d'être haut en couleur.
0: Très haut en couleur.
1: En couleur et avec aussi bien donc tout ce qui sera proposé sur les étals, j'imagine, parce qu'il y aura sûrement un marché de la restauration, donc il y aura de quoi se faire plaisir, mais même le fait de porter sa propre tenue traditionnelle,
0: c'est bien.
1: Les mamans vont sortir leurs plus belles robes, les papas les plus belles tuniques,
0: les couturières elles vont mettre la main à la pâte,
1: et puis toutes les personnes, ce serait bien que toutes les personnes qui sont aussi de s'en mêler, donc les personnes métissées, choisissent aussi des tenues qui appartiennent à l'autre culture, qui fait qu'ils sont, voilà, qu'ils sont présents aussi au pays.
0: C'est ça. Ouais. Alors le programme, c'est de 9h à 10h, il y aura des ateliers culinaires, ateliers de tressage avec une exposition guidée des jeunes. De 10h à 11h, il y aura l'intervention du Sénat coutumier, ouverture des fours à 11h, avec un repas en commun à midi.
1: Okay.
0: Et à 13h30, un espace de parole et d'échange avec l'intervention du Sénat coutumier. À 16h, plantation d'arbres pour marquer la journée. Et à 16h30, informations diverses, coutumes de passation et coutumes de revoir.
1: Et ça, c'est le débat, ce sera quoi la thématique avec le Sénat coutumier?
0: Ça n'a pas été précisé.
1: Ok.
0: Il y aura un espace de parole et d'échange, mais ça n'a pas été précisé. Par contre, le four, il ouvre le matin à 9h, donc bougna, je pense.
1: Cette odeur de légumes avec les feuilles.
0: En fait, le four, il ferme à 9h le matin parce qu'il va ouvrir très tôt, en fait. pour ouais. toutes les préparations et réouvre le four à 11h.
1: Bah oui,
0: donc ouais, juste pour manger. Mmh. Bon, les filles, samedi, on démarre, on va aller manger un peu et puis on va boire un peu. On met nos plus belles couleurs.
1: Ouais. Mmh. Ok, on fait comme ça.
0: On fait comme ça.
1: T'as une voiture.
2: Allez.
1: Hein, une voiture.
0: BMW double pâte.
2: Lève le pouce.
1: On fait une petite pause.
0: On fait une petite pause.
1: Et puis après, moi, je viendrai avec une petite info du côté de la médiathèque, la bibliothèque Bernheim de Conné.
0: Ok.
2: Ok.
1: À tout de suite.

0: Il est 10h09. Il est 9h44.
1: Oula, j'allais
0: vouloir avancer l'heure.
1: Voilà, matcha.
0: L'habitude de dire 10h, aïe.
1: À 10h40, voilà, t'étais à la fin du Freedom, là. Même pas commencé, Freedom.
2: Impatiente oui, de remplir cette mission.
1: C'est ça.
2: Avec tous les messages, les dédicaces, les SMS. Justement, n'hésitez pas, hein, auditrices, auditeurs, à envoyer toutes vos paroles remplies de bienveillance et d'amour au 30-02, puisqu'il y a aussi un jeu, Jenny. Hein, c'est bien ça,
0: le oui, bim-bam-boum. Le jeu au 40-08, okay. Bim-bam-boum.
2: Ok. Alors moi, je vous l'avais promis, cette petite information, c'est du côté de la médiathèque de Cohoney-Bernem. Qu'est-ce que je raconte ? La bibliothèque Bernem de Cohoney. C'est mieux comme ça, hein ?
1: Oui,
2: hein.
1: Oui.
2: Sinon, ça fait un peu dans tous les sens. Alors, eh bien, le mois de mai est placé sous le signe de l'autonomie alimentaire. Mm-hmm. Ce qui veut dire que ce sera l'occasion, tout au long de ce mois, d'apprendre et de partager autour des savoir-faire locaux producteurs. Vivrière, transformation, consommation, responsable. Et au programme, il y aura plusieurs temps avec des ateliers résilience et terroir, riches en rencontres, échanges et valorisation des initiatives locales, avec notamment une formation de la fève de cacao au chocolat. On avait parlé du café à Point d'Iwimia, là on parle du chocolat à Cohoney. Il y aura aussi des ateliers animés avec Henri Poignidé de l'association NCAT à partir du début de l'après-midi. Il y aura donc ce sera des sessions avec 15 places maximum. Il faudra réserver au moment voulu, hein, à l'approche de la date de cet atelier avec l'association NCAT. Et puis, il y a aussi la bibliothèque de Bernem à Cohoney, lance un appel aux producteurs, éleveurs, transformateurs locaux. Un appel, puisqu'il est recherché des participants pour proposer à la vente leurs produits vivriers, fruits, légumes, tubercules, fruitiers, plants, boutures, semis, la viande d'élevage, du poisson, de l'œuf, des œufs.
1: Des œufs
0: et ton œuf alors.
1: Ouais, petit théo.
2: Et puis donc un appel qui est également lancé pour la tenue d'un stand de restauration et de buvette. Allez sur la page FB de la bibliothèque Bernem.
0: C'est sûr que vous aurez toutes les infos, mais de toute façon, on aura quelqu'un de la bibliothèque. Ça fait du bien de commencer la matinée, hein, comme ça.
1: Oui,
0: bah oui. Oui.
1: Moi, j'avais hâte, hein, je veux dire, franchement, j'avais hâte. Je me dis, les trois fées, on sera toutes les trois réunies là.
2: Voilà.
0: Oh là là.
2: Trois folies différentes.
1: Oui.
2: Toutes
1: la plus
2: les
1: sages.
0: Merci.
2: Ouais, en apparence. Merci. Hein.
0: Hein. Bon.
2: Et puis quoi donc ? Ben voilà, allez sur la page. Allez sur la page FB, vous aurez toutes les informations. Et puis nous, on aura quelqu'un en temps et en heure qui viendra de nous parler de cette organisation.
1: Ah, chouette, okay. Super.
2: Ouais, c'est super. Sympa. C'est sympa, ça bouge du côté du Nord. Et puis c'est sympa aussi, puisque ce sont des structures qui permettent d'accueillir un grand public. Des informations éco-responsables qui permettent à chacun de partir avec toutes ces petites choses dans le panier.
1: Yes. Alors, moi les filles, moi j'ai mes pensées qui vont sur l'île d'Iaï.
0: Tout à fait.
1: Devoir de mémoire.
0: Oui, devoir de mémoire.
1: Il y a devoir de mémoire. Ça. Donc, un hommage aux 19 d'Iaï, un hommage à toutes les familles, et surtout du côté de Yehen, pour le clan Chibaou, du côté de Nodélégoné, pour le clan Iwene. Donc surtout un devoir de mémoire pour que les jeunes, surtout les jeunes qui n'ont pas connu l'histoire, se remémorent cette histoire et que, si tragique qu'elle soit, dans notre pays. Donc un petit coucou, une pensée particulière surtout à Mama Maki. Mmh. Voilà.
2: Mama Maki qui laisse la jeunesse reprendre le flambeau.
1: Exactement.
2: Hein.
1: Exactement.
2: Il est là pour accompagner, pour guider un peu, mais lui, voilà, bah, devant son grand âge aussi, il a fait tout ce travail d'engagement, de partager, de dire les choses aussi, puisqu'il a été lui également marqué de plein fouet par cette histoire tragique. Et ben oui, c'est une pensée aussi à lui qui régulièrement vient témoigner, partager ses écrits aussi.
1: C'est ça, c'est ça. Puis de belles écritures, hein, parce qu'il a son recueil que nous avons là.
2: Oui, tout à fait.
1: Et puis voilà, c'est tout simplement magnifique. Que tu peux te permettre de lire aussi.
3: Oui.
1: Tu as lu déjà, tu l'as
3: vu ? Je l'ai vu, j'ai juste lu le...
1: T'as parcouru un peu ?
3: Non.
1: T'as lu l'introduction ?
3: Oui, l'introduction.
1: Ok, bah tu peux le parcourir parce que moi j'ai pas eu l'occasion de lire un extrait ce matin, mais tu peux le faire.
3: Ok.
1: Voilà. C'est même conseillé.
3: Ah yes.
1: Donc Wally Wallou. Mercredi prochain, mercredi 13 mai. Les enfants vont être vachement contents. Hein.
3: Ah ouais ?
1: Ouais. Ils vont être super contents.
2: Que c'est pas ça ?
1: Ben que c'est pas ça, c'est que c'est les enfants, ils seront en journée pédagogique.
3: Encore.
1: Et puis donc ça fait que c'est mercredi, jeudi et vendredi, et samedi et dimanche.
2: Waouh, ça pont, c'est génial. Hein.
1: Parce qu'il y a le pont.
3: Ouais. Mmh.
1: Donc ils vont être très contents les gosses.
3: Là.
1: De toute façon, le mois de mai, c'est le mois le plus...
3: Les vacances.
2: Oui. Mais nous sommes généreux, nous, les taureaux, nous donnons le premier jour de ce mois. Bah, tu peux, en plus, c'est cheval de feu cette année, donc... Mais voilà. On vous dit, 1er mai, allez, prenez votre journée, ne travaillez pas, restez chez vous. On sait, reposez-vous. On est comme ça, nous, les taureaux, du mois de mai.
3: On peut le faire, nous aussi, on peut prendre une journée...
1: Donc voilà, les enfants, province sud, également province nord, ben vous n'avez pas école du mercredi 13 jusqu'au lundi 18 mai, journée pédagogique, parce qu'il y a le pont.
2: Mais quelle aubaine!
1: Quelle aubaine pour nos enfants!
2: Et qu'est-ce qui leur est proposé du coup? Rien, il n'y a pas de mercredi pédagogique, aucun.
1: C'est non.
2: Ok. Bon, on essaiera d'aller chiner dans les informations pour voir ce que les associations de quartier, ce que les groupes de parents, ce que aussi les associations qui accompagnent les enfants comme la FOL, la CAF et puis tous les autres organisent pour ces prochaines vacances.
1: C'est ça.
2: On a encore quelques petites minutes devant nous. Et si on commençait cette semaine avec cette petite info, c'est un fait insolite qui s'est déroulé il y a quelques jours de cela. Ça s'est déroulé du côté de la Chine. C'est une femme qui a jeté il y a quelques jours des poignées d'euros par sa fenêtre.
1: Des poignées de quoi ?
2: Euros.
3: Bon. De l'argent, de la main.
1: Hey, mais oui. On n'a pas eu déjà cette déjà... histoire.
3: Oui, si.
1: C'est moi qui l'avais partagé.
3: Ah
1: ça.
3: Ouais. C'est moi qui l'avais partagé.
1: C'est toi qui l'avais partagé.
2: Bon, ben je me tais alors.
1: Non, mais vas-y.
2: Je reprends mes papiers. Si. Attendez, je vais prendre la porte. L'immense. Alors, en Chine, une femme a jeté des billets, donc des poignées de billets par la fenêtre de son appartement. Il y a quelques jours, provoquant une véritable émeute dans la rue.
1: Bah, ça fait de l'émulation quand même.
2: Et là, il a littéralement plu des billets dans la province de Guangdong en Chine, comme l'a reporté le média local The Standard. Une femme s'est soudainement mise à sa fenêtre et a jeté des poignées de billets de 1 000 $ hongkongais, environ 100 €, ce qui fait quand même la modique somme. Moi, j'aimerais bien pour
1: francs,
2: payer ma facture d'eau, qui est tombée, 11 950 francs par la fenêtre de son appartement, provoquant un attroupement de passants tentant de les ramasser. Elle n'a pas jeté que 11 950 francs.
1: Elle a jeté
2: des poignées de 11 950 francs. Cette scène particulièrement insolite s'est déroulée donc dans la ville de Chengdu, Shantou, dans la province de Guangdong, je vous le disais. Mm-hmm. Et pour une raison encore inconnue, la femme aurait jeté au total près de 2 millions de dollars hongkongais, soit environ 215 000
4: Mais
2: euros.
4: Mais pourquoi t'as pas pris l'avion pour venir nous rejoindre?
2: Ce qui équivaut à 26 milliards.
3: 26 bon milliards
4: sang, bon sang.
3: En francs.
1: Non, mais elle a gagné à un jeu.
2: Non, tu sais, il y a une dame qui réside en Australie qui, à un moment, a fait don à une certaine province que nous ne nommerons pas, de 80 millions. Hein, mais il y a des gens qui sont fortunés.
1: Mais pourquoi elle n'a pas pris l'avion pour venir nous rejoindre ici?
2: Alors, il n'y a pas d'explication.
3: Pourquoi?
2: Il y a une enquête qui est en cours.
1: D'accord.
2: Pour voir, jusque-là, c'est bah, quelqu'un.
1: Si c'est son argent c'est qu'elle a envie de le donner.
2: Oui, mais ça a créé. Ça a créé bah, les gens, ils ont commencé à vouloir se taper dessus pour récupérer.
1: Oh là.
2: Donc la police, elle est venue. Et puis elle a demandé aux gens de rendre, l'argent. Mais il y en a qui ont réussi à mettre dans les chaussures, sous le chapeau. Et puis ils se sont barrés. Et
1: bah 11 000 balles quand même, c'est pas rien, 11 000 francs.
2: Oui, moi ça me paye carrément ma facture d'eau, comme je le disais.
1: Moi j'ai toute la somme là, mais aïe, c'est fini, vous m'entendrez plus, moi je démarre.
2: Eh bah, tu m'étonnes.
3: Tu démarres.
1: Ah, mais moi je démarre là,
2: écoute.
1: Je vais aller voir mes enfants en là-bas, loin là, et puis faire le tour du monde.
2: Bah, tu m'étonnes.
1: Un bassin, finise. Ah ben ouais, toujours bon de rêver.
2: On va si bien ici.
1: Toi là, toi là, donne des pistes à nous.
2: Vas-y, sois frappé d'une folie soudaine, jette tes billets mon gars.
1: Tu nous préviens d'avance hein, qu'on soit sous la fenêtre.
2: Non mais vous imaginez quand même.
1: Eh quand même, énorme quoi. Et je comprends que les gens ils se sont disputés pour choper les billets quoi.
2: Ouais. Déjà, quand tu trouves un billet dans la rue, tu fais, tu mets vite ton pied dessus,
1: oui.
2: Tu ramènes le pied là du style. Voilà.
1: Ça me rappelle, il y a eu Guéraguin à l'époque. Mm-hmm. Il faisait des petits tours de passe-passe comme ça. Là, il laissait traîner un billet, mais le billet était relié à un fil de nylon.
3: Oui.
1: Et puis, c'est juste pour voir comment les gens réagissaient. Ah non, mais.
2: Ben, l'argent, hein.
1: L'argent. Mm.
2: Donc voilà la petite histoire insolite pour démarrer la semaine.
1: Madame Titou, toi, entends-nous, toi, venir ici, Kanaki, nous accueillons bien toi. Ben oui, peut-être que Janie t'a des infos à partager.
3: Non, vas-y, t'as tout partagé les infos que je voulais.
1: Comment ça?
3: Non, c'était lui-même, oui.
1: Ah bon?
3: Oui.
1: Bon, bah écoute, je vais plus être amie avec toi sur la page bleue. Je vais me déconnecter là parce que là ça va plus là. Oui. Voilà. Ok. Ben voilà. C'était tout. Vous savez qu'il y a la fête des mamans à la fin du mois.
3: Ah la fête. Ah oui, mois de mai. Oui.
1: Oui. Le 30 mai.
3: Oui.
1: C'est la fête des mamans.
2: Une fête qui bouge, hein, d'ailleurs, dans les calendriers.
1: Une fête qui bouge, oui, c'est vrai, parce que c'est jamais la même date. Ouais. Et la fête des mamans, je sais qu'il y a pas mal de... Il faut que je retrouve l'information, en tout cas. Il y a pas mal de tribus qui organisent des journées exprès pour les... et puis voilà, quoi. Donc,
2: ce qui donne envie de dire aux auditrices et aux auditeurs, si vous organisez quelque chose du côté de votre... quartier populaire, du côté de votre association, tribu, commune, village, n'hésitez pas à rentrer en contact avec la boîte à partage. Donc vous nous envoyez tout simplement un message à accueil@rdk.nc ou à kenji@rdk.nc, nina@rdk.nc. Est-ce que tu as une boîte mail, toi? Je crois t'avoir déjà posé cette question.
3: Non, je ne l'ai pas encore.
2: Ok, donc voilà, en tout cas, vous avez trois
1: boîtes. Bientôt.
2: Vous avez trois boîtes mail à votre disposition pour nous envoyer un petit mot, pour nous dire ce que vous faites du côté de chez vous, tout simplement, les initiatives, les engagements, le soutien, voilà. On fait comme ça.
1: Merci les filles.
3: Merci à vous.
1: Oulit. jeudi, c'est demain on te retrouve pour l'émission santé.
2: C'est demain qu'on me retrouve pour l'émission santé au service de la population. C'est mercredi que l'on me retrouve pour l'émission au coin du feu. Et la boîte à partage.
1: Et la boîte à partage.
2: Et à 11h pour le Canal Info.
1: Et à 11h pour le Canal Info.
2: Et toi, on te retrouve demain matin à partir de 5h du mat. J'ai des frissons.
1: Comment ?
2: 5h du mat, j'ai des frissons.
1: Tu le bloques, le son. 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
2: Elle nous regarde les yeux bien écarquillés, fait je connais pas. C'était qui a chanté ça d'ailleurs? Oublier un ancien, ouais. Ok, on va aller chercher.
1: J'ai oublié.
2: Moi non, moi j'allais dire moi non plus.
1: J'ai oublié.
2: Allez, à bientôt sur les ondes.
3: À bientôt. Ciao. À mercredi.
2: Bon freedom.
1: À mercredi. Oui. Bon freedom à toi, Janie.
3: Merci.
1: Et puis, bah, nous, on se retrouve demain matin pour l'ouverture d'antenne, la famille. Oh, l'été.
2: Hakuna Matata.

Au moment de l'arrivée des colons, les tribus occupaient toute la vallée jusqu'à l'embouchure. Les Européens se sont installés avec des titres donnés par l'administration. À partir du moment où les gens n'ont plus d'endroit pour cultiver, c'est comme ça que a été décidée la révolte de 1917 pour reprendre les terres.

0: Merci pour l'invitation. Alors, c'est vrai que j'ai un parcours un petit peu atypique. Je suis de deux origines calédoniennes. Du côté de mon père, c'est cinq générations de Caldoche, comme on les appelle. Du côté de ma grand-mère, j'ai une arrière-grand-mère de Yinguen, que j'ai découvert il y a une quinzaine d'années. Ce qui m'a beaucoup touché, qui m'a beaucoup remué d'ailleurs. J'ai eu la chance de pouvoir partir en métropole et puis aux États-Unis pour faire des études. Et au terme de mes études, en fait, j'ai rejoint une des plus grandes sociétés chimiques mondiales qui s'appelle ICI, qui était une société anglaise qui a été rachetée depuis. Et très rapidement, je me suis retrouvé dans l'industrie du pétrole. Donc j'ai passé un certain nombre d'années, notamment avec diverses responsabilités, celle de coordonner une raffinerie en joint venture avec Phillips Petroleum, la grande société américaine. J'ai été ce qu'on appelle Futures Trading Manager de ICI, donc j'avais en charge toute la responsabilité des risques pétroliers de la société. Et puis, après ce moment-là, moi, j'ai souhaité, j'avais une femme calédonienne et un petit garçon qui venait de naître en Angleterre. On voulait rentrer en Nouvelle-Calédonie pour le faire grandir ici. Et puis là, j'ai eu plusieurs propositions dans l'industrie pétrolière, notamment une proposition intéressante qui me permettait de développer une activité de transfert pétrolier entre l'Europe et l'Asie. Donc, pendant 2 ans, j'ai exercé ce métier avant de décider de revenir. En revenant en Nouvelle-Calédonie, ça faisait une quinzaine d'années que j'avais quitté le pays. Jacques Lafleur, qui était le cousin de mon père et avec qui j'avais eu des rencontres de temps en temps, m'a proposé de participer à la négociation des accords de Nouméa. Donc à ce moment-là, j'ai été élu. De la province sud, au congrès également, pour ce qui a été finalement la mandature la plus courte de l'histoire du pays, parce que là, aujourd'hui, on en est à 6 ans, bientôt 7, et là, c'était simplement 4 ans. Au terme de ces 4 ans, je n'ai pas souhaité continuer dans la politique. J'ai rejoint INCO, la société canadienne, qui venait d'avoir les autorisations pour investir dans le sud, dans le projet du sud. Ils m'ont rapidement envoyé à Toronto, au siège de la société, où là je m'occupais du pool bancaire d'INCO Limited dans le monde, et où j'exerçais la fonction de trésorier adjoint, ce qui m'a permis là aussi de faire des évaluations de gisements, un sujet dont on parlera peut-être un petit peu tout à l'heure. Après INCO, j'ai pris une année sabbatique et j'ai eu l'occasion de monter avec Louis Mapou, avec Adolphe Digué, avec Marie-Claude Chibaou et Lipo Agoun, ce que l'on avait appelé à l'époque Ouverture citoyenne, un mouvement qui s'était lancé un peu tardivement aux élections provinciales, et bon, on n'a pas eu de résultats très marquants. Mais l'idée, c'était déjà de tisser des ponts entre les différentes composantes de ce pays, où on se dit, ben écoute, on sera peut-être pas capable de se mettre d'accord sur l'indépendance, mais il y a au moins 90 ou 95% des autres sujets qui sont susceptibles de nous rapprocher. Et puis plus tard, eh bien, on pourra discuter du reste. Et c'était l'esprit, déjà, qui m'animait à cette époque-là. À la suite de cette expérience, j'ai eu l'occasion de diriger la phase stratégique du programme Nouvelle-Calédonie 2025, donc ce qui a permis de faire pas mal d'exercices de prospective, de faire de la modélisation économique et de prévoir déjà à l'époque qu'il y avait une situation très préoccupante en Nouvelle-Calédonie, donc ça c'était en 2010, hein, une situation préoccupante où en fait la courbe des recettes évoluait 2 fois moins vite que la courbe des dépenses en Nouvelle-Calédonie et que à partir de 2013, le budget de la Nouvelle-Calédonie rentrerait dans un déficit structurel important. Et donc, on a proposé de nombreuses réformes économiques, avec Olivier Sudry, déjà, qui était l'économiste qui m'accompagnait dans ce travail. On a proposé, on a dit qu'il fallait impérativement s'occuper de la problématique de la répartition des richesses et des inégalités en Nouvelle-Calédonie. Rien n'a été fait. Hein, on en voit notamment le résultat ici. Par la suite, après NC 2025, j'ai rejoint la Sofinor à l'époque. J'ai même été président de la Sofinor pendant 3 mois, en intérim, avant que André Dang puisse revenir aux commandes. Où là, j'ai développé un certain nombre de projets. Le projet des coquilles Saint-Jacques à Bélep, notamment. Le projet des bois du Nord, qui est l'exploitation des pins de la forêt de Tangou dans la Konetiwaka. Suite à ça, j'ai rejoint le 17e gouvernement comme conseiller économique et énergie. J'ai travaillé auprès d'Adolphe Digouet et à cette occasion, j'ai été pendant 3 ans président d'Enercal. Donc voilà un parcours qui m'a amené à la fois dans des grandes structures, des grandes multinationales, des présidences de conseils d'administration de petites sociétés, dans le public, dans le privé. J'ai travaillé dans les trois provinces, en fait. J'ai réalisé aussi une étude, notamment pour le projet Ariane des îles Loyauté, une étude d'impact socio-économique. Ce qui m'a donné une vision assez globale. Depuis la chute du 17e gouvernement, j'ai pris une retraite. Et j'en ai profité pour faire la synthèse un petit peu de toutes ces expériences et d'essayer de proposer des idées pour faire avancer le pays.
1: Merci, Monsieur Châtenay. On savait plus ou moins, on soupçonnait, personnellement, je soupçonnais cette expertise-là, le parcours, et puis on voit à travers ce que vous publiez dans les réseaux sociaux, c'est une certaine maîtrise de ce que vous écrivez, une certaine maîtrise de l'ensemble du pays. Maintenant, dans les différentes discussions avec Bercy, puisque à l'heure actuelle, nous discutons avec l'État, ils nous disent, on vous aide, on va continuer à vous aider, mais on vous demande de mettre en place des réformes. Donc, selon votre point de vue, et je pense que on va pouvoir poser ça sur la table, les différentes, comment est-ce que nous allons devoir sortir? Il y a le statut politique, mais en même temps, au niveau économique, qu'est-ce qu'il faudrait pour pouvoir retrouver, sortir la tête de l'eau avec notre situation de déficit et avec cette forte dépendance aux importations et aux subsides que nous apporte l'État?
0: Oui, alors c'est une question vaste et compliquée. Je voudrais simplement déjà, peut-être pour commencer, dire que la Nouvelle-Calédonie récemment a traversé des crises importantes. Il ne faut pas oublier qu'on a eu deux crises Covid successives qui ont été très difficiles, qui ont beaucoup affecté le pays, et notamment les finances du pays. On a eu par la suite la crise Nickel, qui elle était un petit peu plus prévisible pour des spécialistes. Moi, j'ai cherché à alerter sur ce sujet-là en disant il se passe des choses en Indonésie qui vont immanquablement impacter notre industrie nickel en Nouvelle-Calédonie. J'ai pas été beaucoup écouté à l'époque, je vous avoue, mais bon, le résultat est là. Et puis après, il y a eu les émeutes qu'on a connues en 2024. Mais les émeutes, c'est la conséquence d'un certain nombre de choses qu'on accumule depuis un certain nombre d'années. Je parlais tout à l'heure des inégalités. Bon, quand on mesure les inégalités calédoniennes avec le fameux coefficient Gini, je crois qu'on est les deuxièmes, le deuxième pays le plus inégalitaire au monde après Singapour. Bon. Ça fait longtemps qu'on a fait ce diagnostic. Ça fait longtemps qu'un certain nombre d'économistes se sont penchés sur la question et ont encouragé, ont signalé cette urgence. Et ça fait longtemps, en fait, qu'un certain nombre de gens, dont je fais partie, notamment dans la phase NC 2025, ont dit, attention, ça, c'est une marmite à pression sociale et elle va exploser un jour si on ne s'en occupe pas. On s'en est pas occupé. Et la marmite a explosé. Et aujourd'hui, si vous voulez, ce qui, moi, me semble inquiétant, c'est que la classe politique au pouvoir, en fait, nous propose un statu quo. On entend les mêmes préconisations, les mêmes recettes. Celles qui, depuis 30 ans, celles qu'on a utilisées depuis 30 ans et qui nous ont amenés là où on est aujourd'hui. Et aujourd'hui, c'est ça le grand constat et la sonnette d'alarme que je cherche à tirer depuis un an en disant on ne peut pas sortir de cette situation avec des recettes qui ont connu, qui ont provoqué les résultats que l'on connaît. Si on ne saisit pas cette opportunité pour changer de modèle, on va à la catastrophe. Et il me semble que le discours ambiant n'a pas beaucoup changé. Au contraire, on est parti. Dans ce contexte-là, ensuite, il y a eu tout le rôle de l'État. On est parti finalement dans des discussions politiques pour essayer d'aboutir à un accord. On a repoussé les élections. On a rendu cette classe politique, d'une certaine façon, complètement illégitime, puisque c'est pas pour ça qu'elle avait été élue, pour discuter de l'avenir du territoire et pour engager l'avenir du territoire sur un coin de table à peine éclairé, en cachette, etc., sans que le peuple calédonien ait été consulté pour ça. Et voilà où on se retrouve, en fait, ce processus qui a été engagé par l'État, avec un certain nombre de maladresses, hein, la nomination d'une personne éminemment impliquée dans la politique locale à des fonctions d'État, de secrétaire général, comment ça pouvait être apprécié, le refus de suspendre ou de reporter le troisième référendum, la tentative de modifier le corps électoral. On a tout fait pour que ça explose. Et dans ce processus, l'État porte une lourde responsabilité. Il a détruit 30 ans de paix en Nouvelle-Calédonie. Et tout un processus. Et puis ce qui ressort de Bougival, écoutez, c'est clairement l'interruption pure et simple d'un processus de décolonisation qui a été initié à Nainville-les-Roches, ensuite avec les accords de Matignon, les accords de Nouméa. Et là, c'est un retour en arrière. On ne peut pas expliquer ça autrement. Avec le verrou des 3/5 du Congrès, le verrou derrière de l'État, le verrou du Conseil constitutionnel, comment imagine-t-on pouvoir faire des réformes et parler à un moment donné de l'accession à la souveraineté de la Nouvelle-Calédonie? Un référendum n'est même pas envisagé et inenvisageable dans ce cas de figure. Et en plus, on renforce le pouvoir des provinces, et notamment en matière de fiscalité, qui était une compétence territoriale. Donc en fait, les élus, quand on pense à nos vieux qui se sont battus pour obtenir ces compétences politiques, eh bien les élus actuels, ils la rétrocèdent à l'État français. Et l'État français, lui, dit ben, « on va la donner, cette compétence, aux provinces ». Ben, évidemment, la province qui est la plus riche, qui a le plus de capacité fiscale, c'est la province sud. Donc en fait, c'est un instrument... un instrument d'hyper-provincialisation qui va conduire à un apartheid de la Nouvelle-Calédonie. Donc c'est pas comme ça qu'on va faire la paix entre les différentes communes de Nouvelle-Calédonie. Donc à partir de là, écoutez, on ne pourra pas construire ce pays, développer ce pays sans stabilité politique. C'est la première chose qu'il faut traiter. Croire qu'on peut attirer des investisseurs dans les conditions actuelles, c'est complètement utopique. Et vous avez un discours loyaliste aujourd'hui qui fait croire des chimères aux électeurs de droite. Il n'y aura jamais de paix dans ce pays tant qu'on n'aura pas un accord politique pour l'avenir. Et cet accord politique pour l'avenir, je fais partie de ces gens qui pensent qu'il n'y aura jamais de paix si on n'arrive pas à construire avec le peuple premier, pas sans le peuple premier, pas contre le peuple premier, avec le peuple premier, arriver à construire un projet d'avenir, un projet de société qui n'exclut pas la France, mais qui permette de reconditionner les rapports avec la France. La France aujourd'hui, elle nous aide beaucoup, elle nous a beaucoup aidés ces derniers temps. Vous parliez tout à l'heure des aides de la France, beaucoup de transferts financiers pour essayer de traiter la situation, mais on a l'impression que c'est du replâtrage sur une jambe de bois. En fait, on répond aux urgences du moment, mais il n'y a aucune réforme de fond transformatrice qui permettrait de repartir sur autre chose. Donc en fait, on gagne du temps. On gagne du temps, mais on ne construit pas vraiment l'avenir. Et cette situation-là, elle n'est pas gérable. Donc il va falloir à un moment donné qu'on se mette tous autour de la table pour construire cette souveraineté économique. Parce qu'on est entretenu dans une dépendance aujourd'hui énorme. La Nouvelle-Calédonie n'a jamais été aussi dépendante de la France. Le niveau de la dette, c'est 5 fois le PIB annuel de la Nouvelle-Calédonie. C'est intenable. Intenable. Alors ils vont peut-être nous faire des cadeaux un jour. Peut-être, mais on n'en a pas la certitude. Et donc aujourd'hui, il faut impérativement engager des réformes.
1: Monsieur Chatté, de ce que vous énoncez, c'est un pays, notre organisation, où le changement attendu, on parle dans les organisations de résistance au changement, certes avec l'ancienne génération, mais qui doit effectivement penser la transmission entre la avec la nouvelle génération. Comment est-ce que on a bien identifié que certes il y a le statut politique qu'il faut consolider et retravailler, et il y a le volet économique. Pour vous, le plus important, comment est-ce qu'on pourrait amener, nous amener ensemble pour pouvoir passer ces formes de résistance qui continuent à, vous avez pu identifier des gros îlots de résistance qu'il faut petit à petit travailler dessus.
0: Bah, vous savez, on est dans la nouvelle, en Nouvelle-Calédonie depuis l'histoire de la colonisation. On est enfermé dans un schéma psychologique. On nous dit en permanence, vous êtes trop petit, vous ne savez pas, vous n'êtes pas capable, vous ne pouvez pas vous débrouiller sans la France. On nous l'a tellement répété que on a fini par s'en convaincre. Les trois quarts des gens se disent, ah là là, sans la France, c'est la faillite. Mais moi, je voudrais poser une question. Comment se fait-il que depuis plus de 150 ans, la France continue à dépenser autant d'argent en Nouvelle-Calédonie et à prendre tous les risques politiques qu'elle prend? Vous pensez sincèrement que ça, c'est pour les quelques drapeaux bleu-blanc-rouge qui sont agités au carrefour de Nouméa de temps en temps? Non, la France, elle ne fait pas de sentiments. Comme le disait le général de Gaulle, la France n'a pas d'amis. Elle n'a que des intérêts. Donc, ces intérêts-là, qui seraient considérables pour la France, puisqu'elle continue à faire ce qu'elle fait dans ce pays-là, ils ne seraient pas considérables pour le peuple calédonien. Et ces intérêts-là, bien, ça passe par les ressources naturelles. Est-ce que c'est normal que la Nouvelle-Calédonie soit le seul pays au monde, vous entendez bien André, le seul pays au monde qui ne vende pas son nickel, qui ne touche rien pour les minerais qui sont extraits de notre terre? On est le seul pays au monde. Tous les pays miniers de la planète ont des redevances, ont différentes formules pour que de la valeur reste dans le pays. Alors, une fois qu'on a dit ça, on a fait des erreurs aussi. On a fait des erreurs sur le schéma industriel que l'on a promu depuis un certain nombre d'années. On a pensé qu'il fallait absolument que nous soyons actionnaires des usines qui se trouvaient en Nouvelle-Calédonie. Mais là, quand on regarde l'histoire, quand on regarde la SLN, qui est celle qui, en fait, exploite depuis 150 ans, ben, au cours des 40 dernières années, la SLN a dû payer de l'impôt 3 ou 4 fois, pas plus. C'était 3 ou 4 années où, en fait, elle a gagné tellement d'argent qu'elle n'a pas pu le cacher. Vous voyez, elle n'a pas pu le faire remonter vers la maison mère. Ça s'appelle les prix de transfert, les frais de siège. Ce sont des mécanismes qu'on connaît très bien quand on est dans les multinationales, vous pouvez me croire. On organise quoi ? Le retour des bénéfices vers la maison mère. Et donc, bah, le premier échelon, qui est celui qui se trouve sur place en Nouvelle-Calédonie, il est très souvent déficitaire. Et dans l'histoire de la SLN, elle a été très souvent déficitaire. Les deux autres usines ont eu des problèmes techniques, mais elles n'ont non plus gagné, pas gagné d'argent. Donc moi, ce que je dis, c'est ce que Faire Pays propose, c'est un changement de modèle. Il faut que l'on sorte de ces participations-là. Tout d'abord parce que c'est beaucoup trop risqué pour une collectivité financièrement d'être actionnaire d'usines comme ça. Il y a un facteur dont on ne parle jamais. C'est que nos usines, elles se situent près de la mer. Et il y a un facteur de corrosion en Nouvelle-Calédonie qui est deux fois plus élevé que partout ailleurs. Ça veut dire quoi? Ça veut dire que tous les 10 ans, vous avez réinvesti le montant initial de votre usine en maintenance et en matériel de renouvellement. Ça coûte des fortunes. Donc l'argent à faire, les retombées en dehors des emplois et de la sous-traitance, mais ça c'est quand même bien normal. On a des gens, des acteurs qui viennent faire des usines chez nous. C'est normal qu'ils emploient chez nous. C'est normal qu'ils aient de la sous-traitance chez nous. Mais pour ce qui sort, la richesse qui sort du sol, aujourd'hui, la Nouvelle-Calédonie, elle touche zéro franc. Et c'est là où je dis qu'il faut changer de modèle. Il faut sortir de ces participations qui sont trop risquées pour les collectivités publiques et il faut organiser des redevances ou des enchères internationales. Ce que font les trois quarts des grands pays miniers. C'est le cas notamment de l'Inde. Aujourd'hui, l'Inde accorde des permis d'exploitation et des permis de recherche aussi pour ces mines à partir d'enchères internationales qui sont complètement transparentes, où on organise la concurrence et où le pays touche tout de suite un paiement et une redevance en plus. Parce que les Indiens, ce qu'ils font, c'est qu'ils disent aux gens, non, on ne va pas vous imposer une redevance, mais vous, vous allez nous dire quelle est la plus grande redevance que vous pouvez payer. Et donc, ils introduisent aussi cette compétition, cette concurrence entre les différents acteurs. Et nous, il faut qu'on passe à un système comme ça. Tout le monde le fait. Et pourquoi pas nous ?
1: Ce que vous dites là, c'est à un moment donné, on peut se poser la question dans les espaces de discussion, pas seulement ceux qui ont été à Bougival et qui ont signé ce document-là, mais en même temps les différentes réunions techniques avec Claire Durieux, il y a un moment donné maintenant avec les nouveaux fonctionnaires de Bercy, c'est qu'à un moment donné, il y avait deux aspects dans ce que vous avez développé, c'est au vent du nickel, sans avoir ce retour-là. À un moment donné, on l'a posé clairement sur la table avec l'État pour qu'il y ait une certaine forme de sincérité dans les différentes discussions, parce qu'on nous matraque, il y a ce matraquage-là depuis, en disant « vous n'êtes pas capable, vous ne générez rien ». On n'a pas posé sur la table pour dire « voilà le mode de calcul que vous appliquez et que vous auriez dû appliquer aussi pour être respectueux de l'exploitation, parce que c'est pas seulement récupérer les dividendes, mais en même temps entretenir notre richesse et puis entretenir ce que nous avons. Donc il y a cet aspect-là. Est-ce qu'à un moment donné, dans les discussions, est-ce qu'on a pu poser ça ou pas du tout? C'est un sujet tabou.
0: Alors André, moi je peux pas répondre à votre question parce que j'ai pas participé à ces discussions. Ce à quoi j'ai participé, sans révéler de secret, j'ai participé aux discussions du pacte nickel. À l'époque du 17e gouvernement, pacte nickel dans lequel je ne croyais pas du tout. Et on nous expliquait, les grands fonctionnaires de Bercy à l'époque, hein, c'était l'inspection générale des finances. C'était pas rien.
1: C'est pas rien.
0: Non, qui nous disait, en fait, il faut que les trois usines de Nouvelle-Calédonie produisent pour faire du nickel pour batterie. Ah bon ? On a eu des discussions, je vous assure, un peu assez rugueuses. Je dis, mais vous savez, un premier principe industriel, c'est qu'on ne met jamais tous nos œufs dans le même panier. Jamais. Ça, c'est la première chose. Ensuite, j'ai dit, je vais faire une expérience, je vais sortir mon téléphone. Vous connaissez ChatGPT ? J'ai demandé à ChatGPT, est-ce que tu peux m'identifier les technologies de la batterie électrique qui ne contiennent plus de nickel ? Il m'en a sorti 4. Dont la fameuse LFP, la batterie lithium-fer-phosphate, qui constitue aujourd'hui près de 75% du marché mondial. Okay ? Ça veut dire que le nickel dans les batteries, c'est devenu une niche. Ça ne sera plus un vecteur de croissance comme on a pu le croire. Et même Eramet, madame... Christelle. Son nom m'échappe, Christelle Boris, la patronne d'Eramet, qui, à quelques années de ça, travaillait sur un projet hydrométallurgique en Indonésie avec BASF, la compagnie allemande. Elle a arrêté le projet parce qu'elle ne croyait plus en la batterie électrique. Et nous, on a des fonctionnaires d'État qui viennent nous dire « il faut que vos trois usines, elles travaillent pour faire de la batterie électrique ». Alors, c'est là, je crois qu'il y a un décalage entre ces fonctionnaires d'État et la réalité industrielle. Ça, c'est déjà un gros souci.
1: Mais du coup, face à ces fonctionnaires d'État, est-ce que nous n'avons pas, au niveau du pays, est-ce qu'on n'a pas constitué des équipes qui puissent aller défendre des arguments, aller ensemble pour pouvoir défendre ensemble le dossier, notre dossier ?
0: À ma connaissance, non. Quand la représentation politique est allée à Bougival, ils n'avaient même pas de fiscaliste, de juriste, ni de négociateur dans leur équipe. Donc, je veux dire, à mon avis, non. Et ce qu'on préconise dans Faire Pays, c'est qu'il faut reprendre le contrôle de ces matières premières, parce que on parle de nickel. Mais bon, il y a aussi le cobalt, évidemment. On ne parle jamais des terres rares. On ne parle pas de la biodiversité terrestre et marine, hein, sur laquelle tous les ans, on a des tas de laboratoires étrangers qui viennent nous piquer nos molécules, alors qu'il n'y a pas d'encadrement juridique pour protéger la molécule calédonienne. On ne parle pas de la zone économique exclusive, okay, qui est un trésor, pas seulement en minéraux, en beaucoup d'autres choses. Des énergies, etc. On avait identifié, quand j'étais élu, moi, pendant la période des accords de Nouméa, il y avait un programme qui s'appelait Zone Éco. Le programme Zone Éco, qui était un programme de recherche et d'exploration, qui était mené par l'IRD. Et à cette époque, on avait trouvé des traces très importantes d'un gisement hydrocarbure sur la zone des Chesterfield. Ça fait plus de 30 ans. Qu'est-ce qui est devenu de tout ça ? Qu'est-ce qu'on a fait pour aller plus loin sur les choses? On n'a rien fait. OK? Maintenant, le nouveau, c'est-à-dire ce qui risque vraiment de changer l'économie calédonienne dans les années à venir, c'est la présence d'hydrogène naturel en Nouvelle-Calédonie. Vous savez, l'hydrogène naturel, on ne savait pas jusqu'à il y a une quinzaine d'années que la Terre, dans certaines configurations géologiques, produisait de l'hydrogène naturel toute seule. C'est un gaz qui remonte à la surface. Et il y a une scientifique qui s'appelle Isabelle Moretti, scientifique française, qui est considérée comme une des sommités mondiales en matière d'hydrogène naturel, qui a fait sa thèse à l'IRD lorsqu'elle est venue là, et c'est elle qui a la première à parler d'hydrogène naturel en disant que la Nouvelle-Calédonie était l'espace français le plus prometteur en matière d'hydrogène naturel. Et il se trouve qu'en France, il y a quelques mois de ça, dans les anciens bassins houillers de la métropole, on a trouvé un gisement de 42 millions de tonnes d'hydrogène naturel qui est évalué à 92 milliards d'euros. C'est plus de 1 000 milliards de nos francs CFP. Okay? Et elle dit, en Nouvelle-Calédonie, c'est bien plus important que ça. Il y a trois pays dans le monde. C'est les Philippines, Oman et la Nouvelle-Calédonie. Les Philippines, l'année dernière, ont lancé des enchères internationales pour attribuer un permis de recherche. Et c'est une société américaine qui a gagné le truc. Elle s'est engagée à investir 20 milliards de francs CFP dans un programme de recherche. À Oman, ce sont aussi des Américains. Ils sont déjà bien plus avancés. Eux, ils ont décidé d'injecter de l'eau dans les failles terrestres pour provoquer la réaction et ils sont là-dessus. Et sachez qu'en Nouvelle-Calédonie, il y a une entreprise privée qui est en train de lancer un programme d'exploration avec des drones sous-marins de la baie du Prony dans le sud, parce que c'est le massif du sud qui a été identifié comme étant celui ayant le plus gros potentiel. Et toutes les bulles qu'on voit émerger à la surface de ce fameux pic de la baie du Prony, c'est de l'hydrogène naturel. Donc il y a un programme qui est en cours. On n'en parle pas. Les politiques, ça ne les intéresse pas. Mais ça, c'est un game changer. Si la Nouvelle-Calédonie possède des ressources importantes d'hydrogène naturel, c'est une source souveraine d'énergie décarbonée et qui se renouvelle toute seule dans la Terre. Donc c'est pas comme le nickel. C'est pas comme le nickel. Une fois qu'on en a pioché des tonnes de nickel, c'est fini. Le nickel est parti à jamais.
1: Alors que
0: là, celui-là, cette énergie, elle se renouvelle. Quand vous imaginez, André, que la moitié du déficit de notre balance commerciale actuelle, c'est le coût des hydrocarbures. Et là, les Calédoniens vont comprendre la facture, là, avec la crise en Iran, encore une fois. Okay? Et bien là, on aurait notre propre source d'énergie naturelle. On sait qu'on est capable de faire de l'industrie avec l'hydrogène. L'hydrogène fabriqué. Voilà. Mais on a, nous, de l'hydrogène naturel.
1: Vous abordez là ce que dans l'organisation d'un pays, vous parlez tout à l'heure de fonds souverains qui peut constituer ce fonds-là pour permettre une forme de souveraineté. On parle de souveraineté partagée, mais déjà que le pays se constitue, se dote de ce fonds-là.
0: Fonds souverains des ressources naturelles, mais là aussi, ce n'est pas une idée qui sort de la caboche de Laurent Châtenay. La Norvège, vous savez, quand j'ai commencé ma carrière pétrolière en Angleterre, je travaillais avec Statoil, qui est la société pétrolière norvégienne, et c'était au tout début où ils commençaient à réfléchir sur ce fonds. Donc j'ai vu les choses. Ça, c'était fin des années 80, début des années 90. Aujourd'hui, le fonds souverain norvégien, c'est plus de 1 800 milliards de dollars, et c'est une rentabilité annuelle nette de 15%. Chaque Norvégien détient une part du fonds souverain qui correspond à peu près 35 millions de francs CFP. Donc chaque Norvégien est propriétaire de cette part-là. Okay? Le fonds souverain d'Alaska, même chose, basé sur le pétrole. Tous les ans, le fonds souverain Alaska distribue un dividende à tous les habitants de l'Alaska, entre 150 et 300 000 francs par an, par personne. Voilà. Le fonds souverain d'Oman, la même chose, etc. Et nous, avec les ressources naturelles qu'on a, on a 150 ans de retard, André.
1: Est-ce qu'on peut parler, quand vous parlez de cette manière-là, je repose la question en disant, nos responsables politiques ou économiques, c'est à un moment donné, c'est de l'insouciance, l'indifférence, de l'incompétence, parce que c'est nos populations souffrent en ce moment des difficultés économiques. Et à côté de ça, vous êtes en train de lister l'ensemble des possibilités, des potentialités, et on ne fait pas l'articulation pour que le peuple, pour que les gens puissent avoir le minimum d'être, le minimum de dignité que nos enfants puissent bénéficier, c'est-à-dire de l'école, être bien, aller à l'école et puis avoir du travail tout simplement.
0: Écoutez, moi, je crois qu'en fait, depuis un certain moment, depuis de nombreuses années même, d'un côté ou d'un autre, finalement, on a une classe politique qui se complaît dans la dépendance qui est organisée par l'État français. Parce que c'est ça, il faut dire les choses comme elles sont. On nous enferme dans cette dépendance, c'est le cas encore aujourd'hui, on le voit à travers les crises. La France continue à donner de l'argent, des subventions, des emprunts, des ceci, cela. Mais tout ça, ça ne sert jamais à faire, à construire ce dont je viens de parler, alors qu'on pourrait le faire. On les a, les ressources. Aujourd'hui, plutôt que de financer à fond perdu une industrie qui est moribonde aujourd'hui, qu'il faut aider, mais pourquoi on n'investirait pas dans des programmes de recherche, notamment sur l'hydrogène naturel? Pourquoi on ne mettrait pas un certain nombre de gisements sur lesquels on a beaucoup d'informations géologiques aux enchères, une compétition internationale? Alors vous avez des gens qui vont dire « Mais oui, mais Prony, regardez, Prony, il n'y a personne qui s'y intéresse. » Ben oui, mais si l'État est impliqué comme il l'est, ou comme il l'a été, par exemple, dans le dossier de Korean Zinc il y a quelques années, ben, vous avez des investisseurs potentiels étrangers qui disent « Mais attends, qu'est-ce que c'est ce pays-là ? Il y a une ingérence de l'État telle, on est quoi ? On est dans une économie communiste ?» Et quelles sont nos garanties, nous? On n'est pas dans une économie de liberté, de libre-échange, etc. Donc l'État est un repoussoir pour d'éventuels investisseurs ici. C'est ça la réalité des choses. Mais la Nouvelle-Calédonie, aujourd'hui, elle est complètement compétente en matière d'attribution de permis de recherche et de permis d'exploitation pour son sous-sol et pour ses fonds marins. Et pourquoi nos politiques n'utilise pas cette compétence? Je pose la question, je vous avoue que je n'arrive pas à trouver une réponse qui tienne la route. On a tout en main. On a la capacité juridique et on a les ressources naturelles sous les pieds. Qu'est-ce qu'on attend?
2: Ce qu'on voit, c'est que la politique nous enferme depuis une trentaine d'années dans un débat indépendance-non-indépendance. Et c'est un clivage constant. Et ce clivage est entretenu aussi, hein, dans la dialectique politique. Alors que, comme je vous le disais tout à l'heure, on a tous les moyens de construire une souveraineté économique et financière en Nouvelle-Calédonie. Et ensuite, vous savez, on a tous entendu un leader politique, il n'y a pas si longtemps de ça, nous dire qu'en Nouvelle-Calédonie, l'huile et l'eau ne se mélangeaient pas. Mais en Nouvelle-Calédonie, on défie la physique. L'huile et l'eau se mélangent, ça s'appelle le métissage. Il y a une large part de la population calédonienne qui est métissée. Des gens qui, quelquefois, comme moi, découvrent leurs racines et leurs origines tard dans leur vie, parce que ce n'est pas l'histoire qu'on nous raconte à l'école. Et ce n'est pas non plus l'histoire qu'on nous a racontée dans les familles. Okay. Et toute cette histoire qui est très mal connue, en fait. On connaît mal l'histoire de notre pays. On connaît mal l'histoire de la colonisation. Et même, je dirais que le monde kanak ne connaît pas complètement son histoire aussi. Et c'est aussi une histoire douloureuse interne, pas seulement vis-à-vis de la France et de cet événement-là. On a tous des histoires difficiles. Mais on a partagé aussi beaucoup de choses dans ce pays. Et on partage une chose... C'est ce lien viscéral à la terre. C'est inexplicable. C'est vrai, quand on arrive ici, bon ben nous qui sommes ici, on sait pourquoi. Il y a des gens qui arrivent ici, ils savent pas d'un seul coup ce qui leur arrive, puis d'un seul coup ils se réveillent et ils disent « Oh purée, fantastique ce pays, il y a tellement de choses ». Et c'est un peu la démarche que j'ai entreprise. Je me suis dit, pas possible que ce pays nous ait donné autant de choses et qu'on n'essaye pas de lui rendre un minimum de choses. Et on peut retourner le problème dans tous les sens. Moi, je vous avoue, c'est ce que j'ai fait depuis plus d'un an, c'est ce que j'ai fait à travers la démarche NC 2025, etc. On ne réussira pas à construire le pays avec ces discours de clivage qui nous opposent. Il n'y a pas d'autre choix que de construire le pays avec tous les gens qui, de bonne volonté, qui veulent le faire. Comme je le disais tout à l'heure, ce pays... D'abord, il y a un axe central. Hein, le peuple premier, c'est lui qui a vraiment souffert de la colonisation. Il y a d'autres ethnies aussi, les Vietnamiens, les Japonais, les Indonésiens, qui au moment de la guerre ou un peu avant, ont été expropriés aussi, les familles japonaises entières. Donc il y a d'autres victimes de la colonisation, et puis les déportés, les communards, etc., d'une certaine façon, ça a été aussi des victimes de la colonisation. Mais l'axe central, c'est le peuple premier. Et on ne construira pas sans l'avenir, sans reconnaître cette histoire. Il y a beaucoup de gens qui parlent de contentieux colonial. Oui, il y a un contentieux colonial. Il existe entre la France et le peuple premier. Et moi, j'ai l'impression que on pourra essayer de faire tout ce qu'on veut politiquement, économiquement, etc. Tant que cette discussion-là n'aura pas pris place de façon sincère entre l'État français et le peuple kanak, ça sera difficile d'aller de l'avant. Une fois qu'on a dit ça, et là, on a proposé, nous, quelque chose, un outil très précis. Là aussi, ça ne sort pas de la caboche de Laurent Châtenay. Ça a été fait à côté de chez nous, en Nouvelle-Zélande. Le peuple maori, il a constitué un fonds souverain autochtone. OK ? Et à travers ce fonds souverain, le gouvernement de Nouvelle-Zélande a reconnu qu'en matière de pêcherie, qui était la plus grosse activité des populations locales à l'heure actuelle, c'est leur nickel en quelque sorte, Et ben, les populations locales avaient été spoliées. Et donc, on a créé ce fonds pour leur permettre de participer à ce développement-là. Nous, ce que l'on propose, c'est qu'il y ait un fonds souverain autochtone qui soit constitué, qui soit le véhicule qui permettent justement de poser cette discussion de façon claire, saine, dans un cadre juridique organisé. Et qu'on en discute, oui, il y a eu des massacres, il y a eu du sang, ça c'est clair. Là-dessus, c'est difficile de... C'est pas contestable, c'est prouvé par l'histoire, c'est prouvé par des tas de choses. Il y a eu des spoliations foncières. Ça, on peut mesurer. Okay. Et puis il y a eu le nickel. Depuis 150 ans, en gros, la Nouvelle-Calédonie exporte du nickel. La Nouvelle-Calédonie a exporté du nickel vers la France pendant de nombreuses années. Mais il faut savoir une autre chose, c'est que pendant la Seconde Guerre mondiale, les Américains sont venus ici. Ben, vous savez, moi quand je suis arrivé chez INCO au Canada, ils m'ont dit, hey, tu sais Laurent, nous pendant la Seconde Guerre mondiale, on a raffiné tout le nickel calédonien chez INCO au Canada, pour le compte de l'armée américaine, pour aider l'armée américaine à produire son matériel de guerre. Parce qu'à l'époque, les usines, la France était occupée, donc les usines de Sandouville, etc., elles ne pouvaient pas raffiner le nickel calédonien. Donc c'est pour ça que l'Amérique est venue ici. Et au lendemain de la Seconde Guerre mondiale, lorsque la France était exsangue, ravagée, détruite, qu'elle n'avait plus aucune capacité financière, et ben les Américains ont dit au général de Gaulle, nous, on va vous prêter de l'argent. Vous savez, c'est le plan Marshall. On va vous prêter de l'argent, mais on a besoin de garanties financières. Donc, on va prendre le nickel calédonien en nantissement pour que vous puissiez contracter ces emprunts. Et c'est ce qui s'est passé. Donc, c'est grâce au nickel calédonien que la France a pu se reconstruire aussi pendant la Seconde Guerre mondiale à cause de cette garantie financière. Mais c'est aussi grâce à tout le nickel qui a été exporté pour la reconstruction de la France. Eh bien, ça, on est capable de l'évaluer. Aujourd'hui, on est capable de l'évaluer. On sait exactement ce qui a été... Et ça doit faire partie de la discussion de ce contentieux colonial. Et je pense que ça, c'est une pierre d'édifice qui permettra, d'une part, à la France de sortir de cette colonisation par le haut et qui permettra au peuple kanak d'avoir une réparation... Et à travers un véhicule qui permettra de faire des investissements, d'aider le pays, de réaliser, par exemple, tous ces travaux de recherche pour préparer l'hydrogène naturel, etc. Et donc, ça, c'est... Pour moi, il n'y a pas d'autre option que de construire l'avenir du pays avec le peuple kanak, avec... Comme je vous le dis, les moyens que l'on a, les ressources naturelles, la mise en valeur de nos richesses et le vivre ensemble. Je veux dire, on fera pas la Nouvelle-Calédonie les uns contre les autres. On a vu ce que ça donnait depuis 30 ans.
0: Et on ne va pas répéter ça ad vitam aeternam, parce que là, la prochaine crise, elle va être telle qu'on ne s'en remettra pas. Donc il faut passer à autre chose.
1: C'est maintenant qu'il faut qu'on...
0: C'est pour ça qu'on dit debout, ensemble et maintenant.

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1: Bonjour Kanaki et bienvenue dans notre journal. 4 mai 1989, 4 mai 2026, 37 années depuis. Jean-Marie Tshibaou et Yewene Yewene tombés à Khwadjila Iyai, assassinés par Djoubeli Weah. Le pays n'oublie pas. De Tiendani Tiangen Nidenode, Maré en passant par Gossana Iyai, mais aussi dans l'ensemble du pays, on parlera encore de ces hommes qui moururent le 4 mai 1989 au On était à la veille de la levée de deuil des 19 militants tombés un an plus tôt à la grotte de Watete, Gossana, tués par l'armée coloniale à la suite de l'opération Victor lancée le 5 mai pour libérer les otages de militants indépendantistes qui les détenaient depuis le 22 avril 1988. Un soir où c'est le FLNKS qui perd ses deux leaders, Jean-Marie Tshibaou et Yewene Yewene. Leur assassin Djoubeli Weah, fut également tué par le garde du corps des leaders indépendants. Sur le plan politique, l'accord de Nouméa a suivi les accords de Matignon-Oudinot en 1988. Les familles se sont réconciliées. 37 ans après, on se souvient encore. Je vous propose d'entendre cet hommage du président du collectif des familles endeuillées, Émile Boineau.
2: Je voulais rendre hommage aux trois de nos frères qui sont décédés tragiquement le 4 mai 89 sur l'île d'Ouvert. Une pensée aussi à leur famille de Iyai, famille de Yengen, famille de Nengone. Et je voulais aussi rajouter que, pour dire aussi que ce mois-ci, le mois de mai, c'est pas un mois comme les autres mois. Il rappelle aussi que tout ce mois de mai-là, depuis 1853 jusqu'à aujourd'hui, le mois de mai nous rappelle que des militants sont tombés pour notre dignité, pour notre terre. En commençant par les 10 Douvanou, qui sont tombés le 18 mai. En passant par Célestin Zango, le 8 mai 85. Ensuite, on a eu les 19 d'Ouvert, le 5 mai 1988. On a eu le 4 mai 1989, Jean-Marie Tshibaou, Yewene Yewene et Djoubeli Weah. Le 5 mai 1988, on a eu les 19 d'Ouvert. Après la prise d'otage de la grotte de Gossana. Ensuite, on a eu en 2024, où il y a eu tout la même chose aussi au mois de mai, on a eu 4, partant du 15 mai, Djibril Salo. Le 19, on a eu Neregot Chrétien et Nassaye Daouka. Et le 24 mai après, Tidjit Dani, à Bagdad. Voilà pourquoi je dis que c'est ce mois-ci, et c'est pas un mois comme les autres, c'est le mois où, voilà, nos militants sont tombés pour une cause. Voilà, merci.
1: La Journée mondiale des pompiers est célébrée chaque année le 4 mai, constitue un événement important dédié aux pompiers professionnels et aux volontaires du monde entier. Cette journée vise à reconnaître le travail difficile et dangereux accompli par les pompiers, leur abnégation, leur courage et leur volonté de risquer leur vie pour sauver des autres. On est Gilbert Chedo, chef du centre incendie secours au pays Djéhou.
3: Donc les missions de pompiers, c'est à peu près pareil partout. Hein. Là, on est sur l'IFU, mais les missions premières des pompiers, c'est secourir aux personnes. Secours à personne, il y a les accidents de voies publiques, il y a les feux de forêt. Feu urbain et opérations diverses. Je crois qu'ici à l'IFO, on est plus souvent confronté aux opérations diverses et beaucoup de opérations diverses, c'est-à-dire au nettoyage des chaussées, lors des intempéries. Il y a les forts vents violents. On est là pour voilà. Il y a plus d'opérations diverses que d'autres missions. Donc, nous, on est confronté à ça, surtout quand il y a des périodes de cyclones, on sort souvent pour nettoyage de chaussées et autres. On est beaucoup lié au phénomène cyclonique.
1: Vous parliez tout à l'heure de, par exemple, des sirènes.
3: Actuellement, avec la sécurité civile, il y a des sirènes qui ont été implantées dans le littoral de l'IFO. Et nous, notre mission à nous, les pompiers d'IFO, de bien s'assurer que tout fonctionne. Que ça fonctionne, ils font des essais tous les 15, les mercredis 15 du mois, et on fait le bilan, on rencontre à la sécurité civile chaque sirène qui a été implantée pour voir s'ils sont en bonne marche. Il y a toujours un retour. Donc nous, voilà, il faut savoir aussi qu'on est des îles, on n'est pas à l'abri hein, des tsunamis. Donc voilà, on se doit de bien contrôler toutes les installations qu'on a mis à notre disposition là pour la bonne marche, et puis voilà, faire toujours un retour, et puis voilà. Comme ça, il n'y aura pas de soucis lors des tsunamis.
1: Vous parliez qu'on n'était pas à l'abri des tsunamis. Il y a également, par exemple, les feux de forêt.
3: Alors, les feux de forêt, nous, aux îles, moi, je dirais que c'est des feux de détritus. C'est différemment à la Grande-Terre. À la Grande-Terre, on est souvent... Je viens de Païta. Après, j'étais à Yaté. C'est des gros feux de forêt, hein, que quand on part pour éteindre les feux de forêt, hein, c'est des hectares qui partent. Mais nous, aux îles, c'est plutôt, comment on appelle ça, c'est les feux de détritus. Surtout dans la période où quand on plante les ignames, ben, c'est des cultures sur brûlis. Et puis, on vient souvent pour éteindre, les petits feux qui se propagent dans les alentours. Donc moi, je peux qualifier ça comme c'est des feux de détritus.
1: Vous partagez les valeurs telles que la solidarité, l'engagement et l'esprit d'équipe.
3: C'est ça. Nous, voilà, c'est très fort dans notre gène, ça, en tant que pompier. L'esprit d'équipe, la cohésion, c'est très important, hein, de toujours sauvegarder cette façon de faire, d'être ensemble, d'être soudés. Parce que quand on part en intervention, on n'est pas tout seul, on forme un binôme. Et puis c'est très important de toujours prendre soin et un regard toujours à notre chef d'équipe, à notre équipier. C'est ça la solidarité chez nous, c'est très fort.
1: Et la solidarité envers la population.
3: Et la solidarité envers la population, bien évidemment, on est là pour secourir les personnes, on est là pour le bien-être de la population. On est là quand ils appellent, quand ils font le 18, on est toujours là prêt pour partir, pour voir une petite mamie qui est en difficulté ou le petit papy qui est toujours. C'est notre mission. On est là pour notre soutien entier à la population.
1: Il y a aussi les pompiers volontaires.
3: Donc il faut savoir qu'ici. Ben, partout, hein, ici à l'IFO, on a deux catégories de pompiers. Il y a le pompier professionnel, on a les pompiers volontaires. Donc les pompiers professionnels, ils ont été embauchés fonctionnaires, hein, territoriales, par la mairie. Et puis les volontaires, on fait des campagnes de recrutement et puis on recrute des personnes qui prennent leur temps pour venir prendre des gardes et puis pour aider ces trois chefs de garde. Donc moi je parle de l'IFO, j'ai trois chefs de garde en dessous de mes subordonnés directs, mes trois chefs de garde, et puis voilà, on fait des gardes de 24-48, et puis vient s'ajouter les pompiers volontaires qui prennent des gardes soit de 12 heures soit de 24 heures.
1: Parce que ce sont des besoins de la population.
3: Oui, mais effectivement, la population tant que ça, c'est quand on, comme je disais tout à l'heure, quand on fait le 18, on est là, on est prêt à intervenir, que ce soit un dimanche soir, que ce soit un 14 juillet, on est là, on est H24, et puis on est là au service de la population.
1: Par exemple, même le pompier volontaire reçoit des formations.
3: Effectivement, on est suivi, on travaille en collaboration avec la sécurité civile. Il y a le service de formation de la sécurité civile qui est basé sur Nouméa, sur Païta. Donc nous, voilà, tous nos agents, moi je dis, mes agents qui sont à l'IFO, hein, ils sont tous formés. Il y a des formations initiales, des formations d'avancement, des formations de recyclage. Hein. Donc nous, on est suivis, on travaille en collaboration avec la sécurité civile, justement pour se former. C'est très important, la formation passe avant tout. Hein. C'est très très important hein, de former les agents au niveau de secours à personne, qu'on ne perd pas les automatismes. Parce que c'est bien d'avoir des diplômes. Hein. Diplôme est une chose, mais il faut être suivi. Voilà, il faut faire de recyclage pour qu'ils soient toujours, ils perdent pas la main, ils perdent pas l'automatisme, les gestes de secours adéquats pour les secours à personne et d'autres formations. Ben, j'encourage les jeunes à venir s'inscrire parce qu'on a vraiment besoin. Actuellement, hein, on a besoin de la main d'œuvre, hein, justement pour venir au soutien à la population.
1: La province Sud a effectué ce matin une visite de terrain à Dembéa, centrée sur les équipements publics et la sécurité. Parmi les annonces phares, la climatisation de 53 écoles de la commune, un chantier attendu par les équipes éducatives et les familles qui devraient être déployées progressivement. Accompagnée de la maire de Dembéa, la délégation s'est ensuite rendue au centre médical de Koutio, visé par 5 cambriolages en une semaine. Les médecins ont décrit un climat de tension et des conditions de travail fragilisées par ces intrusions répétées. On écoute les précisions du docteur Michel Hassenfrads.
0: On a eu 3 effractions, en fait. 2 dans mon propre cabinet, hein, dans le cabinet du docteur Corabeuf, mon collègue. Mm-hmm. Donc, c'est le matin, en arrivant, qu'on constate que ben, les volets, les vitres sont cassées. Et puis, on découvre les dégâts qu'il y a dans les cabinets. D'accord. Donc, on a eu... La première fois, on m'a volé certains objets, en fait, dont mon sac, ma sacoche avec laquelle je travaille, c'est mon sac d'urgence avec toutes mes drogues, mes papiers, mes identifiants. Donc ça a une répercussion, forcément. On a dû faire le constat au niveau du Conseil de l'Ordre. On a dû prévenir toutes les pharmacies parce que ben, mes identifiants ont circulé. Et puis on m'a pris des affaires, mon outil de travail avec tous mes protocoles d'urgence, mes médicaments pour partir sur les urgences. Voilà. C'est ce qu'on m'a pris en premier. Puis bon, ils n'ont pas détruit mon cabinet. Hein. Ils n'ont rien cassé. Ils n'ont pas détruit l'ordinateur. Ils n'ont pas mis des tags au mur. Mais l'impact a été quand même très émotionnel. Alors la première fois, ben, j'ai plus ou moins bien pris sur le moment. Et puis après, avec du recul, je me suis rendu compte quand même que j'ai pris comme une agression, qui n'était pas forcément personnelle, mais une agression tout court. Hein. Et la deuxième fois, c'est mon collègue qui a été plus ou moins victime de l'effraction. Ça m'a refait remonter le mien, d'accord. Et là, ce qui a été le plus dur, hein, c'était ce week-end où j'étais le médecin de garde référent pour tout Grand Nouméa. Quand je suis arrivée pour prendre ma garde samedi matin à 6h du matin, j'ai constaté qu'en fait, ils avaient osé revenir encore une fois saccager mon cabinet. Et là, ça a été plus difficile parce que c'était une question de pourquoi. Pourquoi est-ce qu'ils reviennent encore une fois alors qu'on n'a pas d'argent, il n'y a rien à voler, il n'y a plus rien à voler dans le cabinet. Quoi. Voilà. Donc c'était plus une question de pourquoi. Est-ce que, je pense qu'il n'y a pas de réponse.
1: Face à cette situation, la mairie a indiqué que des mesures concrètes ont été prises en lien avec les forces de l'ordre, notamment un renforcement de la surveillance et les dispositifs de protection du bâtiment. La commune affirme vouloir restaurer rapidement un cadre de travail sécurisé pour les soignants et les patients. On écoute la maire de Dembéa, Cynthia Jean.
4: Oui, nous avons la chance ce matin d'avoir à Dembéa la visite de la présidente de la province Sud. J'ai tenu à l'emmener ici au centre médical de Koutio, victime depuis plusieurs semaines d'une série de cambriolages. L'idée était de pouvoir leur apporter des solutions concrètes immédiates. Donc on a, avec la présidente, pu leur annoncer plusieurs choses. D'abord le renforcement des effectifs de la police municipale, puisque grâce à l'effort consenti par la province, on va pouvoir doubler le nombre de patrouilles, doubler le nombre de brigades, augmenter nos effectifs de police de 20%, ce qui est énorme. Et plus particulièrement sur ici la problématique des médecins, l'idée est de leur affirmer qu'ils ont toute leur place à Dimbéa et que nous allons déployer tous les moyens dont nous disposons pour qu'ils puissent continuer à exercer leur métier sans peur, sans crainte, et qu'ils restent dans notre commune. Nous avons décidé de convoquer une réunion de travail, une réunion technique avec la gendarmerie, la police et le personnel médical afin de lister l'ensemble des procédures dont ils ont besoin pour pouvoir exercer leur métier tranquillement dans notre commune, puisqu'ils sont ici pour soigner toute la population. Ils le font avec sérieux depuis des dizaines d'années. Donc c'était important pour nous de venir ici leur apporter des réponses concrètes. Donc le nombre de patrouilles va passer de 4 à 8, le nombre de brigades de jour de 2 à 4. Il va y avoir le recrutement immédiat d'une douzaine de personnels à la police municipale. Et surtout, nous avons réussi avec la province à pérenniser ce dispositif, puisque nous allons signer une convention quinquennale qui va permettre de pérenniser justement ces dispositifs. Quand vous voyez depuis les émeutes le nombre de médecins qui ont quitté notre commune, les médecins d'Auteuil, le médecin de Tacutéa, il n'est pas envisageable que les médecins du centre médical de Coutio quittent notre commune. Je suis atterrée effectivement de voir que des individus viennent cambrioler leur cabinet alors qu'il n'y a rien à y voler spécialement. Donc on se demande ce qui motive la population à venir fracturer les volets des médecins pour voler une caisse dans laquelle il y aurait quelques pièces de 100 francs. Vraiment, c'est inadmissible. Moi, je suis atterrée. Je leur apporte toute ma sympathie, mais plus que ça, je réaffirme notre volonté à nous, tous les Dimbéens, de les voir rester dans notre commune pour exercer leur métier pour la santé et le bien-être de tous nos concitoyens.
1: Un déplacement qui a permis à la présidente de la province sud de faire le point sur le terrain avec les équipes et les acteurs locaux. On écoute Sonia Bakes.
5: Oui, je pense qu'on peut se satisfaire que la maire de Dimbéa prenne en main un sujet qui est pour lequel il y a beaucoup d'attentes de la part des Dimbéens, le sujet de la sécurité. Il y a un vrai besoin d'avoir plus de visibilité des forces de l'ordre, plus de présence. Il y a malheureusement beaucoup de cambriolages et un sentiment de peur. On le voit ici dans ce cabinet médical, mais je pense que c'est un sentiment général. Donc là, la province accompagne les actions de la mairie pour financer plus de moyens pour la police municipale, donc plus de visibilité des personnels des forces de l'ordre, des auxiliaires de proximité aussi qui aussi rajoutent de la visibilité. On va également financer de quoi augmenter la brigade canine qui fonctionne bien. Donc voilà, ça, sur la sécurité, il y a beaucoup de choses. On a évidemment informé les personnels médicaux qu'ils peuvent bénéficier des aides de la province pour sécuriser leur cabinet médical. Mais je pense qu'il faut vraiment prendre les choses en main et le faire ensemble avec la mairie. Et c'est une bonne chose que la maire ait pris ce sujet en main.
6: C'est un petit peu compliqué, hein. C'est ce qu'on entendait dans les échanges, que des fois, parfois, l'argent, ça suffisait pas, c'est compliqué.
5: Clairement, l'argent, ça suffit pas, parce que la réalité, c'est que le vrai problème, c'est que les mineurs qui se font attraper, ils vont au commissariat, quelquefois, au mieux, ils passent quelques jours au camp Est et ils ressortent. Et ils se moquent ouvertement de la population et des forces de l'ordre. Et malheureusement, tout ce qu'on met en place, ça n'est qu'une compensation de la défaillance ou parfois de l'insuffisance de notre système judiciaire. Malheureusement, ce n'est pas notre compétence, donc on fait ce qu'on peut. L'un des médecins a fait une remarque qui est de dire c'est nous qui allons nous mettre derrière des grilles parce qu'eux ne sont pas derrière les grilles derrière lesquelles ils devraient être. Et malheureusement, alors on a un procureur qui est très actif sur le sujet, mais malheureusement pas assez de place au camp Est et pas de structure pour les mineurs. Ça relève de la Nouvelle-Calédonie, donc pas de réponse judiciaire.
1: Un geste d'une rare gravité est venu ternir la 7e journée de la Super League calédonienne. C'était samedi dernier, le match entre l'AS Lecce et l'Horizon Patho a basculé dans l'inacceptable lorsque l'arbitre central Kylian Lelarge a été violemment agressé en fin de rencontre. Dans le temps additionnel de la seconde période, le latéral de Patho, Vincent Wachoima, lui a asséné un coup de poing, provoquant la stupeur et indignation autour du terrain. On écoute l'arbitre Kylian Le Large, il répond aux questions de Jesse Go.
7: Comme tous les samedis, je me déplace pour arbitrer un match de foot. J'ai eu la chance d'être désigné pour l'OSI Horizon. Comme d'habitude, c'est un plaisir d'arbitrer, étant passionné de foot, je me suis redirigé vers l'arbitrage. Mais sur cette situation, je siffle faute dans un premier temps du joueur Horizon qui commet la faute sur le joueur de l'OSI. Je vais pour aller l'avertir et lui parler, sauf que je vois que le joueur d'Horizon, le numéro 2, vient vers moi pour essayer de me frapper. J'ai la chance, j'esquive et j'arrive à le repousser de justesse, mais je me prends quand même son coup au niveau de tout le côté gauche de la nuque. Le match est resté moins d'une minute, donc le temps que ça se calme, etc. C'était la fin du match juste après ça.
8: Vous, les arbitres, dans ce cadre, est-ce qu'il y a une protection?
7: Déjà, concernant les arbitres, on est déjà pas beaucoup en Calédonie à faire, on va dire, ce boulot ingrat chaque week-end. Et en termes de protection, oui, on est quand même protégé, on peut aller porter plainte. Suite à cela, il peut y avoir des sanctions disciplinaires très lourdes, que ce soit envers le joueur ou envers le club, tout dépend de l'infraction, mais là, dans ce cas, c'est envers le joueur, il peut avoir des grosses répercussions de plusieurs années d'arrêter le foot. Je prends l'exemple de ce qu'il y a eu à Tahiti, la même situation, le joueur a été condamné de 6 ans et a dû reverser de l'argent à la victime.
8: Et la faute, elle a été sifflée, c'était bien une faute?
7: Oui, la faute, elle est là. Le joueur qui commet la faute doit être sanctionné, comme j'ai dit précédemment, mais je comprends pas la réaction du joueur, surtout que c'est pas du tout celui qui commet la faute. Il court, il vient vers moi, il m'assène des coups, il me menace après coup.
8: En tout cas, quel est votre message aujourd'hui pour apaiser un peu les choses? Est-ce que vous auriez quelque chose à dire?
7: Avec tous les retours qu'il y a, déjà un grand merci au soutien. Et quand on vient sur un terrain de foot, que de laisser tout de côté, on est là pour la passion, on est là pour le beau jeu du foot, de faire évoluer le football calédonien dans la bonne direction, mais de mettre tout de côté, que ça soit la culture, la couleur, tout ce qui est politique, etc. On est là pour la même passion, on est des passionnés aussi arbitres, on a la même passion mais pas le même maillot, donc ça serait bien de continuer de ce qu'on avait commencé et pas tout détruire d'un coup juste parce qu'on n'est pas content, on a les nerfs, parce qu'on se fait remonter ou autre.
8: Merci Kylian et bon courage.
7: Merci.
1: Cet incident s'inscrit dans une fin de match déjà particulièrement tendue, marquée par deux premières exclusions du côté Patho. Un carton rouge pour un tacle appuyé et un carton blanc pour contestation. L'agression de l'arbitre constitue ainsi une troisième sanction disciplinaire lourde et selon un acte qui dépasse largement le cadre du jeu. La Fédération calédonienne de football a rapidement réagi en condamnant fermement ces faits, annonçant des sanctions à la hauteur de la gravité du geste. Selon le code disciplinaire, Vincent Wachoima s'expose à une suspension minimale de 2 ans, pouvant aller jusqu'à 6 ans en fonction des conséquences médicales pour l'arbitre. Le club de l'Horizon Patho pourrait également être sanctionné, notamment par un retrait de points. Au-delà des sanctions attendues, cet épisode retrace le débat sur la sécurité des officiels et les dérives comportementales sur les terrains du football calédonien. Au parc provincial zoologique et forestier, les dimanches enchantés rassemblent les familles chaque premier dimanche du mois autour d'un rendez-vous ludique et pédagogique. Enfants et parents y découvrent le zéro déchet autrement grâce à des ateliers créatifs accessibles à tous. Hier, de nombreuses familles ont répondu présentes. L'occasion aussi de profiter du parc, d'aller à la rencontre des animaux et de les faire découvrir aux petits. Pour en parler, nous avons rencontré Cécile Camin de Cam Eco, partenaire de ces ateliers qui revient sur l'importance de sensibilité à l'écologie à travers des activités simples, concrètes et créatives. Elle répond aux questions de Jessie Gop.
9: Alors, ça fait partie des dimanches enchantés du parc zoologique et forestier. Ça s'associe à la fois aux ateliers de sensibilisation au zéro déchet et au spectacle aussi qui a lieu en ce moment dans la salle du parc zoologique. Donc moi, je propose des ateliers de sensibilisation au zéro déchet, c'est-à-dire qu'à partir de ce qui aurait pu être des déchets, comme des rouleaux de papier toilette, des bouchons plastiques, des chutes de tissu, bah, les enfants vont pouvoir créer différents objets. Et cette semaine, enfin ce mois-ci, on est sur le thème des poissons. Donc on a différents poissons qui ont été créés avec des rouleaux de papier toilette, on a une pieuvre qui était faite en chute de tissu. L'objectif, c'est de montrer aux enfants qu'avec un peu d'imagination, on n'est pas obligé de tout jeter à la poubelle, on peut trouver une nouvelle vie à ces objets. Et puis surtout que c'est l'avenir, que moins on aura de déchets, mieux ce sera pour la planète. Donc de les encourager à trouver de nouvelles manières de gérer ces déchets. Parce que nous, on n'avait pas été sensibilisés à cette problématique-là, donc on voit les déchets comme des déchets. Mais si on leur ouvre l'esprit, qu'on leur montre que c'est de la matière première, qu'on peut trouver une nouvelle voie, de nouveaux usages, peut-être que ce sera eux qui nous proposeront de nouvelles techniques de recyclage dans les années à venir, avec de nouveaux moyens de créer les objets pour justement réduire les déchets à la source.
10: Et là, on voit le résultat déjà d'un premier atelier que vous avez organisé ce matin. Alors, parlez-nous un peu du travail qui a été réalisé déjà par un groupe d'enfants.
9: Moi j'amène les matériaux, donc j'amène les rouleaux de papier toilette, j'amène les bouchons plastiques, je leur montre quelques exemples de ce qui est possible de faire, et puis après voilà, je leur fournis le matériel, puis libre à eux de refaire ce que j'ai proposé. Par exemple, avec un bouchon plastique, on coupe 2-3 petits cartons pour faire les nageoires et la queue, et ça nous donne un super beau poisson. Donc moi je leur montre des exemples, mais libre à eux ensuite de fabriquer autrement. Par exemple, j'ai vu, parce qu'il y a les mamans aussi qui participent, les parents qui participent aussi, des mamans qui ont fait plein de petites algues à partir de chutes de tissu qui amènent de la couleur, qui amènent de la texture. Donc voilà, l'imagination est laissée libre et chacun peut du coup sortir ce qu'il veut en création.
10: Vous, dans ce que vous faites là, est-ce que vous êtes sollicité pour intervenir, sensibiliser un peu sur l'environnement?
9: Alors moi, je travaille beaucoup avec l'association Les Villages de Magenta qui fait des animations périscolaires. Alors avec Les Villages de Magenta et la Province Sud, puisque je suis animatrice agréée par la Province Sud, donc je bénéficie de subventions aussi pour organiser ces ateliers auprès des structures. Mais je travaille beaucoup avec les associations périscolaires pendant les vacances, les mercredis pédagogiques justement, parce que voilà, le déchet, ce qu'il y a de bien, c'est qu'en faisant preuve d'imagination, on peut tout faire. Là, on a fait tout l'été sur les super-héros. Et on a fait des bracelets super-héros à partir des rouleaux de papier toilette. On avait fait des masques à partir de cartons qui avaient été donnés par des entreprises. Donc, c'est vraiment ça, de s'adapter à l'offre, aux besoins aussi, en périscolaire. On avait fait aussi l'an dernier avec la Caisse des écoles du Mont d'Or, tout un programme qui, lui, était tourné autour de l'eau visible et l'eau invisible, ce qui sert à fabriquer nos objets, ce qu'on consomme aussi sans s'en apercevoir à travers l'alimentation, etc. Donc oui, j'ai la chance de Cameco, ma société, commence à être un peu connue sur ces différentes thématiques, parce que je propose à la fois des ateliers de sensibilisation grand public, mais aussi de la formation d'adultes, puisqu'on voit bien qu'au sein des entreprises, le développement durable devient aussi un acte majeur, un engagement aussi de la part des entreprises, donc de la formation de professionnels et de l'accompagnement d'entreprises aussi, puisque je propose des accompagnements sur les stratégies RSE. Donc voilà, les accompagner dans l'amélioration de leurs pratiques, que ce soit tant au niveau environnemental que social, puisque la RSE porte sur l'économie, le social et l'environnemental. Donc des thématiques qui me tiennent à cœur, puisque pour l'anecdote, moi j'étais infirmière avant. Donc après avoir soigné les gens, je me suis dit que c'était bien aussi de soigner la planète et le monde en général, parce que je pense qu'il y en a bien besoin qu'on aide et que les gens aussi trouvent des solutions par eux-mêmes pour améliorer notre avenir à tous.
1: Le monde en bref.

Et enfin, selon le journal Le Monde, à Hawaï, 5500 personnes évacuées près du barrage de Wahiawa qui menace de céder. Une grande partie d'Hawaï est en état d'alerte pour inondation avec des conditions particulièrement dangereuses dans le nord de l'île d'Oahu où se situe le barrage. Les autorités hawaïennes ont ordonné vendredi 20 mars à quelques 5500 personnes vivant à proximité du barrage de Wahiawa d'évacuer immédiatement la zone car l'installation présente un risque imminent de rupture, a averti le service local de gestion des urgences. Quitter immédiatement la zone en aval, a ajouté le service recommandant aux personnes de convoiturer pour fluidifier le trafic dense alors que le barrage est situé dans le nord de l'île de Oahu, l'île la plus peuplée de l'archipel américain qui abrite la capitale Honolulu, est fragilisée par les fortes pluies qui se sont abattues sur la région. Les habitants ont été alertés par les sirènes d'urgence ainsi que par des messages téléphoniques, a précisé la mairie d'Honolulu. Nous avons des secouristes qui font du porte-à-porte, a déclaré l'agence France Presse. Ian Schering, directeur adjoint de la communication de la municipalité. La situation est très grave dans le centre et sur la côte nord d'Oahu. Une grande partie d'Hawaï est en état d'alerte pour inondation selon le service météorologique national qui a signalé des conditions particulièrement dangereuses. Le gouverneur d'Hawaï, Josh Green, a déclaré qu'en raison de fortes pluies, le niveau de l'eau dans le réservoir avait atteint des niveaux dangereux, ce qui a conduit les autorités à déclencher l'alerte. Les services météo prévoient de nouvelles précipitations jusqu'en fin de semaine. La tempête est très violente en ce moment, en particulier dans le nord d'Oahu, et nous avons eu de fortes précipitations pendant la pluie, ainsi que de graves inondations dans plusieurs cas. De nombreuses personnes ont dû être évacuées, a déclaré M. Green sur les réseaux sociaux. 5 centres ont été mis en place pour accueillir les personnes évacuées. Le porte-parole a affirmé qu'aucun décès n'était à déplorer, mais qu'ils avaient reçu plusieurs appels d'urgence de personnes isolées par la montée des eaux et qui avaient dû être secourues. La violence des pluies a emporté des véhicules et des habitations. Mesdames, Messieurs, c'est la fin de notre journal. Merci de votre attention et passez une excellente soirée, toujours en compagnie de la RDK.

0: auditeurs, bonjour. Merci d'être avec nous pour notre édition de la mi-journée. Bienvenue à celles et ceux qui viennent de se caler sur la RDK. Nous sommes le 4 mai 2026. Rappelons-le, il y a 39 ans, 4 mai 1989, Jean-Marie Tjibaou et Yewene tombé à Kwadilahia, assassiné par Djoubeli Weah. Le pays ne n'oublie pas. Les leaders du FNKS, rappelons-le, le président du Front, Jean-Marie Tjibaou, et son bras droit de l'époque, Yewene, s'était rendu sur IAI en 1989 pour, rappelons-le également, la levée de deuil des 19 militants du FNKS assassinés par là un an plus tôt. C'était le 5 mai 1988 à la suite de l'opération Victor lancée par l'armée française pour libérer les otages. Les otages, nous vous en parlions donc dernièrement, c'était la prise d'otages qui a commencé le 22 avril avec la prise, ou plutôt l'attaque de la gendarmerie pour, à l'époque, une occupation de la gendarmerie par les militants du FNKS. Certaines choses ont dérapé, une prise d'otage a eu lieu, et donc ce 5 mai 1989 a eu donc cette opération appelée Opération Victor, gérer les otages. 19 militants du Front étaient tombés, étaient donc morts, et deux gendarmes. En tous les cas, sachez donc aujourd'hui, nous sommes le 4 mai, le pays n'oublie pas. Rappelons-le, Hani Denonde et Atien Danit, comme à Gonsana, on se souvient encore, comme l'ensemble du pays, on se rappelle encore de ces grands leaders. Aujourd'hui, nous avons le plaisir de recevoir Monsieur Hamid Mokadem. Hamid, bonjour, merci d'avoir accepté cette invitation et bienvenue sur Tido Radio.
1: Bonjour à vous, Romain, et aux auditrices et auditeurs.
0: Nous parlions il y a un instant, bien sûr, de de ce qui s'est passé il y a 38 ans de cela. Vous avez beaucoup travaillé sur ces personnalités, sur ces leaders indépendantistes, Jean-Marie Tjibaou, Yewene, et également Djoubeli Weah. Donc, quand on parle de ces trois personnalités, qu'est-ce que ça vous dit?
1: D'abord, je suis un peu surpris puisque j'étais pas venu pour parler d'eux, mais il n'y a pas de hasard. Peut-être que effectivement, ça devait se faire. Là, quand je vous écoutais parler à juste titre, faire la chronologie des dates, il faudrait qu'on fasse des émissions plus poussées, parce qu'il faudrait reconnecter la chronologie avec le mouvement de fond qu'il y avait derrière. Bien sûr, ces trois leaders extrêmement importants qui sont tombés, et ça crée un trou et un déséquilibre, mais il ne faut pas déconnecter ces morts, ces décès, du contexte extrêmement violent qu'il y avait eu dans ces années-là. Notamment une guerre qui est étatisée par l'État français, qui a commencé dans le Nord, hein, puisque l'année qui avait suivi, c'était à Point-d'Imier avec l'arrestation des gendarmes. Puis on voit les mêmes acteurs, hein, parmi l'armée française et la gendarmerie. Et puis il y avait une nomadisation de l'ensemble du pays, ça on l'oublie, et qui s'est exacerbé avec ce qui s'est passé à Ouvéa. Donc, pour répondre à votre question, on en est toujours encore à revenir à ces décès brutaux et à nous questionner sur qu'est-ce que nous devenons aujourd'hui et quel est l'héritage de tout ça.
0: Juste précision, donc, M. Hamid Mokadem, nous l'avons invité pour parler de sa conférence. Nous allons revenir avec vous dans un instant. Une première réaction par rapport à cette date. Je vais vous proposer d'entendre un hommage rendu par le président du collectif donc des familles endeuillées, qui est venu ce matin pour enregistrer son émission qui va passer donc demain mardi, mais je propose d'écouter cet hommage qu'il a rendu donc ce matin aux trois leaders.
2: Hommage aux trois de nos frères qui sont décédés tragiquement le 4 mai 89 sur l'île d'Ouvéa. Une pensée aussi à leur famille. La famille de Yahi, famille de Yengen, famille de Nangoni. Et je voulais aussi rajouter que, pour dire aussi que ce mois-ci, le mois de mai, c'est pas un mois comme les autres mois. Il rappelle aussi que tout ce mois de mai-là, depuis 1853 jusqu'à aujourd'hui, le mois de mai nous rappelle que des militants sont tombés pour notre dignité, pour notre terre. en commençant par les 10 Douvanou qui sont tombés le 18 mai, en passant par Célestin Zango le 8 mai 85. Ensuite, on a eu les 19 Douvea le 5 mai 1988. On a eu le 4 mai 1989, Jean-Marie Thibault, Yewene, Yewene et Djoubeliwea. Le 5 mai 1988, on a eu les 19 Douvea après la prise d'otage de la grotte de Gossana. Ensuite, on a eu en 2024, où il y a eu tout la même chose aussi au mois de mai, on a eu 4. Partant du 15 mai, Djibril Salo. Le 19, on a eu Neregot Chrétien et Nassaye Daouka. Et le 24 mai après, Tidjit Dani à Bagdad. Voilà pourquoi je dis que c'est ce mois-ci. Et c'est pas un mois comme les autres, c'est le mois où voilà, nos militants sont tombés pour une cause. Voilà, merci.
0: Voilà cet entretien, donc l'intégralité vous sera proposée demain à 7h30, une émission réalisée donc avec l'équipe du collectif des familles endeuillées. Nous allons poursuivre donc avec cette date, monsieur et notre invité. Monsieur Mokadem, vous avez bien entendu donc le mois de mai pour la population kanak et pour certains qui pensent à ce mois de mai n'est pas un mois très très très banal, puisque beaucoup de militants kanak sont tombés et l'histoire le rappelle à chaque fois, comme ce qui s'est passé en 2024. Vous avez été aussi observateur et même très très observateur ce qui s'est passé en 2024. Donc vous posez la question tout à l'heure, qu'est-ce qui s'est passé par la suite après ce qui s'est passé tragiquement en 1988. Aujourd'hui, nous sommes encore en train de vivre ces tragédies. La preuve, ce qui s'est passé en 2024.
1: Il y a la grande écrivaine Dewey Gorodé qui avait écrit Septembre, disant que Septembre, c'est le mouvement des révoltes, passé de tous les événements historiques. Et je pense qu'effectivement, mai a une singularité, parce qu'il y a eu mai 2024. Et ce qui a surpris tout le monde, y compris les militants endurcis qui ne s'attendaient quand même pas à ça, parce que le mouvement qui a été acté en mai 2024, il faut le dire, hein, c'est les jeunes populations kanak de Nouméa et de Grand Nouméa, et qui pour moi, à mes yeux, j'étais sur le terrain, j'étais pas simplement observateur, enfin, j'étais sur le terrain, je précise aux spectatrices, enfin, aux gens, j'ai pas mis le feu, hein, j'étais là en tant que militant pour calmer l'ardeur des jeunes, donc on a publié Chronique de Kanaki. Ce que j'ai pu constater, moi, c'est qu'en plein cœur de l'histoire, en plein mouvement de l'histoire, ce mouvement inattendu renouait avec ce mouvement de fond dont je parlais tout à l'heure. C'est-à-dire que, bien sûr que les petits jeunes qui ont grandi après les accords signés de Matignon, Oudinot, Nouméa, ne sont pas informés et ne sont pas bien instruits, mais j'ai vu que dans leur façon d'être et dans leur façon de faire, ils renouaient avec ce mouvement de fond qui est ce mouvement révolutionnaire. Je voudrais dire une chose, hein, l'année dernière, j'étais à la commémoration à Yengen, à Tien Danit. C'est là qu'a démarré quand même le mouvement de fond. J'étais même surpris de ce qui s'est passé à Tien Danit, comment ça s'est après produit jusqu'à Nouméa. Donc évidemment, c'est un mois de mai qui mériterait une distance pour analyser et pour bien peser.
0: Monsieur Mokadem, on va parler maintenant de philosophie, puisque là, vous êtes aussi un philosophe connu, on va dire comme ça les choses. Mais on va parler de la philosophie océanienne. Justement, on parlait de bruit de fond ou de mouvement de fond il y a un instant. Comment vous expliquez la philosophie océanienne, vous ? Est-ce que vous arrivez à comprendre et vous arrivez à suivre la philosophie océanienne ? Qu'est-ce qu'il faut dire ?
1: Bah, d'abord, moi je vais dire une chose qui est peut-être un peu dure à dire, mais qu'il faut dire. Hein. J'ai découvert tous ces philosophes océaniens, Upululu Mauvai, Aïssé Sakassissa, qui sont à Fidji très tardivement, à cause du carcan français, qui est un carcan de colonisation mentale. Il a fallu que je me déplace à Suva, avec un ami qui est originaire d'Ouvéa, pour enquêter sur la trajectoire de Jubilee Weah, parce qu'il écrit un mémoire en anglais en 77 qui est déposé au Pacific College Theological à Suva. C'est donc en allant à Fidji que d'abord j'ai découvert cette puissance que les Océaniens appellent le mana, qui est dans les arts, dans les cultures, dans la manière d'être, mais aussi dans les philosophies. Et donc j'ai découvert l'existence de philosophes et de philosophies océaniennes qui ont beaucoup de points communs avec ce qui se fait ici dans les collectivités françaises. Mais le problème, c'est qu'on est ici dans les collectivités françaises dans un carcan matériel, mental, qui fait qu'on a du mal à s'ouvrir vers ces philosophies-là. Et je trouvais beaucoup de points communs, notamment sur le concept de relationnalité, qu'utilisent d'ailleurs certaines personnes de l'IFU. Ils parlent de relation à Tahiti aussi, ils parlent de Rahui, qui est la relation. Et j'ai trouvé qu'au cœur de leur pratique, de leur démarche, ils avaient un processus de déconstruire les modèles importés de l'extérieur, de les reconstruire avec leur propre concept, le concept océanien, et de revenir au point de départ pour essayer d'innover de manière critique. Ils appellent ça la décolonisation mentale. Et j'ai trouvé des points extrêmement communs avec ce qui se fait ici, mais aussi, on a cité tout à l'heure Jean-Marie Djibaou avec la reformulation permanente, et Jubilee Weah aussi. Dans son mémoire, il parle de circularité, de répétition, de revenir, de la relationnalité. Donc, il y a bien sûr une philosophie océanienne qui est en langue anglaise, mais avec des concepts de Samoa, de Fidji, de Tonga, mais avec qui il y a beaucoup de caractéristiques communes, et ça gagne à être connu.
0: Vous parlez de cela, ça me fait penser à un pasteur quand il est intervenu sur la radio, quand il y avait la COVID-19, et je me rappelle qu'il avait parlé de résilienta, qui est conforme peut-être à la résilience en traduction en français, mais qui parlait de peuples d'Océanie et qui arrivait à se comprendre quand ils sont résilients, puisqu'ils appartiennent à des îles, des archipels. Donc, est-ce que c'est important pour vous de parler de philosophie, puisque c'est la réalité de la vie des Iliens et de ceux qui sont dans les îles?
1: Je tiens à dire que ce n'est pas Mokanem Hamid qui est philosophe, qui plaque sur les Océaniens des philosophes, c'est eux qui se revendiquent philosophes. Ce sont des philosophes océaniens à part entière. Je tiens à dire aussi qu'effectivement, dans le Pacifique Sud, on a toujours dit que la suprématie occidentale a fait qu'il y a une géopolitique avec l'axe Indo-Pacifique, que c'est des petites îles où il n'y a rien. Epei Oafa a repris ça dans des océans d'îles en disant que non, on est connectés, les gens d'Océanie sont connectés dans une relation ontologique avec les îles, sont connectés entre eux par des réseaux de relations et de résilience et de façon de voir le monde, de façon d'être, et sont connectés aussi qu'à la relationnalité qui existe dans les communautés, les peuples du Pacifique. Alors évidemment qu'il y a des connexions entre tous les gens du Pacifique. Les intellectuels, les philosophes océaniens, ils font l'hommage de Walter Nini, de tous ces gens-là qui sont revenus au Pacifique, au concept du Pacifique. Mais eux, ils disent ils font l'éloge en disant qu'ils sont revenus à une décolonisation politique, mais aussi une décolonisation mentale. Parce que si on s'arrête à la décolonisation politique, comme eux, ils sont indépendants, ils disent que ça ne suffit pas. Il faut créer, en fin de compte, des politiques, des administrations, des façons de faire, des manières d'être, des rapports au corps, en étant justement, en venant aux philosophies indigènes.
0: Jeudi, vous allez organiser, donc vous aurez cette conférence au Centre culturel Djibaou. Donc, qu'est-ce que vous allez développer, en tout cas?
1: Ça va être un exercice périlleux, un peu comme les Fidjiens qui dansent au cirque. Hein. J'ai travaillé depuis 3 semaines, je pensais que ça allait être facile. J'ai travaillé pendant 3 semaines pour essayer d'articuler un discours, parce que les gens ne connaissent pas, donc il faut expliquer. C'est de la philosophie, c'est plus facile de faire de l'anthropologie ou d'histoire ou des sciences. Moi, j'en suis convaincu, mais c'est plus difficile de faire de la philosophie. Parce que la philosophie dépasse le discours, c'est une démarche ascétique de pensée. Donc, je vais essayer, dans la mesure du possible, d'abord, d'expliquer l'existence de ces philosophies océaniennes. Ensuite, d'expliquer ce qu'ils entendent par herméneutique relationnelle. Les herméneutiques relationnelles, c'est des publications qu'ils ont fait en 2017. Il y a le soi relationnel, les herméneutiques relationnelles. Donc je vais essayer d'expliquer ce qu'eux entendent par là et m'appuyer en serrant de près leurs textes. Alors j'ai dû traduire en anglais vers le français parce que ces publications ne sont pas traduites de l'anglais vers le français. Je trouve ça un peu fort, un petit peu fort, dans la mesure où quand même que ça gagnerait à être enseigné dans les départements universitaires de Polynésie et de Nouvelle-Calédonie. Donc je vais essayer d'expliquer tout ça en étant le plus concret possible. Et je finirai avec un petit hommage à Dewe Gorodé, puisque Dewe Gorodé est cité par ses philosophes elle a été traduite en anglais, et je vais revenir sur l'apport de Dewey Gorodé au niveau de l'écriture, de la littérature et du roman, et aussi du rapport au corps. Donc je vais essayer de faire tout ça, et c'est pas joué.
0: Entre les anglophones et les francophones, il y a un lien, même si on l'a un peu dit tout à l'heure.
1: Il y a un lien, mais il y a quand même des manières de faire et d'être, hein, parce que même Upolulumavai, qui parle de process samoa, de Itulagi, c'est un concept samoa, qui veut dire la terre au sens du monde. Il y a des schèmes de pensée qui sont liés à leur langue, mais aussi des schèmes de pensée qui sont liés au contexte anglais. Il y a des divergences, mais bien sûr qu'il y a des traits, des caractéristiques communes, mais il y a quand même des singularités qui s'expliquent par les histoires, par les différentes formes d'histoire. Et même, je discutais avec un jeune ami futunien, on correspondait ensemble pendant que je faisais la conférence, il me dit, il faut reconnaître qu'il faut revenir aux langues maternelles, mais il y a quand même des schèmes de pensée différents selon les francophones et les anglophones. Ceci étant dit, il y a des points bien sûr de communs, mais il faut souligner les caractéristiques singulières entre, par exemple, triangle polynésien, entre Wallis et Futuna, Tonga, Samoa, et puis ne parlons pas des îles polynésiennes qu'on appelle Tahiti.
0: Vous dites cela, la colonisation a beaucoup joué sur la différenciation de chaque région du Pacifique.
1: Oui, sauf que, attention, ils ne sont pas tristes, hein, c'est des gens joyeux. Ils prennent les concepts qui viennent de l'extérieur, ils les manipulent, puis j'ai trouvé, je m'excuse auprès de mes amis d'ici, et de vous, Romain, que les Océaniens anglophones sont moins coincés que les Océaniens francophones. Eux, ils n'hésitent pas à faire une philosophie, à prendre des concepts d'extérieur, puis à produire leur philosophie. Ça m'a stupéfait, je veux dire, cette aisance à produire. Ils ne sont pas là dans la tristesse. Ils se sont dit, on a été colonisés, on est encore colonisés mentalement, comment on fait pour s'en sortir et puis pour construire des modèles. Par exemple, le directeur du PCT dont je parlais, lui, il construit des schémas de développement venant aux philosophies indigènes. Chose qu'avait essayé de faire Jubilee Weah, mais qu'il n'a pas pu faire, parce que la pression coloniale était beaucoup plus forte et l'a vaincu. Donc je pense qu'il ne faut pas voir ça comme étant catastrophique. Il n'y a pas un rejet des modèles occidentaux. Il y a appropriation de ces modèles-là, mais en venant avec la vision relationnelle océanienne. Et donc il y a une certaine positivité. Ils veulent revenir à une forme de sagesse, d'équilibre, d'harmonie, de paisibilité.
0: Finalement, c'est une adaptation à une certaine réalité de la vie qu'il faut faire.
1: Bien sûr. Et j'ai oublié de le dire, mais leurs textes sont très engagés. Hein. Les préfaces qu'ils font, les dédicaces qu'ils font, c'est destiné à la jeunesse, à la relève, et à tous ceux qui militent pour la décolonisation mentale. C'est pas simplement des débats académiques ou des débats scolaires ou des débats pédagogiques. C'est un engagement qui correspond à ce que vous dites. C'est qu'aujourd'hui, comment on fait pour s'en sortir puis pour vivre à l'océanienne.
0: Pour donc plus mieux connaître ce que vous entendez, donc faire comprendre à la population, il faut venir donc jeudi.
1: Oui, mais enfin bon, ça me met la pression là, parce que si les gens viennent et puis je suis pas à la hauteur. Oui, bien sûr, parce que là, je ne peux pas développer. En plus de la conférence qui va prendre une heure et un quart, et puis les gens après prennent la parole, moi, il faudrait faire un livre, un gros livre là-dessus, parce qu'il n'y a rien là-dessus, hein, sur les philosophies océaniennes. Donc, c'est nouveau, c'est inédit. Sauf erreur de ma part, personne n'en a parlé. Je suis peut-être le premier à en parler. Et donc, c'est un enjeu extrêmement considérable. Donc, je vais essayer d'être à la hauteur aussi.
0: Ce sera donc le 7 mai à 18h15 à la salle Sissia, au centre culturel Chibaou, donc cette conférence de M. Hamid Mokadem. Le dernier mot, c'est encore une fois à vous, M. Mokadem. Donc, encore une fois, en parlant de la philosophie océanienne, elle est bien réelle, c'est une réalité.
1: Oui. Puis je voudrais dire, c'est pas un des mots en vain, avec respect et humilité. Moi, je reste à ma place. Je suis philosophe. Je m'intéresse aux philosophies océaniennes. Je ne prétends pas avoir une vérité universelle et hégémonique. Parce que la leçon que j'ai tirée de ces philosophes océaniens, il n'y a pas un modèle. Et ceux qui veulent, la minorité qui domine et qui veulent imposer un modèle, c'est des formes d'hégémonisme, de suprématie qui n'ont pas lieu d'être. Donc moi, à mon niveau, j'interviens et je pense que ça peut apporter quelque chose, un petit édifice à ce qui est en train de se jouer en ce moment.
0: Monsieur Hamid Mokadem, merci beaucoup. Et pour suivre notre journal, une actualité, la province sud a effectué ce matin une visite de terrain à Dembéa centrée sur les équipements publics et la sécurité. Parmi les annonces phares, la climatisation de 53 écoles de la commune, un chantier attendu par les équipes éducatives et les familles qui devraient être déployées progressivement accompagnées de la maire de Dembéa. La délégation s'est ensuite rendue au centre médical de Koutio, visé par 5 cambriolages en une semaine. Les médecins ont décrit un climat de tension et des conditions de travail fragilisées par ces intrusion répétée. On écoute les précisions du docteur Michel Assenfratz.
3: On a eu 3 effractions en fait, hein. 2 dans mon propre cabinet et 1 dans le cabinet du docteur Corabeuf, mon collègue. Mm-hmm. Donc c'est le matin en arrivant qu'on constate que les volets, les vitres sont cassées et puis on découvre les dégâts qu'il y a dans les cabinets.
4: D'accord.
3: Donc on a eu la première fois, on m'a volé certains objets, en fait, dont mon sac, ma sacoche avec laquelle je travaille, mon sac d'urgence avec toutes mes drogues, mes papiers, mes identifiants. Donc ça a une répercussion, forcément. On a dû faire le constat au niveau du Conseil de l'Ordre. On a dû prévenir toutes les pharmacies parce que mes identifiants ont circulé. Et puis on m'a pris des affaires, mon outil de travail avec tous mes protocoles d'urgence, mes médicaments pour partir sur les urgences. Voilà. C'est ce qu'on m'a pris en premier. Puis ils n'ont pas détruit mon cabinet, hein. Ils n'ont rien cassé, ils n'ont pas détruit l'ordinateur, ils n'ont pas mis des tags au mur, hein. Mais l'impact a été quand même très émotionnel. Alors la première fois, j'ai plus ou moins bien pris sur le moment. Et puis après, avec du recul, je me suis rendu compte quand même que j'ai pris comme une agression, qui n'était pas forcément personnelle, mais une agression tout court. Hein. Et la deuxième fois, c'est mon collègue qui a été plus ou moins victime de l'infraction. Ça m'a refait remonter le mien, d'accord. Et là, ce qui a été le plus dur, hein, c'était ce week-end où j'étais le médecin de garde référent pour tout Grand Nouméa. Quand je suis arrivée pour prendre ma garde samedi matin à 6h du matin, j'ai constaté qu'en fait, ils avaient osé revenir encore une fois saccager mon cabinet. Et là, ça a été plus difficile parce que c'était une question de pourquoi. Pourquoi est-ce qu'ils reviennent encore une fois alors qu'on n'a pas d'argent, il n'y a rien à voler, il n'y a plus rien à voler dans le cabinet. Voilà. Donc c'était plus une question de pourquoi. Est-ce que je pense qu'il n'y a pas de réponse.
0: Face à cette situation, la maire a indiqué que des mesures concrètes ont été prises en lien avec les forces de l'ordre, notamment un renforcement de la surveillance et de dispositifs de protection du bâtiment. La commune affirme vouloir restaurer rapidement un cadre de travail sécurisé pour les soignants et les patients. On écoute la maire de Dembéa, Cynthia Jean.
5: Oui, nous avons la chance ce matin d'avoir à Dembéa la visite de la présidente de la province sud. J'ai tenu à l'emmener ici au centre médical de Koutio, victime depuis plusieurs semaines d'une série de cambriolages. L'idée était de pouvoir leur apporter des solutions concrètes immédiates. Donc on a, avec la présidente, pu leur annoncer plusieurs choses. D'abord le renforcement des effectifs de la police municipale, puisque grâce à l'effort consenti par la province, on va pouvoir doubler le nombre de patrouilles, doubler le nombre de brigades, augmenter nos effectifs de police de 20%, ce qui est énorme. Et plus particulièrement sur ici la problématique des médecins, l'idée est de leur affirmer qu'ils ont toute leur place à Dembéa et que nous allons déployer tous les moyens dont nous disposons pour qu'ils puissent continuer à exercer leur métier sans peur, sans crainte, et qu'ils restent dans notre commune. Nous avons décidé de convoquer une réunion de travail, une réunion technique avec la gendarmerie, la police et le personnel médical afin de lister l'ensemble des procédures dont ils ont besoin pour pouvoir exercer leur métier tranquillement dans notre commune, puisqu'ils sont ici pour soigner toute la population. Ils le font avec sérieux depuis des dizaines d'années. Donc c'était important pour nous de venir ici leur apporter des réponses concrètes. Donc le nombre de patrouilles va passer de 4 à 8, le nombre de brigades de jour de 2 à 4. Il va y avoir le recrutement immédiat d'une douzaine de personnels à la police municipale. Et surtout, nous avons réussi avec la province à pérenniser ce dispositif puisque nous allons signer une convention quinquennale qui va permettre de pérenniser justement ces dispositifs. Quand vous voyez depuis les émeutes le nombre de médecins qui ont quitté notre commune, les médecins d'Auteuil, le médecin de Tacutéa, il n'est pas envisageable que les médecins du centre médical de Koutio quitte notre commune. Je suis atterrée effectivement de voir que des individus viennent cambrioler leur cabinet alors qu'il n'y a rien à y voler spécialement. Donc on se demande ce qui motive la population à venir fracturer les volets des médecins pour voler une caisse dans laquelle il y aurait quelques pièces de 100 francs. Vraiment, c'est inadmissible. Moi, je suis atterrée. Je leur apporte toute ma sympathie, mais plus que ça, je réaffirme notre volonté à nous, tous les Dimbéens, de les voir rester dans notre commune pour exercer leur métier pour la santé et le bien-être de tous nos concitoyens.
0: Et puis pour terminer notre journal, un mot de sport revenir sur ce qui s'est passé ce week-end au parc provincial zoologique et forestier. Les Dimanches Enchantés a rassemblé les familles chaque premier dimanche du mois autour d'un rendez-vous ludique et pédagogique. Enfants et parents découvrent le zéro déchet autrement grâce à des ateliers créatifs accessibles à tous. Nous allons entendre Cécile Camin de Cam Eco a noté qu'hier de nombreuses familles ont répondu présentes, l'occasion aussi de profiter du parc, d'aller à la rencontre des animaux et de les faire découvrir aux plus petits. Je vous le disais donc, nous avons rencontré Cécile Camin de Cam Eco, partenaire de ces ateliers qui revient sur l'importance de sensibiliser à l'écologie à travers des activités simples, concrètes et créatives. Nous reviendrons sur le sujet dans nos prochaines éditions.
4: Le rappel des titres.
0: L'essentiel de notre journal, 4 mai 1989, 4 mai 2026, 39 ans depuis Jean-Marie Tshibahu Yewene tombé à Kwadjilahia et assassiné par Djoubé Liwea. Le pays n'oublie pas, invité de notre journal Hamid Mokadem, il était question de philosophie océanienne. Une conférence y est consacrée par Hamid Mokadem jeudi prochain au centre culturel Tshibahu. Voilà, c'est donc la fin de notre journal. Merci de l'avoir suivi. Merci à Nina pour sa collaboration technique, la mise en œuvre.

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0: 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Bonjour à notre mère la terre, merci au très haut du souffle de vie qui nous accorde encore pour aujourd'hui. Avec respect et humilité, nous vous accueillons sur les ondes de Jido Radio. Bonjour à nos mitères coutumières en partant de Djoubé à Mokapome. Harangouren, Harachou, Adjuaro, Paichichamuki, Otmawap, Yai, Tchehu, Ningune, Tokanode, Dawar, île de Kouenis. Bonjour à nos anciens, bonjour à toutes les travailleuses et les travailleurs, bonjour aux enfants, bonjour à vous qui venez de vous lever, ou bien à vous qui vous préparez pour aller au boulot. Bonjour également à vous qui êtes déjà sur la route, prudence surtout. Toujours avec autant de plaisir de vous retrouver sur les ondes de Jido Radio. Pour le réveil douceur de chaque matin. En espérant que vous allez bien, que vous avez passé une excellente nuit. Le sommaire qui vous attend pour ce mardi 5 mai, à qui nous souhaitons un bon anniversaire, sachez qu'aujourd'hui, eh bien, nous fêtons les accords de Nouméa. Une pensée sur l'île d'Iaï pour nos 19 combattants. Dans quelques instants, la méditation avec Jikona Piliwe. L'écoute de la nature, l'écho du potager avec la jeunesse de Permalove et des apprentis visionnaires. À 6h05, à la lecture de vos avis de décès, de vos communiqués. Un point météo que nous ferons ensemble à 6h20, à 6h30 les titres de votre édition de 7h et à 6h35 votre chronique en langue Rofi ou Bakhala. Bon matin, bon réveil en notre compagnie. Merci d'accueillir Radio Jido dans vos foyers, dans vos voitures, dans les bus. Au champ si vous y êtes déjà. Place à la méditation à présent avec Jikona Piliwe. Vous êtes en compagnie de Nela. Bonjour Jikona.
1: Il n'en passe. Corinthiens 4, verset 6. Bonjour chers auditeurs, auditrices, bonjour frères et sœurs de tout le pays, de Nouméa jusqu'à la Brousse et sur nos belles. Ce matin, alors que beaucoup d'entre vous sont peut-être en train d'allumer le feu pour chauffer l'eau, du thé ou du café, ou de regarder par la fenêtre le jour qui se lève sur la tribu, j'aimerais vous parler justement de cette lumière. L'apôtre Paul nous adresse une parole magnifique dans sa deuxième lettre aux Corinthiens au chapitre 4, verset 6. Écoutez ce que l'Esprit nous dit aujourd'hui. Car Dieu qui a dit, la lumière brillera du sein des ténèbres, a fait briller la lumière dans nos cœurs pour faire resplendir la connaissance de la gloire de Dieu sur la face de Christ. Car Dieu qui a dit, la lumière brillera du sein des ténèbres, a fait briller la lumière dans nos cœurs pour faire resplendir la connaissance de la gloire de Dieu sur la face du Christ. Corinthiens 4, verset 6. Amen. Frères et sœurs, regardez dehors ce matin. Il y a quelques heures à peine, tout était noir. On ne voyait ni les cocotiers, ni la mer, ni le chemin. Et puis, doucement, le soleil s'est levé. La lumière a percé la nuit, chassant l'obscurité. Et tout à coup, le paysage a repris ses couleurs. C'est exactement ce que Dieu fait dans nos vies. Parfois, nous traversons des nuits très sombres. La nuit de l'angoisse, quand la santé nous lâche. La nuit de la colère, quand une parole blessante a divisé la famille, à diviser le clan. La nuit de l'incertitude face à l'avenir de notre cher pays ou face aux difficultés financières qui s'accumulent en cette période. Quand on est dans le noir, frères et sœurs, on perd ses repères. On a peur de trébucher. On se sent seul. Mais ce verset nous rappelle une vérité fondamentale. Notre Dieu est le Dieu qui commande à la lumière. Celui qui, au commencement du monde, a dit que la lumière soit. C'est le même Dieu qui parle à votre cœur ce mardi matin. Il ne veut pas vous laisser dans vos ténèbres. Il veut faire briller sa lumière à l'intérieur de vous, dans vos pensées, dans vos émotions. Cette lumière Ce n'est pas une simple idée, c'est une personne, c'est Jésus-Christ. Quand on regarde à Jésus, quand on se tourne vers lui dans la prière, on voit l'amour de Dieu, le pardon de Dieu, la force de Dieu. Le brouillard se lève, les choses deviennent plus claires, on retrouve la paix. Alors aujourd'hui, 5 mai, voici mon encouragement pour vous. Laissez cette lumière entrer, ouvrez les fenêtres de votre cœur et ensuite devenez vous-même des porteurs de lumière. Que votre parole au travail soit une parole qui éclaire et qui encourage. Que votre attitude à la maison apporte de la chaleur comme ce premier rayon de soleil du matin. Amen. Je vous invite à la prière, nous prions. Seigneur, notre Père, nous te remercions pour ce mardi matin, pour le souffle de vie que tu nous accordes et pour ce soleil qui s'est levé sur la Kanaky Nouvelle-Calédonie. Merci parce que tu es la vraie lumière du monde. Ce matin, je te confie chaque auditeur, auditrice, ceux qui ont le cœur lourd, ceux qui sont dans la nuit du deuil ou de la maladie. Fais briller ta lumière dans leur cœur, Seigneur. Chasse leur peur. Donne-nous la clarté et la sagesse de Jésus pour vivre cette journée dans la paix et l'amour du prochain. Que ta lumière guide nos pas sur nos chemins, dans nos champs, dans nos bureaux et dans nos écoles. Au nom de Jésus-Christ, notre lumière et notre sauveur. Amen. Mes amis, passez un très bon mardi sous le regard de Dieu. Soyez bénis et restez dans la lumière. À demain sur les ondes de Gito. Oleti.

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Et on se dit à demain pour une autre méditation.

0: Merci pour ces chants qui transpercent nos cœurs et nos âmes. Place à présent à l'écho de la nature, l'écho du potager avec la jeunesse de Permalove. Et aujourd'hui, eh bien, ils vont nous parler des racines.
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2: Ouais!
1: Bonjour, moi c'est Christine et aujourd'hui je vais te parler d'une partie des plantes qu'on ne voit jamais mais qui est essentielle, les racines. Quand on regarde une plante, on voit des feuilles, des fleurs, les fruits, mais sous la terre, il y a tout un monde caché. Les racines ne servent pas seulement à tenir la plante droite ou à boire de l'eau. Les chercheurs ont découvert que les racines sont capables de sentir leur environnement. Elles peuvent détecter l'eau, les nutriments et même éviter les obstacles comme les pierres. On pourrait dire qu'elles fonctionnent un peu comme un cerveau réparti. Ce n'est pas un vrai cerveau comme chez les humains, mais c'est un système intelligent qui aide la plante à prendre des décisions. Où pousser, où chercher l'eau, comment survivre. Les racines peuvent aussi communiquer entre elles. Grâce à des champignons appelés mycorhizes, elles échangent des informations et même des nutriments avec d'autres plantes. C'est comme un réseau souterrain, un peu comme Internet, mais dans le sol. Par exemple, une plante peut prévenir une autre d'un danger, comme une attaque d'insectes. C'est la science qui le montre. Les plantes sont bien plus actives qu'on ne le pense. Dans le potager, cela nous apprend une chose importante. Prendre soin du sol, c'est prendre soin des racines et donc de toute la plante. Le sol vivant, riche, humide, permet aux racines de bien se développer, d'explorer et de nourrir la plante en profondeur. Prenez un moment pour imaginer ce qui se passe sous vos pieds. Un monde invisible où les plantes réfléchissent, s'entraident et font pousser la vie. 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
0: Merci la jeunesse de Permalove et des apprentis visionnaires. Rediffusion à 15h45.
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Grâce à vos avis de décès à présent, nous prions de vous faire part du décès de Monsieur Wanapo, Jacques Wanapo. La cérémonie religieuse aura lieu au temple de Répéné ce mardi 5 mai à 9h, suivie de son inhumation au cimetière de Répéné. Donc je reprends cet avis. On nous prie de vous faire part du décès de Monsieur Wanapo, Jacques Wanapo. La cérémonie religieuse sera célébrée au temple de Répéné ce mardi 5 mai à 9h, suivie de son inhumation au cimetière de Répéné. Avis de décès signé de Monsieur Wanapo, Augustin Rapillet. Aux familles Fetaoulaki et Touita, à la famille Cacello, parents et alliés sur Tieta Avo, sa compagne, ses enfants, ses petits-enfants et sa famille ont la douleur et la tristesse de vous annoncer le décès de M. Fetaoulaki Pasilione Tahihau, décès survenu dans sa 61e année. La cérémonie religieuse sera célébrée en la chapelle de Païta, suivie de son inhumation au cimetière de Païta ce mardi 5 mai à 11h. Donc je reprends cet avis. On nous prie de vous faire part du décès de M. Fetaoulaki Pasilione Tahihau. La cérémonie religieuse sera célébrée en la chapelle de Païta ce mardi 5 mai, suivie de son inhumation au cimetière de Païta à 11h.

au grand chef Siazé Ukenesodi, au petit chef de Siloam, au pasteur et diacre de la tribu de Siloam, à M. Inaga the Hagen, à la famille Mana et Wahopi, tribu de Kumo, à toutes les familles Wajinges sur l'Ifu et Nouméa, Nahinin, Iwejen, Ita, Iwan, Kenegei, Melechon, Walisho, Watokot, Siwasiwa, Wanyano, Hue, à Madame Iponeso, Honie, Kaouj, Wemo, Kenege, Honie, Signeu, Ajan, Galieni, Wahula, Sowat, Adji, Eniman, Maleta, Wanyano, Wagia, Naid, Wedingo, Yopwe, Naifingo, Cheolwe, Jeujaye, Bole, Nenema, à Messieurs Passa, Patelin, Huapicho, Wekea, Zewe, Kamama, Kaimo, Zipelin, aux familles Henechen, Titi, Aousou, Wanothuma, Weniso, au petit chef de la tribu de Yambe, M. Guyartéen, la famille Kawa, Heo, à M. Loué, Ourour, Charles Amaré, à Mesdames Palen, Vanessa, Wangod, Isabelle, Wakeli, Capitana, Tangopi, Wahela, Thomaja, Mada, Waheonem, Waimunid, Wahopi, Anna, Gohe, Waeda, Wazizi, Awa, Naïd, Eliane, Nalian, Karine, Angeritine, Christelle, Sailwegeda, Hien, Wameda, Wadema, Wenilo, Kaouj Zizine, Kenegei Odile, à tous ses anciens collègues de EEC, à son docteur référent, M. Jérôme Dupré, son épouse et ses enfants, petits-enfants, arrière-petits-enfants, ont la douleur de vous faire part du décès de M. Wajinges Ipeze Willy, décès survenu de sa 84e année. La veillée se déroulera en la morgue de Nouméa ce mardi 5 mai de 9h à 20h et la levée du corps ainsi que la cérémonie religieuse sera célébrée mercredi 6 mai à 7h15 suivie de son inhumation au cimetière du 5e kilomètre. Donc je reprends cet avis. On nous prie de vous faire part du décès de M. Wajinges Ipeze Willy. La veillée se déroulera en la morgue de Nouméa ce mardi 5 mai de 9h à 20h. La levée du corps et la cérémonie religieuse aura lieu ce mercredi 6 mai à 7h15, suivie de son inhumation au cimetière du 5e kilomètre. Avis de décès signé de Wajinges Umako. Sandro Kabar, son épouse. Sandra Kabar, son épouse, excusez-moi, Charles et Dalilou Kabar, ses fils. Ah, je reprends cet avis. Monsieur Sandro Kabar, son époux, Charles et Dalilou Kabar, ses fils, Nadège Sulua, sa fille, Flaviana, sa petite-fille, ont la tristesse de vous faire part du décès de Madame Georgina Kabar, née Kaouma. La veillée se tiendra en la morgue de Nouméa ce mardi 5 mai de 9h à 20h. Selon sa volonté, ni fleurs ni couronne et la crémation aura lieu mercredi 6 mai à 9h au centre cinéraire de Nouméa. Donc je reprends cet avis. On ne peut vous faire part du décès de Madame Georgina Kabar, née Kaouma. La veillée se fera ce mardi 5 mai de 9h à 20h en la morgue de Nouméa et selon sa volonté, ni fleurs ni couronne, la crémation aura lieu mercredi 6 mai à 9h au centre cinéraire de Nouméa. Les familles Toumoulaki, Tomedi, Jouvenet, Willa, la famille et les amis Solifou vous font part du décès de bébé Toumoulaki, Keila. La veillée aura lieu à la morgue de Nouméa ce mardi 5 avril de 9h à 20h. La cérémonie religieuse sera célébrée en la chapelle de la morgue mercredi 6 avril à 9h15, suivie de son inhumation au cimetière de Ploume à 11h. Donc je reprends cet avis. On nous prie de vous faire part du décès de bébé Toumoulaki Keila. La veillée se tiendra en la morgue de Nouméa ce mardi 5 avril de 9h à 20h. La cérémonie religieuse sera célébrée en la chapelle de la morgue mercredi 6 avril à 9h15, suivie de son inhumation au cimetière de Ploume à 11h. Aux chefferies Wenegei et Daoumé, au clan Goïts, Siman, Seuno, Barameïts, à Mesdames Toussi, Hortense, Kanala, Haya Marie-Laure, Obadé Marie-Gabrielle, Umboui Marie-Pascal, Wélia Marie-Claude, Meaou Brigitte, Imeling Agnès, Manupuava Semi, Chouo Madeleine et sa maman, à Madame Pourouda, au clan Baguine, Madame Siwoine Françoise, Waré Kainé Jacqueline, Wane Ingrid, Chabé Wendy, aux familles Louécote, Paoué Mendia, Jola, Katie, Aben, Angat, Kolo, Heloa,
Siendi, Nine, Honem, Kachopoulou, Ihili, Shaori, Majele, Wasae, Douceron, Nigot, Chidopouan, la famille Wala Fayaba, la famille Sinijawa, ainsi que la famille Tongmelen. On ne peut vous faire part du décès de M. Jawa Sébastien, né le 11 juin 1946. La coutume se déroule chez M. Jawa Rock à Dimbéa et la veillée aura lieu ce mardi 5 mai en la morgue de Nouméa de 7h à 20h. La cérémonie religieuse se tiendra mercredi 6 mai à 10h15 au centre funéraire de Nouméa, suivi de son inhumation à 11h au cimetière du 5e kilomètre. Donc je reprends cet avis. On nous prie de vous faire part du décès de M. Jawa Sébastien. La veillée se tiendra en la morgue de Nouméa ce mardi 5 mai de 7h à 20h. La cérémonie religieuse sera célébrée mercredi 6 mai à 10h15 au centre funéraire de Nouméa, suivi de son inhumation à 11h au cimetière du 5e kilomètre. Avis de décès signé de la famille. On nous prie de vous faire part du décès de Madame Aralinda Sadok. La veillée se tiendra au salon funéraire de Nouméa ce mercredi 6 mai à partir de 8h, suivi de son inhumation à 14h au cimetière du 5e kilomètre. Donc je reprends cet avis. On nous prie de vous faire part du décès de Madame Aralinda Sadok. La veillée se tiendra au salon funéraire de Nouméa mercredi 6 mai à partir de 8h, suivi de son inhumation à 14h au cimetière du 5e kilomètre.

Au grand chef Evanessier Diboul, au petit chef de la tribu de Nas et Udichasiedi, au clan Ep, aux familles Iwa, Udichas, Achewe et Seiko, Madame Walewen Lizi, aux familles Pia, Huazing, Luengeni, aux familles Iwan, Luengeni et Siloam, aux familles Nepeu, Newamue et Luengeni, aux enfants de Kachawa Malo, Anase, Madame Kachawa Mary, Anase, la famille Kachoshua Repene, Madame Jaloué Lapé Repene, Mesdames Elemaya Diaechen, Diaechen Joulou, l'alliée Violette, tribu de Napalou, à la famille Lolo Anase, aux familles Khalawawa, Maen et Hamou, à Mesdames Honakoko Eseta, Irecho Waifit, Waitea Wajema, aux familles Wapae Waifiko, Madame Wauka Malo, aux familles Deka Ipeze Thwahaik, Madame Lupa Daniel, la famille Fraskini Willy, Madame Wachon Paseka, aux enfants de Wanani Nanime, à Madame Kanyewa Marie-Noël, Togoleisha Rachel, Wamai Lucie, Zeula Malouch, à la famille Waingen, à Madame Paiten Waap Kae, au pasteur Waitea Walingen, on ne peut vous faire part du décès de M. Iwa Moka, décès survenu de sa 77e année. Les veillées auront lieu samedi 9 et dimanche 10 mai de 8h30 à 19h30 dans le grand salon funéraire de Nouméa. Les coutumes se feront à partir du samedi 9 mai dans le salon funéraire et le corps sera transféré sur l'Ifou lundi 11 mai par le Beticho, suivi de son inhumation à la tribu de Naase mardi 12 mai. Donc je reprends cet avis. On nous prie de vous faire part du décès de M. Iwa Moka. Les veillées auront lieu samedi 9 et dimanche 10 mai de 8h30 à 19h30 dans le grand salon funéraire du centre funéraire de Nouméa. Les coutumes se feront à partir du samedi 9 mai dans le salon funéraire et le corps sera transféré sur l'Ifou lundi 11 mai par le Beticho pour y être inhumé à la tribu de Naase mardi 12 mai. Avis de décès signé de son fils Iwa Honoré. Nos condoléances accompagnent les familles. Place à présent à la lecture de vos communiqués. La province Nord informe la population de la commune de Dawar qu'à partir du jeudi 7 mai à 16h30, le centre médico-social assurera les urgences de premier recours 24h sur 24 et la permanence des soins de 9h à 10h30. Le CMS reprendra ses activités aux heures habituelles lundi 11 mai à 7h30. Pour toute question complémentaire, contactez le CMS de Dawar au 477 580 477 580. Et toujours la province Nord qui informe qu'à compter du jeudi 7 mai à 16h seront fermés les CMS de Neko, Poya, Kone, Vok, Bopanu, Poum, Bwegoa, Puebo, Yehen, Tuochemuhi, Pwendiwemian, Parariwa, Wawilu et Kharechu. En cas d'urgence, veuillez contacter le SAMU au centre 15. Les CMS reprendront leur activité aux heures habituelles le lundi 11 mai. À 7h30, la province Nord rappelle la population à la prudence et à la vigilance. C'est Mme Milenka Oudare, directrice adjointe de la Direction des Affaires Sanitaires Sociales, de la Prévention et de la Solidarité en province Nord, qui paraffe ces deux communiqués qui clôturent votre service public de cette matinale. Merci à vous de nous avoir prêté attention. Prochaine lecture à 11h05 avec la Minina.

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1: Alors, que nous réserve le temps pour aujourd'hui? Place à vos prévisions météo établies par le Centre Météo France en ce mardi 5 mai. Ce matin, des nuages et de bonnes averses circulent sur l'est et au Loyauté, beau temps sur les autres régions. Sur l'ouest, peu ou pas de vent au lever du jour, puis de faibles brises comprises entre 5 et 10 nœuds se lèvent. Ailleurs, la lisée du secteur est souple entre 10 et 15 nœuds, voire autour de 20 nœuds sur la pointe nord. Et pour cet après-midi, les nuages accompagnés d'averses isolées de la côte est gagnent aussi la côte ouest. Une ondée est possible au Loyauté, les belles éclaircies résistent ailleurs. Le vent d'est-sud-est souple autour de 15 nœuds, voire 15-20 nœuds sur la pointe nord. Sur le nord-ouest, il est plus faible avec 10 à 15 nœuds et les températures sont encore en hausse avec 28 à 31 degrés. Il fait chaud pour la saison.

Place au bulletin du lagon, à présent un anticyclone à 1035 hectopascal sur Aotearoa se décale lentement vers l'est. Flux faible à modéré de secteur est sur notre Kanaki. Sur le lagon sud, vent d'est soufflant 10-15 nœuds temporairement le matin près des côtes, 5 à 10 nœuds précisant l'après-midi, 15 à 20 nœuds. Sur le lagon ouest, vent d'est sud-est soufflant 5 à 10 nœuds précisant l'après-midi, 10-15 nœuds. Localement au sud de Ténia, 15 à 20 nœuds. Sur le lagon nord, vent d'est sud-est soufflant 10-15 nœuds précisant l'après-midi, 15 à 20 nœuds. Localement dans les parages de Malabou, ce sera un vent de sud-est qui soufflera 5 à 10 nœuds. Sur le lagon est, vent d'est sud-est soufflant 10-15 nœuds précisant l'après-midi, vent proche de 15 nœuds. Et au Loyauté, vent d'est sud-est soufflant 10-15 nœuds précisant l'après-midi, 15 à 20 nœuds. Pour les horaires démarrés pour aujourd'hui, notamment sur Nouméa, sachez que la marée est redescendue à 4h06 ce matin avec 0,66. Elle remontera à 9h36 avec 1,28 m. À 15h51, elle redescend avec 0,33. Et c'est à 22h35 qu'elle remonte avec 1,45 m. Ainsi se referme ce chapitre concernant vos prévisions météo ainsi que le bulletin du lagon et vos éphémérides.

6h30, les titres de votre édition de la matinale. Dans un communiqué publié hier, le FLNKS a rendu un hommage appuyé à Jean-Marie Tjibaou et Yewene Yewene, figure majeure de la lutte politique kanak, disparu il y a 37 ans à Iaï. Social, un préavis de grève déposé au lycée Escoffier, les personnels dénoncent une dégradation des conditions de travail et exigent des mesures urgentes. À Dembéa, la province sud annonce la climatisation des 53 écoles et se mobilise face à la série de cambriolages qui fragilise le centre médical de Koutio. Enfin, Air Calin est contraint de suspendre le départ de son vol Nouméa à Singapour prévu ce 5 mai et opéré en A330neo en raison de problèmes techniques. Le vol est en attente de reprogrammation. Développement de tous ces titres qui vous sera fait à 7h pour la première édition de ce mardi matin. Toubetena Era Sonore, le B2 ni Tjibaouneye Wene. À suivre votre chronique en langue, Rofi Ubakhara.

0: À suivre votre chronique en langue, Hopi Uba Hala, où, eh bien, depuis hier, on vous emmène du côté de l'île d'Iaï. Et aujourd'hui, on vous propose de retrouver un conte en Fagaouvea, l'histoire des deux garçons en quête de feu. Écoutez plutôt ceci.
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2: Bonjour à tous, chers auditeurs et auditrices de Radio Jido. J'espère que vous allez bien. Merci d'être à l'écoute de votre émission intitulée Khonfi Uvagara, afin de partager ensemble l'esprit de nos langues maternelles. 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Aujourd'hui, je vous propose un sujet sur le conte en yai et Fagaouvea. Je vous propose d'écouter un conte en Fagaouvea collecté en 2022 à la tribu de Heo, auprès de Madame Waleku Anne-Marie Nehoi. Ce conte s'intitule « Luatama Taliafi », l'histoire de deux garçons en quête de feu. C'est un conte qui explique la situation actuelle du récif Bunacha, caché par le pouvoir des esprits du temps de nos vieux. Il est souvent décrit comme le miroir de l'île Heo, une vie cachée sous la mer. L'histoire raconte la mission de deux petits garçons envoyés par leur grand-mère pour ramener du feu à la maison. Le feu qui servira à griller les toiles d'araignée qui envahissent l'île et qui les empêchent de vivre. Pour mener à bien la mission, il y a des interdits à respecter. Dans cette mission, c'est l'interdiction de parler. Malheureusement, les deux garçons n'ont pas pu ramener le feu à la maison et se sont transformés en rochers. Cette fin tragique est causée par la transgression d'interdits par l'un des garçons voulant répondre à la provocation du vieux dans la case. Si le garçon avait obéi à sa grand-mère, la taille de l'île Heo serait grande, en complément du récif Bunacha en émergence des profondeurs. Écoutons ensemble l'intitulé du conte « Luatama Taliafi ».
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0: Pour continuer sur les contes, je vous propose ici de découvrir un témoignage en yaï de Laura Wanneux sur son expérience autour du conte et ses bienfaits.
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0: Le conte, dans son concept, permet de poser la paix autour de soi et apaiser l'environnement. Il attire l'attention de l'enfant et le remet à sa place, calmement. Il demande aussi une maîtrise de la parole de la part de l'adulte qui utilise ce concept pour faire passer un message à son public. Lors d'un voyage extérieur avec les enfants et loin des parents, conter aux enfants le soir permet de leur poser des barrières et éviter des bêtises. Un petit moment pour se retrouver et mieux préparer le lendemain. 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Ainsi s'achève notre chronique autour du conte. Merci à tous pour votre fidélité. On se retrouve demain avec deux témoignages en Yai et Fagaouvia. Restez à l'écoute et suivez-nous sur notre page Facebook ou YouTube si vous souhaitez savoir davantage sur la culture du pays Yai. Oletigan Morinalung, merci pour votre écoute et bonne continuation sur la RD.
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2: Mesdames, Messieurs, bonjour. Au sommaire de nos matinales, dans un communiqué publié hier, le FLNKS a rendu un hommage appuyé à Jean-Marie Tjibaou et Yewene Yewene, figure majeure de la lutte politique kanak, disparu il y a 37 ans à Ouvéa. Social, un préavis de grève déposé au lycée Escoffier, les personnels dénoncent une dégradation des conditions de travail et exigent des mesures urgentes. À Dembéa, la province sud annonce la climatisation de 53 écoles et se mobilise face à la série de cambriolages qui fragilise le centre médical de Koutiou. Enfin, Air Calin est contraint de suspendre le départ de son vol nommé à Singapour prévu ce 5 mai et opéré en A330neo en raison de problèmes techniques. Le vol est en attente de reprogrammation. Bozou Kanaki, bienvenue dans cette édition. Merci d'avoir choisi Radio Djido pour vous accompagner ce matin. On débute avec un communiqué publié hier où le FLNKS a rendu un hommage appuyé à Jean-Marie Tjibaou et Yewene Yewene, figure majeure de la lutte politique kanak, disparu il y a 37 ans à Ouvéa. Il portait une vision, celle d'un peuple debout, reconnu dans son histoire, sa culture et ses droits. Celle d'un chemin exigeant, fait à la fois de lutte, de dignité et de dialogue, pour conduire notre pays vers la pleine souveraineté. Leur disparition brutale a laissé une blessure profonde, mais elle a aussi renforcé une exigence, celle de poursuivre le chemin qu'ils avaient tracé sans renoncer ni à la justice ni à la paix. Nous n'oublions pas non plus Djoubeli Wea. Son geste tragique appartient à notre histoire. L'évoquer aujourd'hui, c'est reconnaître la complexité de notre trajectoire, marquée par des tensions et des blessures profondes, y compris en nous-mêmes. Un an plus tôt, le 5 mai 1988, 19 de nos frères de lutte tombaient dans l'assaut de la grotte de Gossana, abattus par l'armée française. Ils étaient les nôtres, ils étaient les visages, les voix, les espoirs d'un peuple en lutte. Dans ce drame, six gendarmes et militaires français perdaient également la vie. À toutes ces victimes, à leurs familles et à leurs clans, nous adressons aujourd'hui notre pensée fidèle et respectueuse. Mais notre mémoire ne commence pas en 1988. Tout au long de notre histoire coloniale, le mois de mai a été marqué par la violence et les drames endeuillant nos familles. Il y a 158 ans, le 18 mai 1868, 10 habitants de Puebo étaient guillotinés pour avoir défendu leur terre contre la spoliation du gouverneur Guillain. Plus récemment, les événements du 13 mai 2024 ont à nouveau coûté des vies et rappelé combien la paix demeure fragile. Toutes ces morts, tous ces drames trouvent leur origine dans une même réalité. La volonté farouche de l'État français de maintenir sa domination coloniale sur la terre kanak. Le peuple kanak n'a jamais accepté la colonisation et ne l'acceptera jamais. À chaque fois, nous avons résisté. Nous avons défendu nos terres, notre identité. À chaque fois, la répression s'est abattue avec une grande violence. Mais génération après génération, nous n'avons jamais abandonné notre rêve. Le rêve de nos pères, retrouver notre dignité et notre souveraineté sur nos terres ancestrales. Comme le rappelait Jean-Marie Tjibaou à Ouvéa le 4 mai 1989, quelques minutes avant sa mort, ce sont des morts et vivants. Ils nous interpellent. C'est notre sang, c'est le sang qui revendique la liberté pour notre peuple. Simplement, on est là pour être présent avec ceux qui, aujourd'hui, portent tout seuls dans leur cœur le départ, l'absence, la disparition d'un fils, d'un mari, d'un frère. Et j'insiste sur ce petit trait-là, que nous sommes ensemble dans les grands moments. Mais au quotidien, la maman qui n'a plus le papa de ses enfants, c'est elle seule qui assume la lutte de notre peuple. Et je pense que si on vient maintenant, c'est pour dire, comme on l'a dit ailleurs, qu'on se doit de ne pas oublier, de reconnaître que ce sacrifice-là nous amène encore plus loin. Mais ce sacrifice s'inscrit dans la longue file des martyrs que notre peuple a perdu ou donné pour qu'on le garde, pour qu'on le respecte. Aujourd'hui, alors que les négociations sont difficiles, nous interpellons solennellement les représentants du peuple français afin que les drames qui ont jalonné notre histoire ne se reproduisent plus. Il est temps de refermer la parenthèse coloniale. Le 5 mai 1998, c'est aussi l'anniversaire de la signature de l'accord de Nouméa, accord historique de décolonisation, fondateur de notre destin commun. Cet accord affirme clairement la pleine reconnaissance de l'identité kanak, préalable à la refondation d'un contrat social entre toutes les communautés qui vivent en Nouvelle-Calédonie et par un partage de souveraineté avec la France sur la voie de la pleine souveraineté. L'État français signataire s'y est engagé. La France est prête à accompagner la Nouvelle-Calédonie dans cette voie. La voie de la pleine souveraineté dans un destin commun ne peut être celle du passage en force permanent. L'accord de Nouméa rappelle que la décolonisation est le moyen de refonder un lien social durable entre les communautés qui vivent aujourd'hui en Nouvelle-Calédonie en permettant au peuple kanak d'établir avec la France des relations nouvelles correspondant aux réalités de notre temps. Ces relations nouvelles ne peuvent désormais s'exprimer que dans un statut avec la France et non plus dans la France. Nous appelons l'ensemble des forces politiques du pays ainsi que le gouvernement français à s'engager dans un dialogue sincère pour construire ensemble un statut qui mette un terme définitif à l'engrenage de la violence et permette l'émergence d'un pays paisible, juste et prospère pour l'ensemble des citoyens calédoniens. Dans cette perspective, il est indispensable d'organiser les élections provinciales avant le 28 juin 2026 avec le corps électoral actuel afin de redonner la parole au peuple et de relancer les discussions institutionnelles avec une représentation politique renouvelée. Fin de citation. Je le rappelle, c'est un communiqué signé de Christian Théin pour le FLNKS. Un hommage appuyé à Jean-Marie Tjibaou et Yewene Yewene, figure majeure de la lutte politique kanak, disparue il y a 37 ans à Ouvir. Et le gouvernement de la Nouvelle-Calédonie a fait part aussi de sa profonde tristesse après le décès tragique et accidentel de Roland Moisson, figure bien connue du monde du rodéo et vice-président de l'association des cavaliers de Stock de Nouvelle-Calédonie. Homme passionné et engagé, il a consacré une grande partie de sa vie au rodéo, contribuant activement à son développement et à son rayonnement sur l'ensemble du territoire. Tour à tour pick-upman, rodéoman, juge stockman et cavalier accompli, il incarnait les valeurs de courage, de transmission et d'attachement aux traditions rurales calédoniennes. Reconnu pour son énergie, sa générosité et son esprit de partage, il était une personnalité respectée et appréciée, bien au-delà du milieu équestre. Le gouvernement de la Nouvelle-Calédonie tient à saluer sa mémoire et à rendre hommage à son parcours qui a profondément marqué la communauté du rodéo ainsi que la vie associative du pays. Il adresse enfin ses sincères condoléances à son épouse, ses enfants, sa famille, à ses proches ainsi qu'à l'ensemble de la communauté du rodéo durement touchée par cette disparition. Social poursuivre, conformément aux dispositions de l'ordonnance du 13 novembre 1985 applicable au personnel de la fonction publique, les organisations syndicales que sont l'USTKE, Force ouvrière, UTCFE-CGC et la Fédération des fonctionnaires déposent un préavis de grève d'une journée effectif ce mardi 5 mai depuis 0 heure. Pour les personnels soumis à des services continus dont les horaires de travail dépassent cette plage, le préavis couvre également les agents en amont et en aval de cette journée. Ce mouvement concerne l'ensemble des agents titulaires et contractuels, tout corps confondu du lycée Escoffier. Les personnels du LPCH Escoffier constatent une dégradation grave et durable de leurs conditions de travail ainsi que des conditions d'accueil des élèves malgré de multiples alertes restées sans réponse satisfaisante. Ils formulent les exigences prioritaires suivantes: assurer la sécurité et la mise en état immédiate des locaux, incluant la mise aux normes des zones à risque, la tenue d'une commission de sécurité, la réalisation d'un audit en matière d'hygiène et de sécurité, la publication d'un calendrier officiel des travaux, ainsi que la mise en place d'un comité de pilotage pour la réhabilitation de l'établissement. garantir des moyens matériels, pédagogiques et humains suffisants afin d'assurer l'ensemble des enseignements dans des conditions conformes aux missions du service public d'éducation. Nombre de salles adéquates, équipements pédagogiques et numériques adaptés, matériel spécifique aux filières et évaluation réaliste de la capacité d'accueil de l'établissement. Mettre en place une solution immédiate et durable pour la restauration scolaire permettant à tous les élèves concernés d'accéder effectivement à un déjeuner avec des mesures transitoires sans délai dans l'attente d'une solution pérenne. Les personnels demandent également un fonctionnement satisfaisant de l'établissement et notamment en matière de circulation de l'information, de la sécurité, de surveillance, de prise en charge des élèves, d'application des décisions disciplinaires ainsi que l'élaboration d'un projet d'établissement fondé sur les besoins réels. En l'absence de réponses écrites, précises, datées et engageantes, accompagnées d'un calendrier d'action immédiate concernant la sécurité, les locaux, les moyens matériels et la restauration scolaire, les personnels du LPCHS Coffier maintiennent leur préavis de grève pour la journée de ce mardi 5 mai. Ce préavis vise à obtenir des engagements concrets garantissant les conditions de travail dignes pour les personnels et les conditions d'accueil et de formation conformes aux exigences du service public d'éducation pour les élèves. Un courrier, je le rappelle, signé de l'USTKE, de Force ouvrière, UTCFCGC et la Fédération des fonctionnaires. Et le vol Nouméa à Singapour SB740 prévu ce 5 mai est suspendu par la compagnie Air Calais en raison d'un problème technique. Lors d'une opération de maintenance demandée par le constructeur, une pièce endommagée a été détectée sur l'un des moteurs de l'Airbus A330neo. Par mesure de sécurité et conformément aux procédures en vigueur, l'appareil a été immobilisé. Les équipes techniques sont actuellement en coordination avec le motoriste afin de déterminer la durée d'immobilisation et les préparations nécessaires. Les passagers concernés sont informés et pris en charge pour la réorganisation de leur voyage. Air Calin présente ses excuses pour la gêne occasionnée et assure que toutes ses équipes sont mobilisées pour permettre un départ dans les meilleurs délais et dans des conditions optimales de sécurité, qui reste sa priorité absolue. À ce stade, le reste du programme de vol n'est pas modifié. Et je vous le dis en titre, la province sud a effectué hier une visite de terrain à Dembéa centrée sur les équipements publics et la sécurité. Parmi les annonces phares, la climatisation de 53 écoles de la commune, un chantier attendu par les équipes éducatives et les familles qui devrait être déployé progressivement. Accompagnée de la maire de Dembéa, la délégation s'est ensuite rendue au centre médical de Koutio, visé par 5 cambriolages en une semaine. Les médecins ont décrit un climat de tension et des conditions de travail fragilisées par ces intrusions répétées. On écoute les précisions du docteur Michel Assenfratz.
3: On a eu 3 effractions en fait, hein. 2 dans mon propre cabinet, hein, dans le cabinet du docteur Corabeuf, mon collègue. Mm-hmm. Donc c'est le matin en arrivant qu'on constate que les volets, les vitres sont cassées et puis on découvre les dégâts qu'il y a dans les cabinets. D'accord. Donc on a eu la première fois, on m'a volé certains objets en fait, dont mon sac, ma sacoche avec lequel je travaille, c'est mon sac d'urgence avec toutes mes drogues, mes papiers, mes identifiants. Donc ça a une répercussion forcément, on a dû faire le constat au niveau du conseil de l'ordre, on a dû prévenir toutes les pharmacies parce que mes identifiants ont circulé. Et puis on m'a pris des affaires, mon outil de travail avec tous mes protocoles d'urgence, mes médicaments pour partir sur les urgences. Voilà. En premier. Puis bon, ils n'ont pas détruit mon cabinet, hein. Ils n'ont rien cassé, ils n'ont pas détruit l'ordinateur, ils n'ont pas mis des tags au mur, hein. Mais l'impact a été quand même très émotionnel. Alors la première fois, j'ai plus ou moins bien pris sur le moment. Et puis après, avec du recul, je me suis rendu compte quand même que j'ai pris comme une agression, qui n'était pas forcément personnelle, mais une agression tout court. Hein. Et la deuxième fois, c'est mon collègue qui a été plus ou moins victime de l'infraction. Ça m'a refait remonter le mien, d'accord. Et là, ce qui a été le plus dur, hein, c'était ce week-end où j'étais le médecin de garde référent pour tout Grand Nouméa. Quand je suis arrivée pour prendre ma garde samedi matin à 6h du matin, j'ai constaté qu'en fait, ils avaient osé revenir encore une fois saccager mon cabinet. Et là, ça a été plus difficile parce que c'était une question de pourquoi. Pourquoi est-ce qu'ils reviennent encore une fois alors qu'on n'a pas d'argent, il n'y a rien à voler, il n'y a plus rien à voler dans le cabinet. Quoi. Voilà. Donc c'était plus une question de pourquoi.
2: Face à cette situation, la maire a indiqué que des mesures concrètes ont été prises en lien avec les forces de l'ordre, notamment un renforcement de la surveillance et des dispositifs de protection du bâtiment. La commune affirme avoir restauré rapidement un cadre de travail sécurisé pour les soignants et les patients. On écoute la maire de Dumbéa, Cynthia Jean.
4: Oui, nous avons la chance ce matin d'avoir à Dumbéa la visite de la présidente de la province sud. J'ai tenu à l'emmener ici au centre médical de Coutio, victime depuis plusieurs semaines d'une série de cambriolages. L'idée était de pouvoir leur apporter des solutions concrètes immédiates. Donc on a, avec la présidente, pu leur annoncer plusieurs choses. D'abord le renforcement des effectifs de la police municipale, puisque grâce à l'effort consenti par la province, on va pouvoir doubler le nombre de patrouilles, doubler le nombre de brigades, augmenter nos effectifs de police de 20%, ce qui est énorme. Et plus particulièrement sur ici la problématique des médecins, l'idée est de leur affirmer qu'ils ont toute leur place à Dumbéa et que nous allons déployer tous les moyens dont nous disposons pour qu'ils puissent continuer à exercer leur métier sans peur, sans crainte, et qu'ils restent dans notre commune. Nous avons décidé de convoquer une réunion de travail, une réunion technique avec la gendarmerie, la police et le personnel médical afin de lister l'ensemble des procédures dont ils ont besoin pour pouvoir exercer leur métier tranquillement dans notre commune, puisqu'ils sont ici pour soigner toute la population. Ils le font avec sérieux depuis des dizaines d'années. Donc c'était important pour nous de venir ici leur apporter des réponses concrètes. Donc le nombre de patrouilles va passer de 4 à 8, le nombre de brigades de jour de 2 à 4. Il va y avoir le recrutement immédiat d'une douzaine de personnels à la police municipale. Et surtout, nous avons réussi avec la province à pérenniser ce dispositif puisque nous allons signer une convention quinquennale qui va permettre de pérenniser justement ces dispositifs. Quand vous voyez depuis les émeutes le nombre de médecins qui ont quitté notre commune, les médecins d'Auteuil, le médecin de Tacuitea, il n'est pas envisageable que les médecins du centre médical de Coutio quittent notre commune. Je suis atterrée effectivement de voir que des individus viennent cambrioler leur cabinet alors qu'il n'y a rien à y voler spécialement. Donc on se demande ce qui motive la population à venir fracturer les volets des médecins pour voler une caisse dans laquelle il y aurait quelques pièces de 100 francs. Vraiment, c'est inadmissible. Moi, je suis atterrée. Je leur apporte toute ma sympathie, mais plus que ça, je réaffirme notre volonté à nous, tous les Dumbéens, de les voir rester dans notre commune pour exercer leur métier pour la santé et le bien-être de tous nos concitoyens.
2: Un déplacement qui a permis à la présidente de la province sud de faire le point sur le terrain avec les équipes et les acteurs locaux. On écoute Sonia Baquès.
5: Oui, je pense qu'on peut se satisfaire que la maire de Dumbéa prenne en main un sujet qui est pour lequel il y a beaucoup d'attentes de la part des Dumbéens, le sujet de la sécurité. Il y a un vrai besoin d'avoir plus de visibilité des forces de l'ordre, plus de présence. Il y a malheureusement beaucoup de cambriolages et un sentiment de peur, on le voit ici dans ce cabinet médical, mais je pense que c'est un sentiment général. Donc là, la province accompagne les actions de la mairie pour financer plus de moyens pour la police municipale, donc plus de visibilité des personnels des forces de l'ordre, des auxiliaires de proximité aussi, qui aussi rajoutent de la visibilité. On va également financer de quoi augmenter la brigade canine qui fonctionne bien. Donc voilà, ça, sur la sécurité, il y a beaucoup de choses. On a évidemment informé les personnels médicaux qu'ils peuvent bénéficier des aides de la province pour sécuriser leur cabinet médical. Mais je pense qu'il faut vraiment prendre les choses en main et le faire ensemble avec la mairie. Et c'est une bonne chose que la maire ait pris ce sujet en main.
6: C'est un petit peu compliqué, hein. C'est ce qu'on entendait dans les échanges, que des fois, parfois, l'argent, ça suffisait pas, c'est compliqué.
5: Clairement, l'argent, ça suffit pas, parce que la réalité, c'est que le vrai problème, c'est que les mineurs qui se font attraper, ils vont au commissariat, quelquefois, au mieux, ils passent quelques jours au camp Est et ils ressortent. Et ils se moquent ouvertement de la population et des forces de l'ordre. Et malheureusement, tout ce qu'on met en place, ça n'est qu'une compensation de la défaillance ou parfois de l'insuffisance de notre système judiciaire. Malheureusement, ce n'est pas notre compétence, donc on fait ce qu'on peut. Mais clairement, l'un des médecins a fait une remarque qui est de dire c'est nous qui allons nous mettre derrière des grilles parce qu'eux ne sont pas derrière les grilles derrière lesquelles ils devraient être. Et malheureusement, alors on a un procureur qui est très actif sur le sujet, mais malheureusement pas assez de place au camp Est et pas de structure pour les mineurs. Ça relève de la Nouvelle-Calédonie, donc pas de réponse judiciaire.
2: Et la province Sud, en partenariat avec le CRECICA, propose une nouvelle conférence du cycle Sénature. Ce rendez-vous gratuit et offert à toutes et à tous s'inscrit dans une série de rencontres organisées tout au long de l'année autour des grands enjeux environnementaux et du développement durable. Animées par des spécialistes, ces conférences offrent un éclairage accessible sur des thématiques majeures de société. La conférence Sénature aura lieu ce soir à 18h à l'auditorium de la province Sud. Animées par des spécialistes, ces conférences offrent un éclairage accessible sur des thématiques majeures de société. La conférence Sénature aura lieu à 18h ce soir à l'auditorium de la province Sud. Cette session sera consacrée à la leptospirose, une maladie souvent associée aux rats, mais dont les mécanismes de transmission restent plus complexes qu'il n'y paraît. L'environnement pourrait jouer un rôle déterminant, sol ou encore conditions climatiques sont autant de facteurs étudiés par les chercheurs. Les épisodes de fortes pluies, fréquemment suivis d'une hausse des cas, interrogent notamment sur l'existence d'un lien direct entre climat et propagation de la maladie. Pour mieux comprendre ces dynamiques, de nouvelles approches scientifiques sont explorées, notamment le recours à l'intelligence artificielle pour anticiper les périodes et les zones à risque. Deux intervenants apporteront leur expertise. Naza Selmaoui, professeur en informatique à l'Université de Nouvelle-Calédonie, et Romane Thibault, responsable du laboratoire Leptospirose de l'IPNC.
1: Le rappel des titres.
2: Fin de cette édition, voici le rappel des titres. Dans un communiqué publié hier, le FLNKS a rendu un hommage appuyé à Jean-Marie Tchibao et Yewene Yewene, figure majeure de la lutte politique kanak disparue il y a 37 ans à Ouvéa. Social, un préavis de grève déposé au lycée Escoffier, les personnels dénoncent une dégradation des conditions de travail et exigent des mesures urgentes. À Dembéa, la province sud annonce la climatisation des 53 écoles et se mobilise face à la série de cambriolages qui fragilise le centre médical de Koutiou. Enfin, Air Calin est contraint de suspendre le départ de son vol Nouméa-Singapour prévu pour ce jour et opéré en A330neo en raison de problèmes techniques. Le vol est en attente de reprogrammation. C'était nos matinales sur Radio Jido. Merci de m'avoir prêté attention. Je vous souhaite de passer une excellente journée sur nos ondes.
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0: 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Tous ensemble, Miguel et les 100 ans. Et juste après, une émission de la rédaction.

0: rendez-vous sur nos ondes. Nous vous proposons un entretien avec le collectif pour les familles endeuillées, avec messieurs Émile Boineau, président, et Victor Boulango, vice-président de ce collectif, interrogé par Romain Méon.
1: Amis auditeurs, bonjour, merci d'être avec nous pour notre entretien de ce jour. Nous avons le plaisir de recevoir monsieur Émile Boineau et Victor Boulango, respectivement président du collectif de familles endeuillées, collectif avec un K, et également vice-président de ce collectif. C'était un entretien enregistré ce lundi 4 mai, une date historique puisque je pense que c'est très important pour le pays de savoir aussi que l'histoire continue. Et nous nous intéressons aussi à ce qui s'est passé dans ce pays. Et justement, le collectif nous rappelle ce qui s'est passé en 2024 et les conséquences de ce qui s'est passé. Mais nous sommes le 4 mai. Je suppose que, président, pour commencer, vous avez une pensée à ce qui s'est passé déjà.
2: Oui, bonjour, chers auditeurs. Avant de commencer, je voulais rendre hommage aux trois de nos frères qui sont décédés tragiquement le 4 mai 89 sur l'île d'Ouvert. Une pensée aussi à leur famille de Yahi, famille de Yengen, famille de Nangoni. Et je voulais aussi rajouter que, pour dire aussi que ce mois-ci, le mois de mai, c'est pas un mois comme les autres mois. Il rappelle aussi que tout ce mois de mai-là, depuis 1853 jusqu'à aujourd'hui, le mois de mai nous rappelle que des militants sont tombés pour notre dignité, pour notre terre. En commençant par les 10 Douvanou, qui sont tombés le 18 mai. En passant par Célestin Zango, le 8 mai 85. Ensuite, on a eu les 19 Douvert, le 5 mai 1988. Et le 4 mai 1989, Jean-Marie Thibault, Yewene et Djoubeliouéa. Le 5 mai 1988, on a eu les 19 Douvert, après la prise d'otage de la grotte de Gossana. Ensuite, on a eu en 2024, où il y a eu tout la même chose aussi au mois de mai, on a eu 4, partant du 15 mai, Djibril Salo. Le 19, on a eu Neregote Chrétien et Nassaï Daouka. Et le 24 mai après, Tidjit Dani à Bagdad. Voilà pourquoi je dis que c'est ce mois-ci. Et c'est pas un mois comme les autres. C'est le mois où, voilà, nos militants sont tombés pour nous.
1: Donc c'est important de rappeler que le mois de mai est très très important sur le plan historique, mais aussi sur... Donc vous leur rendez hommage.
2: C'est ça. On leur rend hommage pour dire que ce mois-ci n'est pas un mois comme les autres. Ce mois de mai, parce que depuis 1853 jusqu'à aujourd'hui, on a perdu plusieurs de nos militants, en commençant par le 18 mai 1868, avec les 10 guillotinés de Ouvanou. Ensuite, on a eu le 8 mai 1985, Célestin Zango à Moravel. Après, on a eu le 5 mai 1988, les 19 Douvert. Et un an après, les trois autres, après le 4 mai 1989, Jean-Marie Thibault, Yewene et Djoubeliouéa. Et ensuite, on a eu 2024. 2024 aussi, là où on a, après l'insurrection du 13 mai, 2024, où on a perdu aussi 4 jeunes durant le mois de mai, après l'insurrection. On a eu le 15 mai Djibril Salo. Ensuite, on a eu le 19 mai Nassaye Daouka et Neregote Chrétien. Et le 24 mai Tidjit Dani à Bagdad. Voilà pourquoi je dis que ce mois de mai-là n'est pas un mois comme les autres. C'est un mois où on a perdu beaucoup de nos militants parce qu'ils se sont levés par rapport à une cause, par rapport à notre dignité, notre terre. Et aussi, rajouter que leur sacrifice n'est pas une fin, mais promesses que nous devons tenir.
1: Cela donne une importance sur cette émission puisque on parle de ce qui s'est passé et de la perte de jeunes Kanaks et de jeunes enfants de ce pays. Les conséquences sont diverses. Si les années 1980 ont abouti aux accords de Matignon-Oudinot, aujourd'hui donc il y a eu le décès en 2024 de plusieurs enfants de ce pays. La suite c'est quoi? En tous les cas, le collectif, comme vous l'avez précisé au début, travaille pour pouvoir, à travailler pour aider les familles. Et sur le plan politique, on s'interroge, mais le collectif poursuit aussi à montrer du doigt ce qui ne s'est pas fait et ce qui ne s'est pas passé, Monsieur Boulango. Ce qui ne s'est pas bien fait. Qu'est-ce qu'on peut dire?
3: Bonjour les auditeurs, bonjour tous les petits frères qui sont de l'autre côté à l'île de l'oubli. Hein, pensée particulière aussi pour eux. Donc oui, voilà, c'est un collectif qui s'est mis qui s'est constitué pour subvenir aux besoins des familles endeuillées. Et là où on a vraiment accentué le travail, c'est sur le volet judiciaire. Parce qu'arrivé à un moment donné, on s'est dit que tous ces enfants-là qui se sont battus pour le pays et puis qui ont laissé leur vie, à un moment donné, il faut qu'il y ait une justice qui soit faite. Voilà la raison pour laquelle le collectif s'est constitué. Et là, le travail que nous sommes en train d'entreprendre, c'est qu'il ne faut pas laisser sous silence nos enfants qui sont... Il faut dire avec les termes vrais, qui ont été assassinés. Il faut qu'arrivé à un moment donné, il y ait une justice. Une justice, c'est parce que les auteurs, on sait qui ils sont. Il y a plus d'une dizaine, hein, de nos enfants qui ont été assassinés. Et sur la dizaine, 7. On sait que c'était des assassinats par les forces de l'ordre, c'est-à-dire que c'est l'État colonial, et le reste par des civils. Du coup, nous, on sait pertinemment que les auteurs sont là. Mais c'est l'appareil judiciaire. Comment elle se met en marche pour pouvoir accélérer les choses? Et on a bien vu, hein, comment ils ont déployé tous les gros moyens, gros arsenal pour faire la reconstitution pour le, comment il s'appelle, Nicolas Molinari, là, le gendarme qui, soi-disant, quand on entend Mesdorf dire que nous on assassine, c'est pas le terme assassiner qu'il a employé à la télé, il a dit tuer, que voilà, eux ils tuent même les gendarmes. Ok, mais les preuves sont où? Le gendarme qui, soi-disant, quand on entend Mesdorf dire que nous, on assassine, c'est pas le terme assassiner qu'il a employé à la télé, il a dit tuer, que voilà, eux, ils tuent même les gendarmes. Ok, mais les preuves sont où? Il n'y a pas de preuves jusque-là, malgré la reconstitution.

0: que la justice nous informe, donne des informations concernant tous ces, ces assassinats-là. Parce que est-ce une stratégie de faire passer ça sous silence pour essayer de faire passer dans la tête de notre population que voilà, on va éteindre tout doucement, puis on ne va pas en parler, puis après ça va rester dans l'oubli. Alors que nous, on est là pour tout le temps remuer le couteau dans la plaie. On dit non, il ne faut pas que ça passe au silence, il faut qu'on en parle. Parce que les auteurs, on sait qui ils sont. Il faut arriver à un moment donné que la justice soit faite. C'est compliqué parce que, voilà, comme Émile a rappelé dans son historique, hein, ce n'est pas depuis maintenant, hein, c'est depuis 18 mai 1868, les 10 guillotinés de Ouvanou. Et puis je tiens à rappeler que c'est toujours des jeunes qui ont payé les frais. Il faut savoir que Ouvanou, quand il y a eu les 10 jeunes guillotinés, le plus jeune avait 18 ans. Le plus âgé avait 40 ans. Et 172 ans plus tard, 13 mai 2024, eh ben c'est toujours la même chose. Et là, la plus jeune, c'est une jeune fille. C'est la petite Nassaïe, 17 ans. Le plus âgé, 43 ans. Marco Kako. Mais tout ça, là, bon, la liste, elle est grande, elle est énorme. Mais on sait depuis le début de notre histoire de la colonisation jusqu'à aujourd'hui qui est le coupable. Mais qui c'est qui va le condamner, lui ? Arrive à un moment donné. Voilà la raison pour laquelle on a mis en place ce collectif, c'est pour faire sortir au grand jour et puis crier haut et fort sur la place publique qu'il est là, mais il faut le condamner. Mais qui doit le condamner ? Voilà.
1: Monsieur Boinou, donc, la question de donner des éclairages, vous êtes aidé par des structures, des avocats et des gens pour mener à bien le travail à effectuer, pour informer les familles, pour dire les choses.
2: Oui, effectivement, on est aidé par le, ben déjà par le l'avocate, parce qu'on fait comme je disais tout à l'heure, le collectif, elle a été, on s'est constitué en collectif depuis le 3 janvier, parce qu'on on a décidé d'accompagner les familles au niveau juridique et social. Et pour cela, on a rencontré l'avocate, on a même rencontré le procureur pour faire un état de lieu des dossiers de nos enfants qui ont été assassinés en 2024. À savoir aussi, je vais quand même faire un historique aussi par rapport à nos enfants qui sont décédés en 2024 en partant de Djibril Salo qui est décédé le 15 mai 2024. Ensuite, trois jours après, on a eu Nassaïe Daouka, c'était la plus jeune, elle avait 17 ans, puis la seule fille, puis je crois la seule femme depuis 1853 jusqu'à aujourd'hui, je crois que c'est la seule femme, le 19 mai, avec Neringot Chrétien. Ensuite, on a eu le 24 mai, c'était Tidjit Dani à Bagdad. Ensuite, après le 7 juin à Païta, Lionel Païta. Le 11 juin, c'est Joseph Poulawa. Après le 24 juin, c'était Maën Lilian. Ensuite, le 10 juillet, on a eu Victorin Wamitan di Banane à Saint-Louis. Après le 15 août, à Thio, Marco Kako, et suivi de les deux de Saint-Louis, Samuel Mouikia et Johan Kaidin, le 19 septembre. Sans oublier le dernier là, qui est décédé dans sa cellule en France, Rochin Frédéric, le 6 février 2026. Voilà un peu l'histoire de nos enfants qui ont perdu la vie depuis 2024. Et Frédéric aussi fait partie de ces enfants-là parce qu'il a été déporté en France sans l'avis de la famille, sans son avis.

0: Et voilà un peu les. Mais pour répondre à votre question, on est audit aussi par les familles, parce qu'on a demandé aussi l'autorisation aux familles de nous aider à avoir des infos pour qu'on puisse les accompagner et faire le lien entre eux et les avocats.
1: Qu'est-ce que vous faites aujourd'hui pour interpeller ou pour à chaque fois demander que l'on fasse quelque chose sur ces dossiers? Qu'est-ce que vous faites exactement?
2: Alors, pour rappel, on a rencontré le procureur de la République l'année dernière, le 18 novembre, lors d'une marche du Mwaka au tribunal pour commémorer les 40 ans, hein, de la brise de l'urne des lois Machoro. Parce que la brise de l'urne, c'était quoi? C'était à son époque aussi, c'était dénoncer le dégel du corps électoral. Et comme 40 ans plus tard, ben nos jeunes sont tombés pour ça, parce qu'ils ont répondu à un appel, à un mot d'ordre politique, c'était concernant le dégel du corps électoral, et voilà, ils ont payé de leur vie. Et du coup, nous, pour aller questionner et poser des questions aux procureurs concernant les dossiers de nos enfants que j'ai cités tout à l'heure, qui sont, on a dit, on considère que c'est un peu laissé sous silence. Oui, nous, c'était pour aller chercher des informations. Parce que au 12 mars 2025, il évoquait 1050 agressions sur les forces de l'ordre, 675 blessés, deux gendarmes tués, voilà tout ça. Mais je suis d'accord, mais c'est ça, c'est de l'autre camp. Mais nous, on a quand même là, il parle pas de morts, mais nous, on a quand même plus d'une dizaine de morts. Et ça passe au silence. Il n'en parle pas. Et c'est quand même grave. Et c'est ça dont nous on le dénonce et on est allé le voir pour dire il faut parler de nos enfants. Alors, comme nous sommes allés le rencontrer en tant que cellule, on n'était pas encore sous le format collectif, quand on est allé le voir, il a dit non, mais ça appartient aux familles. Donc nous, on ne peut pas vous donner des informations. Et du coup, on a dit ben, on va revenir te voir. Nous, on va retourner, on va aller voir les familles, on va faire le travail correctement au sein des familles pour pouvoir bien leur expliquer qu'arrive un moment donné, il faut pas que ça reste au silence, il faut en parler. Et on a fait ce travail-là jusqu'à pas plus tard que le mois dernier, on a réussi à rassembler toutes les familles au siège de l'USTKE là-bas. Merci à l'USTKE de nous avoir laissé leur salle pour pouvoir faire ce travail-là. Et on a rassemblé les familles pour pouvoir leur exposer le travail qu'on est en train de mener pour eux. Et nous, on leur a bien fait comprendre que nous, on ne peut pas se substituer à eux. C'est eux qui doivent être au devant du travail. Et du coup, voilà, ils étaient d'une part très contents parce que. Enfin, on est là à s'occuper d'eux, on leur donne de l'importance, et ils ont donné leur validation, leur autorisation. Et c'est comme ça que, voilà, nous, on leur a bien fait comprendre que nous, on est là, on fait l'intermédiaire, l'interface entre le travail des avocats et eux. Il ne faut pas hésiter à s'appuyer sur nous pour faciliter les démarches. Et du coup, là, ça y est, les choses ont été prises. Et c'est pour ça que ce week-end, on en parlera peut-être vers la fin de l'interview. On va organiser une journée aux quatre cocotiers, mais ça, on rentrera dans le détail après. Voilà.
1: En parlant de cela, c'est important puisque les familles sont réunies et vous avez fait le nécessaire pour que la démarche, pour que votre démarche soit acceptée au sein des différentes familles de ceux qui ont été touchés directement par les assassinats. Donc aujourd'hui, vous allez retrouver et retourner voir le procureur, me semble-t-il.
2: Oui, c'était dans la démarche de départ. Mais après, étant conseillé par notre avocate, elle a dit, mais retourner chez le procureur, ça sert à rien parce que maintenant tous les dossiers sont entre les juges d'instruction. Donc lui va peut-être essayer encore de nous bassiner un peu comme il a eu l'habitude de le faire. Mais non, maintenant nous on va aller voir les juges voilà. C'est les juges d'instruction qui sont plus voilà, concernés puis plus. plus à nous donner des informations plus précises, quoi. Mais là, à l'heure d'aujourd'hui, par exemple, on prend le dossier Joseph Poulaoua, Roque Victorin Wamitan, Marco Kako, Kaidine Mwekia, Maen, Julien Nando, voilà aussi un nom qu'on a oublié de le citer, mais ça c'est le petit jeune qui est décédé au camp S quand il y a eu les violences là, par l'intervention des ERIS. Là. Les ERIS, c'est les équipes régionales d'intervention et de sécurité. Là. Lui aussi, il est décédé aussi. Voilà. Mais on a posé les questions jusqu'à maintenant, on nous dit non, c'est une enquête IGGN. C'est-à-dire les gendarmes des gendarmes qui sont dessus. Mais on sait que, quelque part, la stratégie, c'est mettre des enquêtes comme ça pour tirer dans le temps, pour essayer de noyer le... Et puis, on a des questions pertinentes du genre comme le petit Maen. Ils ont tout de suite classé l'affaire sans qu'il y ait une enquête. Ça a été tout de suite classé l'affaire. Du coup, là, la famille a dit de refaire sortir, ils ont donné l'autorisation et on va remettre le dossier à jour.
1: Donc, vous suivez ces dossiers et c'est avec directement le juge d'instruction que les choses vont être faites et vous allez les rencontrer ou pas?
2: Ben, comme je disais tout à l'heure, nous, on est là que pour jouer les intermédiaires entre les... Mais après, c'est à la famille de dire si c'est bon, comme ça, la famille et l'avocate. Mais nous, on est là pour faciliter, on joue un peu les facilitateurs des démarches, des procédures.
1: Émile, un complément, on a parlé d'un dossier, celui de Maen, mais peut-être qu'il y a d'autres qui ont été classés, mais vous avez un complément là-dessus?
0: Oui, on a jusqu'à aujourd'hui, on a rencontré l'avocate qui, à l'issue de cette rencontre avec l'avocate, on a organisé une rencontre avec les familles le 8 avril à la salle syndicale de l'ESTKE, dont je remercie les familles d'être venues à cette rencontre-là. Et c'est à partir de cette rencontre-là avec l'avocate et les familles quand l'avocate nous a dit que il n'y a que les familles avec l'avocate qui peuvent rencontrer le juge d'instruction. Parce que suite au classement sans suite des dossiers, il y en a trois qui ont été classés sans suite. Et ça, c'est suite à l'enquête interne de la gendarmerie avec le procureur, qu'ils ont, par rapport à l'enquête interne, ils ont classé l'affaire sans suite. Et le dossier a été classé sans suite et c'est à l'issue de cette classement sans suite que les familles avec l'avocate, enfin les avocats de chaque dossier, les familles, doit faire la démarche auprès du juge d'instruction pour demander la réouverture d'instruction du dossier.
1: C'est ce qui va se faire.
0: Normalement, c'est ce qui va se faire. Il y en a qui ont été faites déjà. Il y a des dossiers qui ont demandé l'ouverture d'instruction, tout en sachant que voilà, rien que pour l'ouverture d'instruction d'un dossier, ça quand même ça met du temps, puis même ça demande une somme énorme pour demander l'ouverture d'instruction d'un dossier. Et c'est à partir de là qu'il y aura l'ouverture d'instruction de dossier. C'est à partir de là qu'il y aura les enquêtes vont commencer avec les reconstitutions des faits, tout ça.
1: La réouverture des dossiers, c'est important, donc... Encore une fois, vous l'avez dit, M. Boulango, il y a un instant, que derrière ces morts, il y a aussi les forces de l'ordre. Les choses sont claires selon quand on regarde. Ce sont les services de l'État.
2: Oui, bien sûr. C'est parce que là, on a bien vu, hein, sur les noms que j'ai cités tout à l'heure, prenons par exemple le dossier pour l'AOA. Décédé Adem Béa, abattu de 2 balles par le GIGN le 28 mai. Roque Victorin Wamitan, dit Banane, 38 ans, décédé à Saint-Louis par un tir de précision du GIGN. Marco Caco, 43 ans, décédé à Thiel le 15 août suite à un tir des forces de l'ordre. Joanne Kaïdine et Samuel Mouekia, âgés de 29 et 30 ans, décédés à Saint-Louis, 19 septembre 2024, par des tirs du GIGN. Julien Nando, décédé au Camp S, suite aux violences et aux blessures qu'il a subies par les ERIS, équipe régionale d'intervention et de sécurité. Voilà, tout ça, on sait que ça, c'est les forces de l'ordre, c'est qui? C'est l'État. Donc, bien qu'ils disent que oui, mais il y a une enquête de l'IGGN. Bon, on dit qu'on fait confiance à l'IGGN, mais nous, la question qu'on pose, c'est que si la responsabilité, elle est reconnue, l'État sera-t-il en mesure de condamner ses propres services? Voilà la question qu'on pose. Ou va faire comme elle a toujours fait depuis, comme on a cité, depuis le début de l'histoire de la colonisation, toujours essuyer et puis mettre ça de côté, et puis voilà, ça y est, on n'en parle plus. Voilà un peu la question qu'on pose, quoi.
1: Avant de terminer, passer la parole à Émile, vous assistez en fait sur cette volonté d'invisibiliser, en fait, selon vous, l'assassinat du jeune Kanak, en fait.
2: Oui. Pour tout simplement dire comme ça que voilà, il y a plus d'une dizaine de nos enfants qui ont été assassinés, mais on fait passer ça sous silence. Mais si on aurait fait, si ça aurait été le cas inverse, ne serait-ce qu'un seul enfant de l'autre côté, ben là on aurait eu droit à tout le gros arsenal médiatique national, international, régional. Puis là on va boire du thé le matin avec l'information, manger à midi avec l'information, on va nous noyer, quoi. C'est pour ça que voilà, nous on est là pour dénoncer tout ce système-là. Si on dit que justice est pour tout le monde, eh bien faut faire correctement les choses. Voilà.
1: Nous arrivons pratiquement au terme de cet entretien. Monsieur Boulango, le président, il avait évoqué donc que le travail se poursuit, mais il y a des coûts dans le travail que vous effectuez. Et justement, vous organisez donc quelque chose ce week-end, donc du côté de Strat-Cocotier. Que faut-il dire?
2: Oui, alors pour tout ce qu'on a évoqué depuis le début de l'émission, là, c'est que c'est un travail qui est pas facile. Parce que, vous savez, là, on est on s'attaque à une grosse machine qui est l'État. Hein. Donc, l'État, lui, il a ses moyens. Puis nous, on a les moyens qui sont les nôtres. Du coup, pour ce travail-là, on aura besoin de, pour les frais de justice, tout ça, d'avocats, c'est des coûts. Donc, on va organiser ce week-end. Ça y est, ça c'est la machine qui se met en marche pour commencer à aller récolter des fonds, pour donner la main aux familles à payer les frais d'avocat. Donc pour ça, on a une journée ce week-end au 4 Cocotiers, le 9 et 10, samedi 9 et dimanche 10, pour une journée bingo, pour pouvoir récolter les fonds, pour subvenir aux besoins des familles. Et encore une fois, hein, je tiens à préciser que nous, on est là pour donner la main aux familles. Les familles font aussi de leur côté, mais nous, on est cette structure-là qui est là pour faciliter. Puis, vous savez, ce collectif-là, c'est un collectif quand même qui est assez particulier. C'est parce que à chaque fois qu'on va à la rencontre des familles, c'est toujours plein d'émotions. C'est la douleur, la peine, elle est toujours présente. Ne peut pas s'empêcher de verser toujours quelques larmes. Puis puis nous on se doit, c'est un appel à la population, venez nombreux à cette journée là parce que c'est pour nos enfants qui sont tombés. Ces enfants là en 2024, quand ils sont sortis sur la route, ils n'ont pas cherché à comprendre, ils ont répondu à un appel, à un mot d'ordre politique. Ils ont payé de leur vie. C'est pour ça qu'on considère ces enfants-là comme des enfants martyrs. Donc, pour donner la main et subvenir aux besoins, je lance un appel populaire à la population, à la solidarité, pour venir contribuer à notre démarche, pour donner la main aux familles-là, pour que justice soit rendue équitablement. Si eux, de l'autre côté, ils font... Mais voilà, nous on sait ce pourquoi on se bat. C'est juste parce que les faits sont là, les preuves sont là. Voilà, on peut pas tricher avec essayer de tailler sur mesure. Même si c'est à eux la justice, c'est à eux la loi, c'est à eux, mais c'est pas, c'est pour eux aussi. Voilà, voilà. Venez nombreux ce week-end. On a une grande journée de bingo. Et puis on compte beaucoup sur votre solidarité. Puis venez nombreux pour nous donner la main. Voilà, merci.
1: Merci Monsieur Boulango. Pour terminer, président, donc vous participez à l'appel, mais aussi à rendre encore une fois hommage à ces jeunes qui sont tombés pour le pays.
0: Oui, tout à fait. Comme je vous ai dit tout à l'heure, ce mois-ci, là, ce mois de mai, c'est pas un mois comme les autres. Voilà, on a perdu beaucoup de militants depuis, quoi. Et c'est pour ça qu'on a mis ces deux journées de bingo là, ce week-end, parce que voilà, quoi. On a estimé aussi que ça fait partie aussi de la continuité de notre travail. Et aussi, si juste pour continuer dans la de ce que Victor il a dit, que par rapport à notre... Avant, on était une cellule. En 2024, on a accompagné les familles pour les frais de Pompinem. C'est ce qu'on a fait. Le 13 mai 2025, on a clôturé les frais de Pompinem. Ensuite, 2025, on les a accompagnés aussi pour les levées de deuil depuis Djibril jusqu'aux les deux derniers de Saint-Louis, Samuel et Joanne. Ensuite, voilà pourquoi on s'est constitué aussi. On a décidé de se constituer en cellule et en collectif depuis le 3 mai. Parce que, voilà, on s'est engagé aussi à dire qu'on va accompagner les familles au niveau juridique et social. Et par rapport au vu des coûts que ça va engendrer, les frais de juridique, c'est pour ça qu'on s'est constitué en collectif pour qu'on soit officiellement reconnu aussi. Juste simplement, avant de terminer, je voulais juste passer un message. C'est un petit message à toutes nos familles endeuillées, à tous nos prisonniers derrière les barreaux au camp S et dans les prisons aussi, dans l'Hexagone en France. Nos pensées vous accompagne avec respect. N'oublions jamais que notre lutte a un sens. Elle porte la mémoire de nos ancêtres, notre dignité et l'espoir de nos enfants. Pas à pas, nous avançons vers la liberté. Chaque voix qui s'élève, même tremblante, renforce les cœurs de celles et ceux qui refusent de se taire. Nous ne sommes pas seuls. L'histoire a toujours montré que les peuples déterminés finissent par faire entendre la vérité. Gardons notre courage, notre unité et notre fierté. La liberté n'est pas une destination, c'est aussi ce qui vit déjà en nous, dans notre résistance, dans notre culture et dans notre volonté de rester debout. Tenons bon, même dans la nuit, il y a toujours une lumière qui grandit, et que la coutume, notre coutume, nous tienne debout dans l'unité, l'amour, la mémoire, et sur le chemin vers ce beau soleil de Kanaky. Merci.
1: Messieurs, merci beaucoup. Donc, on terminera avec cela. En fait, la radio elle est toujours ouverte donc, pour les informations. C'était donc le collectif des familles endeuillées qui est intervenu ce matin. Encore une fois, merci beaucoup et à très bientôt sur le canal.

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0: de divertissement, d'amusement, de sourire, de rire, de joie, de bonne humeur. Et surtout que je suis bien entourée aujourd'hui, puisque j'ai deux hommes rien que pour moi toute seule. Bonjour Alex, bonjour Kitoff.
1: Bonjour Kendi.
2: Bonjour Kendi, comment vas-tu ce matin?
0: Ben ça va, la pêche, c'est le deuxième jour de la semaine. Et vous deux, comment ça va?
1: Ça va très bien.
3: Ah, écoute, hein, c'est super, comme tu l'as dit, deuxième jour de la semaine, ça baigne et on est prêt à faire exploser le standard pour nos auditeurs qui sont à l'écoute. Donc, on rappelle le numéro, Kenji.
0: Allez, Alex.
1: 36 70 01.
0: Et c'est l'émission
1: du divertissement, du plaisir et du sourire.
0: Ah non, mais tu répètes pas ce que je dis quand même. Non, mais c'est pas le perroquet. L'émission des dilemmes. En tout cas, merci à vous messieurs d'être là, d'être présents. Et nous avons un premier appel en ligne. Ça commence bien. Dido Radio.
1: Bonjour.
4: Bonjour. Allô, bonjour, gars.
0: Bonjour, gars. Comment vas-tu?
4: Ça va, merci.
0: Oh, ça fait plaisir, ça fait longtemps.
4: Ça bug toujours.
0: Ben non, t'entends très bien.
4: Ah, ok. Ben voilà, c'est juste pour souhaiter un joyeux anniversaire à ma petite fille Fawa et Milani pour ses 6 ans aujourd'hui. Applaudissements. Voilà, ça c'est de la part de sa grand-mère Polo à Katiramana, ainsi que sa tantine Sandra, son tonton Théa et tantine Niké à Katiramana Bandéa. Et voilà, puis je vous souhaite une très bonne journée et bon courage à vous, Radio Dido.
0: Merci beaucoup,
1: Gaël.
0: Et bon anniversaire à notre petite fille. Toi, c'est ta petite fille, puis moi, c'est mon arrière-petite fille.
4: Ah, ok.
0: Là, ça va pas nous rajeunir.
4: Ben voilà, elle était là hier, je l'ai appelée ce matin pour souhaiter un joyeux anniversaire.
0: Eh bien, super, on l'embrasse très fort. Mademoiselle Fawa.
4: Ok, c'était aussi une très bonne journée au Capribu du Baïta. Et la tribu de Kanda à Kone et les 4 tribus à Yaté. Et voilà. Puis, très bonne journée encore à vous. Hein.
0: Merci, Gain, Oléti.
4: Bisous, papa.
0: Bisous, bonne journée.
1: Bonne journée, merci.
0: Ah, ça commence bien.
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0: les garçons.
1: C'est ça, c'est ce qu'il faut.
3: Sans oublier la glacière.
0: On va pas faire la pêche au dawa, on va foutre le dawa, c'est pas pareil.
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1: La glacière en picot.
0: Oui, glacière de picot, et, n'est-ce pas? Et de crabe aussi, n'est-ce pas?
1: Faut arrêter, j'ai faim.
0: T'as faim? Déjà, le matin de bonheur comme ça?
1: Bah écoute, hein...
3: Et une petite bière pour descendre tout ça.
0: Ah non, les garçons. On parle pas de ça, s'il vous plaît. On parle de l'eau, on boit de l'eau, mais pas de d'autres boissons, s'il vous plaît.
1: De l'eau gazeuse.
0: Ouais, bande de vilains. Alors, nous, on voudrait souhaiter un bon anniversaire à Monsieur Malakai Issamous. Et ça, c'est de la part de ta femme, de tes deux enfants et puis de nous aussi, des collègues de ta femme. Voilà, on t'embrasse bien fort, Issa. Joyeux 50 ans pour toi.
5: On bouge ensemble sans contrainte.
0: On t'aime très très fort. Et bien ça, c'est de la

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1: Et un bon anniversaire que nous souhaitons à tous les natifs de ce jour, à toutes les personnes qui sont nées un 5 mai.
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1: Eh, vous allez pas me laisser parler toute seule, les mecs.
3: Mais non, on est là. On te laisse guider le bateau jusqu'au prochain
1: Ouais, ouais, ouais, je vous vois venir. Hein.
3: attends, laisse Kenji guider le bateau pour voir s'il ne nous paye pas un iceberg au milieu de la Calédonie.
1: Allez, je vous laisse rappeler le numéro de téléphone.
4: 36 70 01.
1: Eh, vous êtes deux.
3: 36 70 01.
1: Et l'émission s'appelle
3: Teddy Live, bien sûr.
1: Voilà.
3: C'est que je crois que notre ami Alex est un peu endormi là.
4: Mais non.
1: J'espère que tu t'es couché tôt hier, Alex.
4: Très tôt aussi.
1: T'as pas fait des folies de ton corps?
4: Non, j'ai pas fait de folie de mon corps de rêve.
2: La musique monte, on sent la...
1: Ah ouh, oui. Comment tu dis tout ça? Comment tu dis toujours? Petit baleineau échoué.
3: Et Kenji, les fleurs sont pas chères ou...
1: C'est en promotion.
3: C'est ce que j'allais te demander, ou si c'est en promo ou...
1: C'est fini les soldes, là c'est en promo.
3: Ou sinon faut débarrasser le stock.
1: Bah, tu sais, les fleurs de mimosa, c'est gratuit.
3: Hein.
1: En tout cas, sachez que c'est un énorme plaisir pour nous, Radio Jido, de vous avoir avec nous dans nos studios pour animer cette émission d'Eddy Live.
3: Et n'hésitez pas, les frères, les sœurs, les cousines, les cousins. Kenji, qu'est-ce qu'on fait quand on n'a pas d'unité?
1: On emprunte le téléphone.
3: Mais le téléphone à qui? Parce que on peut pas emprunter celui de Alex là, la ligne est coupée.
4: Ah là là.
1: Hein? Dévoilé.
4: Mais enfin, des lances comme ça.
1: Ouh.
4: Oui, mais c'est pour être tranquille.
1: Ah bon. D'accord. Ah oui, parce que tu sais qui t'offre, parce que
4: sinon il y a trop de femmes qui appellent.
2: Charmant, chacun dans sa façon.
4: Je suis
1: bien dessus.
2: Ce soir.
1: Oui, bah c'est bien ce qu'on se disait, Kitoff. Hein. Les mimosas, c'est gratuit.
3: Non, mais c'est normal. Hein. C'est l'hiver qui arrive. Il faut pas s'inquiéter. Voilà. Il y en aura pour tout le monde. D'habitude, on dit il y en a pas pour tout le monde. Mais là, on est sûr qu'il y en aura pour tout le monde.
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1: Alors, vous connaissez Alex. Kitoff, lui, il avait commencé au tout début avec nous, à mes côtés, pour l'émission d'Eddy Live. Et Kitoff qui nous revient. Donc voilà, Radio Jido met un point d'honneur à mettre en avant toutes les personnes qui sont en situation de handicap. À travers cette émission d'Eddy Live.
3: Et justement, à travers cette émission d'Eddy Live, moi je tiens à remercier les partenaires au nom du handicap pour la chance et l'opportunité que la station nous offre de faire entendre notre voix. Et vraiment merci d'écouter Radio Dido, et ça nous fait vraiment chaud au cœur. Merci Kenji, merci à toute l'équipe de Dido.
1: C'est moi qui vous remercie les garçons. C'est nous qui vous remercions. Allez, on fait une petite pause musicale. Je vous laisse le choix de la musique à dédicacer pour nos auditrices, nos auditeurs.
4: Christophe, choisis, comme c'est ton retour, je te laisse choisir.
3: Ah, mais moi, comme je suis bien élevé, je te laisse l'honneur. Mais en tout cas, on attend vos appels, les amis, au 36 70 01.
4: Bon, ben, on va partir à Tahiti. À toi de choisir, Kenji.
1: Vous demande de choisir, vous me dites de choisir.
4: Mais non, mais...
3: Bah, on peut te laisser choisir, vu que c'est toi qui payes.
1: Olé.
3: Et justement, si tu es d'accord, ben le prochain morceau, ben on a quelqu'un qui paye. En attendant que Kenji débloque le salaire.
1: Ouh là là là là, les garçons. Alors, du tahitien, tu veux du tahitien?
4: Encore une fois, pour oublier les claquettes.

0: Live, c'est votre émission au 36 70 01.
1: Comme ça, une certaine personne va pouvoir danser avec les ballets.
2: Alors là, il va laisser, t'es à l'écoute. Ben voilà, Alex, il vient de te massacrer.
0: Défends-toi, ma soeur, défends-toi. C'est le moment d'appeler le 36 70 01.
2: C'est ça, vas-y, nous on t'attend, il va laisser.
0: Avec Kenji, solidarité, on va s'occuper du frère.
1: Ouh là là. J'ai peur.
2: Là, Alex, là, tu ramasses.
0: Et on est qu'au début, donc n'hésitez pas, 36 70 01. Vous avez jusqu'à 9h.
2: Tu savais, Kitov, que Alex chante?
0: Ah, première nouvelle. Bah maintenant, je saurai quand il pleut.
2: Exactement, t'as tout compris.
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0: Ah, je suis obligée de couper la chanson, bah là je la réécoute plus tard parce que nous avons quelqu'un en ligne, les garçons, Radio Dido.
1: Bonjour.
2: Bonjour. Bonjour à tout ce petit beau monde.
0: Et oh.
2: Vous redonnez du soleil et beaucoup de pourrir le matin, ça nous fait beaucoup de bien.
0: Oh, merci beaucoup madame, bonjour à vous.
2: Alors je voudrais encore souhaiter un meilleur vœu de bonheur à ma petite sœur qui s'est mariée hier du côté de Zozy.
0: Oui.
2: Et puis toute la famille Ikapa sur Jolo pour les deux travail en ce moment. Et voilà, bon courage à tout le monde et puis à vous aussi. Et puis pour mes collègues de la société Villavie, beaucoup de courage pour le travail qu'ils font tous les jours. Merci. Bonne journée. Et je pourrais avoir un morceau, s'il vous plaît?
0: Dites-nous, madame. Dites-nous.
2: C'est le groupe de Kevin là, qui vient de sortir.
0: Mayom.
2: Mayom, voilà. Le morceau qu'on écoute tout le temps, là, qui met de l'ambiance partout, là.
0: Kaloy.
2: Ben, celui-là, ça sera dédié pour mes petites sœurs, là. Pas trop babu. Et puis, rentrez chez vous. Il n'y a pas de continuer la fête, là-bas, chez les autres. C'est pas chez vous. Rentrez à la case.
1: Pour vous, madame, c'est payant.
2: Voilà. Et puis... Et puis, ça sera de la part de la solitaire du mandat, mais jamais seul.
0: Casa.
2: Ok, bisous à tout le monde.
0: Bisous.
1: Bonne journée.
2: Merci.
1: Bonne journée, Dido.
0: Ça fait plaisir.
1: Complètement. Complètement.

0: Les garçons, ça dwing dwing au standard. Judo, radio.
1: Bonjour.
2: Et Kendi, bonjour.
0: Bonjour, maman Maki.
2: Ça va?
0: Oui, ça va. Et toi?
2: Ça va, ça va. Quand c'est l'histoire de notre pays, ben, ça fait partie de notre vie. Ça nous donne de la force. 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À 38 ans. Nos enfants sont partis, mon père. 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J'avais écrit la version masse du 23. 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Mais 8 ont réussi à passer. 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C'est notre espoir de vivre canadien. Voilà qu'il dit. Je souhaitais réveiller. Je pose déjà ce matin, 8 heures avant l'île. Et puis, penser à la famille. Et aussi à tout. Voilà qu'il dit. Olé. Et avec beaucoup d'humilité, à du survie de notre temps. Olé.
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0: J'imagine, qui est top, j'imagine Alex en train de danser avec sa petite couronne de fleurs.
1: Ah là là.
2: Les petits paniers pour mettre les pièces à côté.
0: Allez, un autre appel que nous prenons en ligne, Jido Radio.
1: Bonjour.
3: Bonjour Alex.
0: Hey, mamie.
3: Moyahi.
0: Moyahi. Ah oui.
3: Allez, je Alex. Je t'en fais un petit coucou.
0: Mamie Simone, tu es à Houlme, Alex, mais Christophe.
3: Ah, c'est Boumaï.
2: Bonjour.
3: Ah ouais. Ah, bonjour à Christophe aussi.
2: Bonjour à toi, ma sœur. Tu es à l'écoute. Nous t'écoutons avec grand plaisir.
3: Merci. Mais je t'en fais un petit coucou.
0: Ah oui.
3: À toute ma petite famille à l'écoute, mes enfants. Wanawi Magali, Chetan Fifi, Iva Elisa, Fifi Kole Fifi Vian, Hamia Tatea, Fi Ilame, Fi Lopapa, Tazu Vien de Fati Zapa Triano, Atu de Fati Zapa Ariel, Fi Zapa Arpa, Fi Atu Jajanis de Bokina, Fi Ganadi. Et puis, à vous aussi, Jésus.
0: Toujours le sourire avec Mamie Simone.
3: Ben, ça. Je vais savoir un morceau.
0: Eh, le morceau, c'est.
3: Ben, rien à savoir.
0: C'est, Alex, il connaît déjà le morceau que tu vas demander.
3: Merci.
2: Calme-le, ma sœur.
3: Ah oui, ça va toujours. Ah ben j'ai oublié mes filles.
0: Ah ben
3: Jacqueline, Medico, Chopra, Tiana. T'as oublié Océane et puis Bruno. On les tient à chaque fois. Toujours le sourire avec moi.
0: Toujours le sourire avec Mamie Simone.
3: Ben ça. Hein.
0: Ben ça. Hein.
1: Ah, c'est sûr.
3: Et puis tout le monde s'est fait ganader.
2: C'est ça qui est bon.
0: Oléti à ta croate.
3: Aïe.
0: Et à Sahila, Oléti.
3: Et à Sahila. Merci beaucoup.
0: Merci.
2: Merci pour ton cœur.
0: Bonne journée.
1: Bonne journée, mon proche.
0: Ah, sacré Mamie Simone. Tu sais qui t'offre, Mamie Simone, ben, c'est une grande fidèle de notre émission. Et elle, ben, elle le dit en plus, rien à saser.
2: Rien à saser, elle, et elle a bien raison.
0: Elle, c'est Figanazi.
1: C'est pour ça que j'ai rigolé d'ailleurs, parce que je sais déjà que c'est toujours Figanazi.
0: Le DJ enchaîne les sons. La prochaine fois, Kitoff, on va demander à Alex de chanter pour, pour nous. Non, hein,
1: sinon, il va pleuvoir.
0: Ben oui.
2: S'il te plaît, là, Kenji, il y a un week-end de 3 jours encore.
0: Après le soleil, il va se barrer.
2: C'est ça aussi, purée.
1: Non, il va y avoir un cyclone. Laisse aller.
2: Après Kenji, elle va être colère après la météo, elle va dire mais pourquoi le bulletin il est faux.
0: Oui, ben alors là, tu vas voir.
1: Parce que j'ai chanté, il fallait pas.
0: Oui, ben voilà. Je vais débarquer chez Alex, là, tu vas voir.
2: Ah là là. Et après, on va s'étonner que les micros du Guido ne fonctionnent plus.
1: Je vais prendre un coup de balai.
0: Si c'est pas un coup de râteau.
1: Ah là là, je sais
2: ça
1: pas.
2: Aussi.
1: Un des deux ou les deux en même temps?
0: Ah ben bon, ça va, t'es pas, ça va.
2: Ça va. Tu sais que tu peux lui faire ratisser les feuilles, y a pas de problème.
1: Ah là là. On profite du moment ici et maintenant,
0: la fête nous rassemble, tout est charmant, chacun dans sa... Allez, rappelons le numéro, les enfants.
1: 36 70 01.
2: On vous attend avec Kenji et Alex sur le standard de Didio Radio pour l'émission. L'émission
1: Daily Live.
2: Daily Live, 3 jours après, mais c'est pas grave. C'est vite, à cause de temps, on va louper le bulletin de l'info là à 9h.
1: Ah là là.
2: Et Kenji, on a rendez-vous à 9h15 avec la boîte. Hein.
0: Alors, pas de boîte à partage aujourd'hui, c'est tous les lundis, mercredi et vendredi. Aujourd'hui, c'est l'émission Santé avec Nina.
2: D'accord.
0: Ah, on a quelqu'un en ligne, les garçons. Allô ?
2: Allô ? Radio Dido, bonjour.
4: Allô, bonjour, bonjour.
0: Oui, bonjour, monsieur.
4: Vous allez bien ?
0: On va très bien. Et
4: ça
0: vous ?
4: Ça va, ça va, ça va.
0: On vous écoute ?
4: Oui, oui, juste pour... Bonne journée à tous. C'est Dave. C'est son chant, il travaille chant. C'est son travail, son mine, partout. Ce qui travaille. Bon courage à eux. Et bon courage à vous.
2: Olé.
0: Merci, merci beaucoup. Merci, merci beaucoup.
4: Ouais, ouais, mon soeur, s'il vous plaît.
0: Dites-nous.
4: Mon soeur, je suis Peter, etc. S'il vous plaît.
0: Peter, etc. Il n'y a pas de problème, on va vous caler ça.
4: Ok, merci.
0: Merci, merci beaucoup.
2: Bonne journée.
1: Bonne journée.
0: Bonne journée. Prudence sur la route. Oui, parce que j'ai entendu, je servais du bruit. Hein.
2: C'est ça. Ça arrive parfois. C'est... La technologie veut être au top du top et des fois, c'est de pire en pire. Mais encore, on n'a pas trop le droit de se plaindre. Quand on laisse Kenji diriger les manettes, c'est là que ça risque d'être pire.

0: Ah, on a une autre personne en ligne, Tido Radio.
1: Bonjour.
2: Bonjour.
3: Allô, bonjour.
0: Oui, bonjour.
1: Bonjour.
3: Ça va ?
0: Ça va, et vous, madame ?
3: Ça va, ça va.
0: On vous écoute.
3: Moi, c'est pour rendre hommage à nos papas et nos familles.
0: Oui.
3: Depuis ceux qui sont tombés, à tous les orphelins, à tous les frères et sœurs qui ont perdu leur enfant, à tous les papas et les mamans qui ont lutté pour la cause et qui ne sont plus là aujourd'hui. Hommage à vous. À toute la famille du côté de Yaïna. Bonne journée, bonne famille, bon courage. Kanaki Yadoua, Kanaki Dawani, Kanaki Kuzora. Et aussi un hommage à Papa Germain. Alors, Papa repose pas bien et que la vie continue. Olé, bonne journée. Je peux avoir ma coucoutie?
0: Oui, pas de problème. On va vous caler ça.
3: Et bien, ça c'est pour tout le peuple, toute la Kanaki.
0: Olé.
3: On t'aime à tous. Bon courage.
0: Merci
1: beaucoup. À vous aussi. Beaucoup.
0: Merci. Bonne journée à vous. Bonne merci journée. D'avoir appelé.
3: Allez, tata.
0: Allez, tata, Oleti. Oui.

0: Et les garçons, un autre appel en ligne. Dido Radio.
1: Bonjour.
2: Oui, bonjour.
0: Oui, bonjour madame.
1: Bonjour madame, bienvenue à l'écoute de Dido.
2: Bonjour vous deux, bonjour le pays. Ce serait pour rendre un hommage à nos 19.
0: Oui.
2: Et aussi tous nos papas qui ont été dans la grotte, les survivants et les orphelins. Et

il pensait à mon papa ou bien qui était aussi dans la grotte. Bon courage à lui et les orphelins. Et j'ai une pensée.

0: te souhaite un joyeux anniversaire, profite de ta journée. Et à tout ce beau monde, je voudrais dédier un morceau, s'il vous plaît.
1: Oui, dites-nous, madame.
0: Le morceau de Oumagué. Yay.
1: Le morceau de Oumagué.
0: Yay.
1: Ok.
0: Le titre.
1: Il n'y a pas de souci.
0: Je vous remercie. Bonne journée à vous deux, au pays, et bonne famille à tout le monde.
1: Merci.
2: Merci beaucoup.
3: Bonne journée.
1: Bonne journée.
0: Merci,
1: également.
0: Tata.
1: Du monde au standard aujourd'hui.
2: Ouais, ça fait plaisir.
4: Ça fait plaisir.

0: Bretagne.
1: On n'oublie pas, la pensée elle est toujours là. Qui ne se laisse aller jusqu'au matin. Bien, bien, bien. On rappelle le numéro de téléphone, les garçons.
2: 36 70 01.
3: 36 70 01. Et n'hésitez pas, le standard est ouvert jusqu'à
2: 9h.
1: Savez-vous quelle heure il est, les garçons?
2: Je sais pas, non, 8h40.
1: Pas loin, pas loin. Sans expliquer, tu souris, je suis captivé, ce soir tout peut arriver. Et ça, dwing dwing au standard, Jido, radio.
4: Bonjour. Oui, bonjour.
1: Oui, bonjour.
4: C'est la jeunesse du Kamati.
1: Oui.
4: Et puis la lutte copie.
1: Olé.
4: Olé. Je peux avoir un morceau?
1: Dites-nous, madame. Oui.
4: C'est le morceau de les mémoires, Tibaou et puis Oéléa.
1: Ok, pas de problème.
4: Ok, merci.
1: Merci beaucoup.
3: Bonne journée.
2: Bonne journée.
4: Merci.
1: La pêche, la mamie. Chacun dans sa façon libre et
2: serein ce soir. C'est ce qu'il faut. Hein.
1: Comment?
2: C'est ce qu'il faut.
1: Bah, bien sûr. Et

0: C'est ici, c'est maintenant, et c'est sur
1: Dido Radio.
2: Avec l'émission
1: Daily Live. De
2: au numéro suivant
1: 3670.
2: N'hésitez pas, nous sommes ouverts jusqu'à
1: 9h.
0: Ah ben écoutez, moi si ça continue comme ça, moi demain je vous laisse gérer tout seul. Hein,
2: ah mais avec joie, on va faire vibrer la Kanaki aux ondes de Dido Radio.
0: Allez, un petit Makoukouti, dédicace spéciale Jean-Marie, Yewene et surtout les 19 d'IAI.

0: Et ça dwing dwing encore au standard, les garçons Dido Radio.
1: Bonjour.
2: Bonjour, bienvenue sur les ondes de Radio Dido.
3: Bonjour, messieurs, dames.
0: Yves Vallès.
1: Hey,
4: madame O'Malley.
3: C'est oui, revenu.
1: C'est l'heure de la revanche.
3: Revenons.
1: Ah là là.
0: Tu vas bien?
3: Il y a la sœur de Pico là qui t'attend.
1: La revanche a sonné là.
3: Ça va vous deux?
0: Nous trois, et Balès.
3: Ah, vous êtes trois. Ben, ça va vous les trois?
0: Oui.
1: Oui, les trois mousquetaires.
3: C'est comment du côté de Haïmoun là? Le temps de Nouméa là, c'est comment?
0: Le temps d'écrire notre
3: histoire.
1: Ah, merci Kenji, le soleil revient.
3: Ah ben voilà, partout. Hein.
4: Ça va encore,
3: le soleil il est là, il brille, il nous donne le sourire.
0: Et toi du côté de Vok, c'est comment?
3: Côté de Vok, ciel bleu, le soleil revient. Il y a un petit peu de vent, comme toujours.
0: Voilà. D'accord.
3: Moins de méchants.
4: Ça, c'est parce que j'ai pas encore chanté.
3: Voilà. Parce qu'il faut pas être malade parce qu'il y a trop de méchants, là.
0: Aïe. Ça doit y aller, là, chez toi, hein.
3: Ben, c'est ça. Aïe. Là, on attend les broussailles de tout partout, hein.
0: Ah oui. Parce que eux, ils aiment bien se cacher dans les hautes herbes.
3: Voilà, c'est ça. Le soir, voilà, à la tombée de la nuit, et puis le matin, quoi.
0: Il y a tout le bataillon qui sort.
3: Voilà, ils viennent nous dire bonjour.
0: Aïe.
3: Le bonjour tous les matins.
0: On t'écoute, Ibanez, l'antenne est à toi.
3: Ben moi, comme d'hab, bonjour à la population de Vox, à la tribu de Rougio, la famille Wabalou, Bisa, Tchaounien, Goa Kamen, TJTT1, du côté de Rougio, la famille de Nebouadjan, Poissy, Dianaï, Moala, Nekon, Negui, ma belle sœur et son mari, bon courage, bonne journée. La famille Séméné du côté de Neyop. La famille Rochepine du côté de Némoné. La famille Rohéo du côté de Némoné. La famille Milaxisan et ses petits-enfants. La famille Citre du côté de Némoné. La famille Couté du côté de Tchata. Et la petite famille Sili du côté de Pontier-Louin. Bonne journée, bon courage à vous du côté de Pontier-Louin. Bonjour. Et bon courage à tous ceux et celles qui sont au temps en plus. Surtout aux filles de l'école maternelle de Témala, bon courage à vous. Aux filles de l'école de Poidaouk et à mes filles de la grande école, bon courage pour le travail. Bonne journée. Bon rétablissement à tous nos malades qui se trouvent dans les hôpitaux, dans notre foyer. J'ai mon courage et mon rétablissement, surtout avec le Seigneur. Bonjour. Bon courage à tout le monde, surtout à vous deux. À vous les trois. Ben, bon courage pour le travail, bonne journée. Et je vous dis encore merci. Encore merci. Merci pour l'émission. Merci, parce que voilà, à travers votre émission, on peut s'exprimer sur tous les uns et les autres. Je vous dis encore un grand merci. Et une bonne journée encore à la petite famille du côté de Eka Ouido. Bonjour à papa et maman. Bon courage à Liline qui était en plein ménage. Ou le rapissage. Bon courage et bonne journée à tout le monde. Bon courage à mes enfants qui sont à la télé. Et à ceux et celles qui ne travaillent pas, ben, je vous dis bon courage et bonne journée à tous. Et bon courage encore à M. Tchaounien du côté de Boya et M. Rémi du côté de Zéro Lébondio. Bon courage à vous, mes collègues. Bonne journée. Et que le Seigneur soit encore avec nous. Bonne journée. Et puisses nous donner encore la force, la joie, qu'on puisse partager avec tout le monde. Ben, merci à vous deux. Je dis encore merci. Merci à tous nos pasteurs, tous nos prédicateurs, à tous les diacres. Je leur dis merci. Et ils nous partagent la parole tous les jours, tous les dimanches. Et à la radio, le mardi, tous les matins, ben, je leur dis un grand merci. Merci et bon courage encore pour le travail. Et bonne journée encore. Et bon courage à vous deux. Et merci beaucoup. Merci de nous avoir partagé la bonne parole. Parce que, voilà. À travers ces paroles-là, ben, ils nous donnent la joie, ils fortifient dans le travail, ils nous encouragent. Ben, je leur dis un grand merci. Et bon courage à eux encore pour la suite. Pour la suite de leur ministère. De leur travail. Je leur dis bon courage. Surtout à mon pasteur du côté de Rodio, bon courage à toi. Et attention encore sur Lyon. Ben, je dis encore merci. Grand merci. Et bon courage encore à mes enfants qui sont à la prise directe de papa. Bon courage. Et bon courage à tous les enfants qui sont à l'école. Surtout à mes deux louloutes. Maëwen et Lismé. Ben, je leur dis bon courage. Et que le Seigneur soit avec nous là où ils sont. Il les accompagne dans leur établissement. Et encore un grand merci. Et merci à tout le monde. Et je dis encore un merci aux parents qui nous ont donné leurs enfants, qui nous ont fait confiance à l'école. Je leur dis un grand merci. Merci pour la confiance des parents. Merci encore. Et merci à tous, merci à vous deux. Merci pour votre émission.
0: À nous trois.
3: Comme je dis toujours, voilà, vous, les trois. Comme je dis toujours, merci. Et avec cette émission, voilà, on s'encourage les uns et les autres. Soit c'est tâté dans les pattes, mais on s'encourage. Malgré que la vie, elle est difficile, mais on s'encourage. Avec le Seigneur, tout est possible. Il faut voir tous nos besoins de tous les jours. J'encourage encore les familles qui ont perdu leur travail. Et j'encourage encore. Et que le Seigneur soit avec eux, avec nous, avec tout le monde. Et il faut voir tous nos besoins de tous les jours. Malgré qu'il y ait des hauts et des bas, le Seigneur est toujours avec nous. Du lundi au lundi, tous les jours, il est avec nous. Ben, je lui dis encore un grand merci. Merci, voilà. Je lui dis encore un grand merci. Merci pour le souffle de vie de tous les jours. Merci pour la joie, pour la paix qu'il nous donne encore, pour le calme. Je lui dis un grand merci. Et merci encore à vous les trois. Ben, merci pour l'émission. Et je vous dis encore bon courage pour la suite. Et bon courage encore avec le Seigneur. Et que le Seigneur puisse bénir. Nous bénir encore ce matin et qu'ils soient encore avec nous ce matin jusqu'à ce soir. Et qu'ils nous donnent encore la paix dans notre cœur et qu'ils nous donnent la joie et qu'ils nous donnent encore la force pour le travail. Et qu'ils nous donnent encore la mentalité de bien gérer les enfants ici à l'école, bien gérer les personnes. Ben, je lui dis encore un coup. Et surtout à vous les trois, ben, merci. Merci pour l'émission. Merci pour tout, parce que voilà, à travers l'émission, ben, on puisse s'exprimer sans courage les aller. Je dis un grand courage pour ma belle-sœur et son mari, je devrais dire. Merci. Merci à vous les trois. Et bon courage pour la suite du travail.
0: Merci, Chouen Nyako, Mibales.
3: Voilà, moi je vous dis, merci, Chouen Nyako, et.
0: Ah oui,
3: vous êtes trois.
0: D'accord.
3: Voilà, ma citoyenne d'accord.
0: Ah ouais, au moins c'est bien, on en apprend tous les jours avec toi.
4: C'est ça.
3: Voilà, ma citoyenne d'accord parce que vous êtes trois.
0: D'accord.
3: Et ma citoyenne d'accord, mais vous êtes que deux. Voilà, ben, je dis ma citoyenne d'accord et n'oubliez pas mon morceau.
0: Ok. Donc parce du coup.
3: Là, je vais aller chercher mon matériel.
0: Okay. Donc du coup, aujourd'hui c'est balai ou c'est râteau?
3: Râteau. Okay. Et la petite pelle.
0: Ah, d'accord.
3: On va bouger un peu les fleurs.
0: Ok.
1: Ben c'est bien, il y a Alex qui est motivé pour venir te donner la main.
3: Ah, ben c'est bien. Ben c'est bien.
0: Lui
3: après, ne te plains pas parce qu'il y a les méchants, hein, après.
0: Alex, il va tenir le seau.
3: Ben voilà.
1: Tant qu'il est vide, c'est bon.
0: Voici Chouéniacom, Ivalès.
3: Merci à vous trois. Et bon courage encore pour aujourd'hui. Bon courage pour la suite du travail.
0: Bon courage merci à toi. Bon courage à toi également. En te souhaitant une bonne journée et on t'embrasse bien fort.
3: Merci.
0: Merci Chouéniacom. Naïmouin.
3: Olé. Et n'oubliez pas le morceau, hein.
0: Oui, t'inquiète.
3: Olé, merci.
0: Olé. Eh bien, j'ai pas vu que la trotteuse de la montre, eh bien, elle a bien trotté dur. Hein. Du coup, c'est avec ce groupe Oumagué que l'on va terminer notre émission, les garçons.
4: Déjà ?
0: Merci à vous deux. On se retrouve demain ?
1: 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On compte sur vous demain de 8h à 9h.
0: Merci, et dans quelques instants, le Flash Info avec notre équipe de la rédaction.

0: Le groupe Umagi avec laquelle on termine cette émission des D-Live. Merci à toutes les personnes qui ont pris le soin et le temps de nous appeler. Nous trois sur les ondes de Jidou Radio à travers l'émission des D-Live que vous allez retrouver à partir de demain à la même heure de 8h jusqu'à 9h. Une page de pub.
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0: Et place à présent Flash Info avec Jessie Gopin.
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4: Bonjour à tous et bienvenue dans le Flash Info sur Radio Jido. Dans un communiqué publié hier, le FLNKS rend hommage aux figures kanaks de la lutte indépendantiste, et notamment Jean-Marie Tchibaou et Yewene Yewene, ainsi qu'à d'autres acteurs du mouvement comme Jubaliwea, tout en rappelant les drames historiques liés à la colonisation et aux violences politiques en Nouvelle-Calédonie, comme le massacre d'Ouvéa en 1988, les événements de 2024 et autres épisodes depuis le 19e siècle. Le communiqué inscrit ces événements dans une mémoire longue de conflits, marquée selon le FLNKS par la répression coloniale et les pertes humaines des deux côtés, et appelle à ne pas oublier ses victimes. Il insiste sur la continuité de la lutte kanak pour la dignité, la reconnaissance et la souveraineté. S'appuyant sur l'esprit de l'accord de Nouméa, le communiqué du FLNKS rappelle les engagements de décolonisation et de destin commun avec la France, mais estime que la situation actuelle nécessite une nouvelle étape institutionnelle. Le FLNKS plaide pour un statut en dehors de la France et pour la reprise d'un dialogue politique sincère. Et enfin, le Front demande l'organisation des prochaines provinciales avant le 28 juin 2026 avec le corps électoral actuel afin de relancer les négociations institutionnelles dans un cadre politique renouvelé. Un communiqué signé par Christian Théin, président du FLNKS. Social, les organisations syndicales USTKE, FONC, CFECGC, UTCFECGC, et la Fédération des fonctionnaires ont déposé un préavis de grève d'une journée pour ce mardi 5 mai au sein du lycée Escoffier. Ce mouvement concerne tous les personnels de l'établissement, titulaires et contractuels, en raison d'une dégradation jugée grave et persistante des conditions de travail et d'accueil des élèves. Les revendications principales portent sur la sécurité et la remise en état urgente des locaux, mise aux normes, audits, hygiène, sécurité, commission de sécurité, plan de travaux et comité de suivi. Également le renforcement des moyens matériels, pédagogiques et humains, une solution immédiate et durable pour la restauration scolaire et une amélioration générale du fonctionnement de l'établissement concernant l'organisation, la discipline, les informations, la surveillance et le projet d'établissement. Les syndicats préviennent qu'en l'absence de réponses écrites précises et accompagnées d'un calendrier d'action, le mouvement de grève sera maintenu pour cette journée. Et le gouvernement de la Nouvelle-Calédonie a exprimé sa profonde tristesse après le décès accidentel de Roland Moisson, figure du monde du rodéo et vice-président de l'Association des cavaliers de stock. Le gouvernement lui rend hommage comme un homme passionné, très investi dans le développement du rodéo sur le territoire, ayant occupé de nombreux rôles comme cavalier, juge, stockman, rodéoman. Il souligne ses qualités humaines, courage, générosité, esprit de transmission, ainsi que son importance dans la communauté équestre et associative. Le gouvernement calédonien salue sa mémoire, son engagement et adresse ses condoléances à sa famille, à ses proches et à l'ensemble du monde du rodéo, durement touché par sa disparition. Le vol Nouméa-Singapour SB740 de ce 5 mai a été suspendu par Air Calin en raison d'un problème technique détecté lors d'une maintenance sur un Airbus A330neo. Une pièce endommagée sur un moteur a conduit à l'immobilisation de l'appareil par mesure de sécurité. Air Calin indique que travailler avec le motoriste pour évaluer les réparations et la durée d'indisponibilité de l'avion. Les passagers sont pris en charge et leur voyage est réorganisé. Air Calin présente ses excuses pour la gêne occasionnée et rappelle que la sécurité reste sa priorité. Le reste du programme de vol n'est pas impacté à ce stade. Et enfin, la province Sud, en partenariat avec le CRESICA, organise une nouvelle conférence du cycle Sénature, ouverte au public et gratuite aujourd'hui à 18h à l'auditorium de la province Sud. Cette rencontre portera sur la leptospirose, une maladie souvent liée aux rats, mais dont la transmission dépend aussi de facteurs environnementaux comme le sol, l'eau et le climat. Les chercheurs s'intéressent notamment au lien entre les épisodes de fortes pluies et augmentation des cas. La conférence abordera également de nouvelles approches scientifiques, dont l'usage de l'intelligence artificielle pour mieux prévoir les zones et périodes à risque. Deux intervenants partageront leurs travaux, Nazas Selmaoui de l'UNC et Roman Thibault de l'Institut Pasteur de Nouvelle-Calédonie. C'était le Flash Info sur Radio Jido. Merci de l'avoir suivi. Je vous souhaite de passer une excellente journée sur nos ondes.

Et bonjour à vous toutes et à vous tous, c'est l'indicatif qui vous annonce votre émission Santé au service de la population. Alors justement, à la fin de cette émission, en espérant tout d'abord que vous êtes toutes et tous en excellente santé, moi je suis un tout petit peu grippée, j'ai un peu les bronches encombrées, donc si on a le temps, je dis bien si on a le temps, puisque la saison s'y prête, on ira fouiller eh bien, dans ce qu'on a dans notre cuisine en tant que épices, condiments, ainsi, bah parce que certaines personnes n'ont pas de champ, d'espace, de terre pour pouvoir aller chercher toutes ces plantes qui nous permettent de nous guérir. Donc, eh bien, il y a certaines épices que l'on peut utiliser en infusion et qui peuvent nous guérir de certains maux. En l'occurrence, pour ce mercredi 5 mai, on va parler, eh bien, quand on commence à avoir les premiers symptômes de la grippe, avec le nez qui coule, la gorge qui gratte, évidemment, hein, l'irritation. Et puis, voilà, ce sera à la fin de cette émission Santé au service de la population. On parlera également, justement, d'une formation universitaire du côté de l'UNC à Nouville sur les savoir-faire ancestraux de la santé dans le Pacifique. Et puis, eh bien, de comprendre cette santé avec une immersion au cœur des médecines traditionnelles. On parlera également de cette thématique après un RAA, mieux comprendre l'atteinte du cœur. Et c'est une interview réalisée par téléphone. Je vous en informe déjà, d'ores et déjà. Bien, il y a eu quelques nuisances pendant la communication, le reportage. Donc, on vous remercie pour votre compréhension. Et dans le Pacifique, dans quelques instants, une actualité développée par nos consoeurs et nos confrères des pays voisins. Une trentaine de personnes malades après avoir mangé des plats crus en Polynésie dite française. On parlera de la ciguatera au Vanuatu, d'autres actualités sanitaires. Alors, au rythme de ce chap des musicos d'IA, eh bien, oui, donc on parlera aussi de l'évolution de la dengue et d'un incident plutôt, qui s'est passé dans un cabinet médical du côté de la région de Koutio-Dombéa. Voilà, vous savez tout, vous savez tout. En espérant que vous êtes en bonne santé, il est déjà l'heure de commencer sur notre actualité dans la région du Pacifique. Alors en Australie, la rougeole continue de circuler, une circulation qui reste essentiellement liée à des cas importés et à la transmission secondaire. Fin avril 2026, des cas avaient été signalés en Nouvelle-Galles du Sud et dans le Victoria pour l'essentiel en lien avec deux récents voyages à l'étranger. En Nouvelle-Galles du Sud également, les cas recensés, notifiés sur ces voyages à l'étranger. Du côté de Sydney, les cas sont liés à des personnes qui revenaient de voyage du Japon et d'Asie du Sud-Est. Plusieurs lieux publics d'exposition ont été recensés sur Sydney. Dans le Victoria, les cas recensés étaient contagieux au Victoria au moment où ils ont fréquenté plusieurs lieux publics, notamment des établissements de soins et des espaces accueillant du public. Des alertes ont été publiées. La plupart des malades sont des personnes sous-vaccinées ou dont le statut vaccinal n'est pas connu. Les pouvoirs publics continuent de mettre l'accent sur l'importance de la double dose de vaccins à valence rougeole, oreillon et rubéole, en particulier si vous êtes des personnes qui voyagez régulièrement. Une intoxication alimentaire collective à salmonelle a touché au moins 34 personnes la semaine du 20 avril.
du côté donc de la Polynésie dite française. Voilà, d'après le bulletin de surveillance sanitaire, ces personnes ont présenté des symptômes gastro-intestinaux après avoir consommé des plats crus préparés par le même établissement de restauration. Pour l'instant, les investigations se poursuivent. En l'espace d'une semaine, 22 cas d'infection à la salmonelle ont été recensés. C'est ce que je vous disais, reporte le bulletin de surveillance sanitaire du Pacifique. Parmi les 22 cas, eh bien 15 cas sont liés à une toxi-infection alimentaire collective. Ces personnes ont réalisé une coproculture, mais en tout, ce sont au moins 34 personnes qui ont présenté des symptômes gastro-intestinaux après avoir consommé des plats crus. Les salmonelles peuvent provoquer, on le rappelle, des toxi-infections alimentaires et se traduisent par des troubles intestinaux, diarrhée, vomissements, apparition brutale, souvent accompagnée de fièvre et de maux de tête. Ces symptômes surviennent en général 6 à 72 heures après la consommation des aliments contaminés. Les jeunes enfants, les femmes enceintes et les sujets immunodéprimés doivent particulièrement faire attention à ces symptômes. Les services de santé en Polynésie ont redoublé d'attention sur ces personnes vulnérables. Les services de santé au Fénois également, les autorités sanitaires qui alertent également sur le risque élevé de contracter la leptospirose. 13 cas ont été notifiés lors de la semaine du 20 avril, dont 2 ont nécessité un passage en service de réanimation. Les cas sont localisés principalement aux îles du Vent.

0: Actualité dans les pays voisins, toujours au Vanuatu, au cours de la semaine épidémiologique du 16 avril 2026. Des cas d'intoxication de Ciguatera également continuent d'être signalés. 25 nouveaux cas entre les semaines 15 et 16, ce qui porte le nombre total à 112 au niveau national sur l'archipel vanuatais. Le nombre de cas continue d'augmenter et reste supérieur au seuil d'alerte depuis la semaine 14 du mois d'avril. Pendant le mois d'avril, aucun cas de décès n'a été notifié, aucune hospitalisation n'a été déclarée. Pendant la 14e semaine de cette année, les hommes représentent 61% des cas et les 15-34 ans constituent la tranche d'âge la plus touchée par la Ciguatera. Sur le plan géographique, des cas ont été signalés, dans 9 îles. Efate étant la plus touchée avec 63% des cas. La majorité des cas sont liés à la consommation de poissons relevant de la catégorie autres poissons non identifiés, suivis par les poissons de récif. Quelques cas sont liés aussi à la consommation d'autres espèces de poissons. La surveillance concernant la Ciguatera, la surveillance se poursuit et les autorités suivent les tendances de près. Vous êtes sur la santé au service de la population, à l'écoute bien sûr de cette rubrique qui est bimensuelle depuis ce début d'année 2026, depuis la rentrée de la programmation de ces prochains jours jusqu'au mois de décembre prochain. Ici en Kanaky, la dengue continue de circuler, 1190 cas ont été signalé entre le 1er janvier et le 27 avril 2026, signe que l'activité épidémique se poursuit. Donc évidemment, n'oubliez pas d'effectuer régulièrement toutes les consignes pour vous permettre de ne pas être piqué et surtout de ne pas cultiver les gîtes larvaires qui, avec par le biais du moustique, vous contaminerez. En préambule à cette émission Santé au service de la population, je vous le disais, à Kutuo, le centre médical est la cible répétée de cambriolage. 5 intrusions en une semaine. Les locaux ont été fouillés, du matériel a disparu et même des médicaments ont été dérobés. Une situation qui met à mal, en difficulté, l'équipe soignante et inquiète les patients du quartier. Le docteur Michel Hasenfratz du centre témoigne. On écoute ce reportage proposé par Naïve Wamaï.
1: Alors, je suis docteur Hasenfratz, Michel, du médecin généraliste. Donc, au CMK, centre médical de Kutuo. On a eu 3 effractions en fait, 2 dans mon propre cabinet, dans le cabinet du docteur Korabeuf, mon collègue. Donc c'est le matin en arrivant qu'on constate que les volets, les vitres sont cassées et puis on découvre les dégâts qu'il y a dans les cabinets. D'accord. Donc on a eu la première fois, on m'a volé certains objets, en fait, dont mon sac, ma sacoche avec laquelle je travaille, c'est mon sac d'urgence avec toutes mes drogues, mes papiers, mes identifiants. Donc ça a une répercussion, forcément. On a dû faire le constat au niveau du Conseil de l'Ordre. On a dû prévenir toutes les pharmacies parce que mes identifiants ont circulé. Et puis on m'a pris des affaires, mon outil de travail avec tous mes protocoles d'urgence, mes médicaments pour partir sur les urgences. Voilà. C'est quand même en premier. Puis ils n'ont pas détruit mon cabinet, ils n'ont rien cassé, ils n'ont pas détruit l'ordinateur, ils n'ont pas mis des tags au mur, mais l'impact a été quand même très émotionnel.
2: Oui, c'est ça, voilà, psychologiquement.
1: Ouais, c'est ça. Alors la première fois, j'ai plus ou moins bien pris sur le moment. Et puis après, avec du recul, je me suis rendu compte quand même que j'ai pris comme une agression, qui n'était pas forcément personnelle, mais une agression tout court. Et la deuxième fois, c'est mon collègue qui a été plus ou moins victime de l'infraction. Ça m'a refait remonter le mien, d'accord. Et là, ce qui a été plus dur, c'était ce week-end où j'étais le médecin de garde référent pour tout le Grand Nouméa. Quand je suis arrivée pour prendre ma garde samedi matin à 6h du matin, j'ai constaté qu'en fait, ils avaient osé revenir encore une fois saccager mon cabinet. Et là, ça a été plus difficile parce que c'était une question de pourquoi. Pourquoi est-ce qu'ils reviennent encore une fois alors qu'on n'a pas d'argent, il n'y a rien à voler, il n'y a plus rien à voler dans le cabinet. Voilà. Donc c'était plus une question de pourquoi, est-ce que je pense qu'il n'y a pas de réponse.
3: En tant que soignant, avec une conscience de votre utilité quand même, dans un paysage qui se rétrécit, comment...
1: Et puis je venais vraiment pour un gros week-end pour travailler, j'étais quand même le représentant du coin, j'étais le seul médecin. Donc je me suis dit, c'est peut-être un pur hasard, hein, mais j'ai pas pu travailler dans mon cabinet. Donc heureusement qu'on est un cabinet de groupe et j'ai travaillé dans le bureau de mon collègue. Les gendarmes ont fait ce qu'ils avaient à faire, tout le monde m'a aidé, les gens ont été super hein, et on a pu faire quand même la garde dans des bonnes conditions. Mais c'est vrai que maintenant, le matin, quand j'arrive, j'ai une espèce de réflexe avec une boule au ventre en train de regarder les volets pour savoir si je vais retrouver un bureau dans l'ordre et si je vais pouvoir travailler.
3: Je crois que dans vos derniers propos, j'ai cru entendre comme un arrière-goût d'émeute, de trucs qui se répètent.
1: Non, ce qu'on vous l'a dit, c'est qu'en fait, avant les émeutes, on avait été, tout le centre avait été visité au fur et à mesure, médecins, dentistes, pharmacies, kinés, tous les deux jours, il y avait une autre effraction. Et là, en fait, en 5 semaines, on a été visités 3 fois, les kinés 1 fois et la pharmacie 1 fois. Donc ça nous a fait un espèce de remake de la dernière fois. Donc après, en fait, comme on se pose plein de questions, on se demande pourquoi. Et il n'y a peut-être aucun lien, quoi, en fait. Mm-hmm. C'est vrai qu'en ce moment, il va de nouveau y avoir des élections et tout. Donc on s'était posé des questions, est-ce qu'il y a de nouveau plus de délinquance, en fait. Non, on ne sait pas, on se pose des questions, mais il n'y a pas de réponse. En fait. J'ai été longtemps médecin en brousse. Je suis installée à Nouméa depuis 2010 et dans ce cabinet 2012. Moi, c'est une population que j'aime, elle est polyethnique. Je ne me suis jamais posé la question, comme certains médecins, à changer, à déplacer mon cabinet et aller vers des coins qui sont plus safe. Parce que c'est une population que j'aime, elle fait partie des gens que je suis depuis des années. Donc chaque fois, quand j'ai un peu la trouille, je me dis, c'est quand même... quand même la population et les gens que j'aime. Donc c'est pas à cause de quelques-uns que je vais partir et laisser tous les autres. Mais c'est vrai que si un jour je dois partir, ce sera... Si je dois quitter le quartier, je quitterai pas moins et demi, je quitterai pas le quartier. Ça voudrait dire que je suis suffisamment pas bien pour pas rester une et demi. Voilà. Donc non, j'ai aucune intention de déplacer mon cabinet à l'ailleurs. C'est soit je reste là, et le problème s'estompe et puis on arrive de nouveau tous à vivre ensemble, soit je pars quand même en décalage, enfin, je répète quartier. Par contre, c'est vrai que ce serait mieux quand même de retrouver une forme d'apaisement et que tout le monde, parce que bon, mes patients sont pas bien non plus en cabinet, hein, mais là ça concerne un local hein, et un travail, hein, mais les gens ils évoquent tous les jours les angoisses qu'ils ont chez eux. Et ce que je vis ici, plein de gens le vivent au quotidien, l'insécurité et la violence et les vols chez eux, à la maison. Et nous, dans le quartier, on le sait puisque les gens nous parlent au cabinet. Donc ce que moi je vis là, les gens le vivent chez eux. Ça ne pas que moi, ça concerne toute la population de Couture et de Nouméa. Alors la crainte que les médecins ne viennent plus, on l'a déjà. Donc ça, je peux vous le confirmer. Hein. Que certains médecins partent, oui, parce que depuis qu'il y a eu les émeutes, nous ne sommes plus que la moitié des médecins dans le Grand Nouméa. Et dans cette moitié des médecins, il y en a qui ont levé le pied. À savoir que, peut-être par déception, ils se privilégient eux. Et donc, ils vont au moins assurer la continuité de soins. Nous, dans notre centre, on a gardé ouvert à tout le monde. Donc, on ne fait pas le choix de bloquer les nouveaux patients. On fait le choix de faire plus de gardes, parce qu'en fait, on a doublé nos gardes pour assurer la continuité de soins. On travaille tous les samedis à 3, on tourne. Et nos horaires sont vraiment beaucoup plus d'heures de travail qu'avant. Tant on tient, mais on se rend compte, parce qu'on se connaît bien et qu'on a une bonne ambiance entre nous, qu'on a moins de joie de vivre, qu'on rigole moins et qu'on commence à être plus vite démarrage au quart de tour, mais pas entre nous, mais par rapport à certains patients qui peuvent nous énerver un peu parce qu'eux aussi, ils n'ont pas le temps d'attendre, parce que maintenant, on n'attend plus 1 heure, on en attend 2 heures.
0: Voilà, vous l'avez bien compris, une interview groupée. C'était le docteur Hazen Fraz qui parlait de ces faits qui se sont passés il y a quelque temps du côté de son cabinet médical. La santé au service de la population, eh bien, c'est évidemment les campagnes de prévention, de sensibilisation. Pour aujourd'hui, on va parler de cette actu, c'est l'Agence sanitaire et sociale ASSNC qui lance depuis le 4 jusqu'au 24 mai 2026 une campagne de sensibilisation destinée en priorité aux parents d'enfants concernés par un rhumatisme articulaire aigu. RA1. On a déjà traité cette actualité sanitaire avec toutes les interventions dans le milieu scolaire, le suivi particulièrement des

0: des enfants scolarisés dans les écoles et en âge donc primaire, hein, donc ceux qui sont âgés de 11 ans. On a également parlé dans un volet précédent de toutes ces opérations qui se sont déroulées en 2025 avec presque un millier d'enfants qui avaient été reçu en visite hein, pour voir s'il n'avait pas contracté le RAA et voir si cette pathologie qui peut entrer une atteinte du cœur appelée cardiopathie rhumatismale chronique CRC. Ça, c'était l'année dernière. Pour cette campagne, avec la thématique « Après un RAA, mieux comprendre l'atteinte du cœur », eh bien, pour les professionnels santé, il s'agit d'expliquer les différents grades de la maladie, de A à D. La campagne donne des repères pour mieux comprendre l'évolution de l'atteinte cardiaque et éviter son aggravation. Et c'est un message de prévention, de sensibilisation, deux fois plus ciblé auprès des parents qui ont des enfants qui sont donc en préadolescence, qui sont préadolescents et qui auraient tendance un peu à vouloir négliger leur traitement. Je vous propose de retrouver cette interview, je vous le disais, réalisée ce mardi auprès de Nathalie Sago, qui est notre intervention régulière et qui est chef du programme RA1, comme annoncé aussi au préalable. Eh bien, cette interview, ce reportage a été réalisé par téléphone. Il y a quelques petites nuisances sonores. En vous remerciant et de votre compréhension et surtout de votre fidélité.
1: Chaque année, le dépistage se fait en CM1 à l'école. Et quand on dépiste le RAA, ce n'est pas tout à fait exact, en fait, on dépiste une éventuelle atteinte du cœur qu'aurait causé le RAA, causée par le RAA. C'est pour ça qu'on fait des échographies à l'école, pour rechercher, pour regarder l'état de santé du cœur. En fait, le rhumatisme articulaire aigu, il arrive après un épisode infectieux de la gorge ou de la peau qui n'aurait pas été soigné ou peu soigné ou mal soigné. Et donc, quand on a une infection de la gorge ou de la peau, parfois ça peut passer inaperçu, on a juste un petit bobo sur la peau, et puis ça s'infecte et puis ça guérit, puis voilà. Mais en fait, le streptocoque, qui est la cause de toutes ces maladies, il arrive à pénétrer dans le corps et ça peut provoquer, au bout de 2 semaines ou 3 semaines après cette première infection de la gorge ou de la peau, une crise de rhumatisme articulaire aigu. Et dans le meilleur des cas, cette crise, elle se voit par des signes comme de la fièvre, la douleur aux articulations, de la fatigue. Mais parfois, il n'y a pas de signes. Donc, l'enfant, il contracte un rhumatisme articulaire sans s'en rendre compte. Et ce rhumatisme atteint le cœur parfois sans s'en rendre compte également. C'est pour ça qu'on regarde le cœur de tous les enfants en CM1 pour essayer de voir ceux qui auraient eu une crise de RAA et du coup une atteinte sur le cœur, parce qu'on ne peut le voir que par une échographie.
2: Qu'est-ce qui est préconisé en termes de traitement quand l'enfant a été diagnostiqué avec déjà la maladie du RAA, donc rhumatisme articulaire aigu, et ensuite complications suite à l'échographie cette atteinte au cœur, la cardiopathie rhumatismale?
1: Alors cette cardiopathie, il faut savoir qu'elle a différents stades. On les différencie en grade A, c'est le début de la maladie, B, C, puis D. Le grade D, c'est quand la maladie est vraiment, c'est le dernier stade de la maladie. La maladie est très évoluée, le cœur est très abîmé. Par chance, le dépistage en CM1 permet de dépister des maladies du cœur, des atteintes du cœur dues au RAA, quand c'est au niveau seulement du grade A ou du grade B. Chaque année, on dépiste 100 enfants qui ont un grade A, c'est-à-dire le tout début de la maladie, et on dépiste environ une cinquantaine d'enfants qui ont le grade B. De ce fait, comme on les dépiste tôt, on peut leur donner des traitements ou des suivis tôt pour que ça n'aille pas vers les grades suivants, les plus graves, vous voyez. Donc par exemple, au grade A, c'est simple, on va simplement surveiller. On va surveiller par une échographie tous les ans pendant 5 ans. Et on va aussi donner des conseils d'hygiène, parce que ce fameux streptocoque, il ne faut pas qu'il aille de nouveau. Donc, par exemple, au grade A, c'est simple, on va simplement surveiller. On va surveiller par une échographie tous les ans pendant 5 ans. Et on va aussi donner des conseils d'hygiène, parce que ce

0: Et ensuite, vous avez des précautions d'hygiène à faire tous les jours. Par exemple, avoir une hygiène correcte, ça veut dire se laver tous les jours, une douche à l'eau et au savon. Faire attention aux bobos qu'on pourrait avoir, des petites plaies par-ci par-là, les désinfecter ou les nettoyer plutôt à l'eau et au savon et éviter qu'elles s'aggravent. Et si les parents voient l'enfant qui a une angine ou une infection de la peau qui commence à arriver, qui peut être due par exemple à de la gale ou bien si ça commence à être de l'impétigo, là il faut vraiment bien soigner avec des antibiotiques pour éviter l'aggravation de la maladie. J'ai rajouté que quand c'est le grade B, il faut faire exactement la même chose. En fait, tous ces enfants, il faut qu'ils aient des précautions d'hygiène. Mais quand c'est le grade B, en plus de tout ça, il va y avoir une injection d'antibiotiques qui sera prescrite par le cardiologue à faire toutes les 3 semaines ou toutes les 4 semaines pour éviter toute nouvelle crise de RA, toute infection par ce fameux streptocoque.
1: Rapidement, Nathalie Sagot en charge du programme du RAA à l'Agence sanitaire et sociale. Il était question en 2025 d'aller visiter tous les établissements scolaires sur l'ensemble du pays dû à un retard dans le programme par rapport à la situation du pays. Donc, qu'est-ce qui a été fait comme bilan? Vous parlez d'une centaine d'enfants qui auraient contracté le RAA et d'une cinquantaine d'enfants qui seraient arrivés au stade B avec voilà les premiers signes d'atteinte sur le cœur.
0: Alors en fait, l'année dernière, on a rattrapé enfin on a invité, l'année dernière, en 2025, on a invité les 1000 enfants de CM2 aujourd'hui, qui n'étaient pas passés au dépistage l'année dernière. On les a invités à nouveau à venir faire le dépistage par échographie. Ils étaient en CM2. Et sur les 1000 enfants, on a réussi à en voir 700 et quelques. Ce qui fait que pour cette année 2025, effectivement, on a découvert à la place de 100 cas de grade A, de CRC grade A qu'on découvre annuellement, cette année on a découvert 180, un truc comme ça. Et on a découvert par contre toujours le même nombre de grades B, voire même un peu moins. En 2025, au lieu de 50 cas, on en a découvert 38 seulement.
1: Donc
0: Donc c'est plutôt bien.
1: oui, ça veut dire que quelque part, la prise en charge et le dépistage, la prévention, eh bien, sont des missions qui sont bien portées par l'Agence sanitaire et sociale et bien reçues de la part des
0: Oui.
1: parents quelque part.
0: Oui, tout à fait, tout à fait.
1: Moi, j'ai une question à vous poser. Pourquoi les élèves de CM?
0: Alors en fait, le RAA est fréquent, bon déjà il est fréquent en Océanie, il est fréquent en Calédonie et il touche en particulier les enfants entre 5 et 15 ans. Mais les Australiens et les Néo-Zélandais nous disent qu'il y a des pics de RAA et de CRC entre 8 et 10 ans et entre 13 et 15 ans. De ce fait, depuis 2008, on a choisi la tranche d'âge du CM1 pour répondre au plus tôt au plus grand nombre d'enfants qui pourraient être potentiellement atteints.
1: Et ça, ici au pays, vous l'avez vérifié cette donnée?
0: Ben, tout à fait, puisque, alors vérifier, oui et non, on n'a pas fait d'études spécifiques pour voir s'il y en avait moins, par exemple, je sais pas moi, au CP, vous voyez, mais ou plus. Mais en tout cas, ce qui nous fait dire qu'on a raison de s'attacher à cette tranche d'âge-là, c'est cette découverte chaque année de 150 cas qui présente une atteinte du cœur, mais pas encore très évoluée. C'est ce qui nous fait dire qu'on a raison de le faire. Par contre, ce qu'on pourrait faire pour améliorer ce dépistage, c'est de se dire pourquoi est-ce qu'on n'irait pas voir chez les 13-15 ans, voir si malgré ce dépistage en CM1, on n'aurait pas intérêt à aller voir les 13-15 ans, pour voir s'il n'y en a pas qui auraient contracté entre-temps ou contracté la CRC, vous voyez, cette fameuse cardiopathie.
1: Oui, et peut-être que ça s'explique, Nathalie Sagot, peut-être que vous allez tomber d'accord avec moi, c'est que vous avez mentionné tout à l'heure les élèves de grade un peu plus jeunes comme les CP ou les maternelles. C'est vrai que jusqu'à un certain âge, les parents sont plus accompagnants des plus petits parce qu'après, y a une certaine autonomie qui se met en place. Peut-être que l'enfant, il a...

0: une liberté qui commence à être un peu plus ressentie parce
1: Mmh.
0: qu'il reste un peu plus souvent dehors, peut-être qu'il oublie son pull, voilà,
1: Mmh.
0: les parents ne sont pas dehors, c'est peut-être pour ça qu'ils sont susceptibles à être un peu plus concernés à partir de l'âge de 11 ans par le dépistage.
1: Ce qu'il faut savoir, c'est qu'un enfant en CM1, même s'il a l'air autonome dans la
0: Oui.
1: plupart de ses activités quotidiennes,
0: Il reste enfant.
1: il faut quand même insister tous les jours pour s'assurer qu'il se soit bien brossé les dents, qu'il soit bien allé se doucher avant de se coucher. Et puis, quand il a des petits bobos partout, il va pas forcément le dire aux parents, parce que parfois, ça ne le gêne pas. Lui, il va alerter ses parents quand il va avoir mal ou quand ça va être plus grave. Mais la mission là du parent, c'est d'inspecter un petit peu son enfant un peu tous les jours pour voir s'il n'y a pas des débuts d'infection de la peau. Voyez?
0: Alors, au-delà de ce message de prévention, de sensibilisation et les différentes missions portées par l'agence sanitaire et sociale ici en Nouvelle-Calédonie, donc qui touche particulièrement la tranche d'âge des élèves de CM1, pour cette année 2026, la campagne s'articule sur ce message. Vers le public, hein. Enfin, il est redoublé ce message vers le public parental concernant les plus autonomes. On a commencé à en parler, Nathalie. Donc, ceux qui seraient dans la tranche d'âge de l'adolescence, hein, c'est ça? Pourquoi?
1: Mais parce que chaque enfant, la période de risque étant de 5 ans à 15 ans, et nous intervenons à 10-12 ans, hein, 8-10 ans, on va dire, en CM1, on peut très bien attraper le RA plus tard. Donc, il faut toujours avoir cette idée en tête que l'hygiène globale, hein, le lavage des mains, le brossage des dents et l'hygiène globale, permettent d'éviter des infections, ces mêmes infections qui permettent d'éviter le RA, qui permet d'éviter la complication cardiaque.
0: Donc la campagne, comment elle s'articule pour cette année?
1: Alors, cette campagne, c'est surtout un message à l'intention des parents d'enfants qui ont déjà eu le RA pour rappeler ces fameuses règles d'hygiène, ce qu'il faut faire, bien suivre le traitement, parce que c'est long le traitement, c'est sur plusieurs années, et parfois les parents peuvent se lasser. Les adolescents aussi, en période d'adolescence, on n'a plus envie de faire les piqûres parce que c'est une fois toutes les 4 semaines et que c'est contraignant. Et on a envie d'un peu d'indépendance. Mais il faut quand même continuer parce que quand on fait les injections, ça nous protège de ces infections, du streptocoque. Mais quand on arrête, même un mois, même 2 mois, quand on arrête ce traitement des injections, on n'est plus protégé. Et comme on est toujours dans la période de l'enfance et qui est toujours une période à risque pour ces enfants-là, eh bien, le message, c'est n'arrêtez pas le suivi, n'arrêtez pas le traitement, parce qu'un suivi régulier, c'est un cœur protégé.
0: D'où la thématique après un RAA, excusez-moi, mieux comprendre l'atteinte du cœur. Ce qu'il faut comprendre derrière ce message, c'est qu'il faut finaliser le traitement à tout prix.
1: Tout à fait. Et si on est à un grade B, par exemple, et qu'on a des injections, on peut très bien stabiliser la maladie pendant toutes ces années. La maladie, l'atteinte du cœur va rester en B tout le temps. Et si on arrête le suivi ou les traitements, la maladie peut s'aggraver, passer en C ou voire même passer en D. Et là, le D, il faut savoir que c'est une urgence. On opère en général les patients parce que le cœur ne peut plus faire son travail et le cœur commence à souffrir et l'enfant aussi du coup.
0: Une campagne de sensibilisation hein, qui est mise en place par l'agence sanitaire et sociale qui est lancée du 4 au 24 mai 2026, campagne destinée en priorité aux parents d'enfants concernés par un rhumatisme articulaire aigu. Qu'est-ce qui est mis en place pendant ces quelques semaines?
1: Alors, nous avons édité un flyer qui sera mis à disposition des professionnels de santé pour qu'ils puissent mieux expliquer l'atteinte cardiaque aux patients. Nous avons aussi, et aux familles hein, également, nous avons aussi des posts Facebook des posts sur Instagram et une affiche. Donc, il y aura aussi des flyers à des posts, pardon, LinkedIn à l'intention des professionnels pour rappeler également aux professionnels la progression de cette maladie et quels sont les conseils à donner aux familles pour éviter la progression de cette maladie.
0: Pourquoi est-ce qu'il est si important que ça, je veux dire pour l'agence sanitaire et sociale, de multiplier des campagnes de sensibilisation autour du RAA, alors que les informations sont, depuis des années,
1: Donner.
0: bien véhiculées, bien données, bien réceptionnées par les parents? Vous avez noté une nette baisse quant à l'atteinte générée au cœur suite à la contraction du rhumatisme articulaire aigu. Pourquoi il est important chaque année de revenir avec cette thématique, avec bien entendu différents angles, différents axes sur la prise en charge, le traitement et le diagnostic de la maladie? Pourquoi c'est important?
1: Parce que le rhumatisme articulaire aigu devrait avoir disparu. Il a disparu dans les pays comme la métropole. Il est d'ailleurs peu connu par les professionnels de santé qui arrivent de métropole parce qu'on n'en parle plus dans leurs études médicaux et paramédicaux. Il devrait ne plus être là. Et pourtant, il est encore là. Il n'est pas là, il est là en Nouvelle-Calédonie, mais pas que. Il est aussi présent en Australie, en Nouvelle-Zélande, en Polynésie, enfin en Océanie en tout cas. Est bien présent dû au fait que le streptocoque circule beaucoup dans ces pays et puis dû au fait peut-être qu'ici il fait chaud et humide et que ça permet à ce streptocoque de vivre très bien chez nous.
0: Qu'est-ce que vous aimeriez dire aux parents, puisque cette campagne cible les responsables de la famille, donc papa et maman?
1: Eh bien que quand on a un enfant qui est atteint du RAA et qui a le cœur touché, il faut penser à toujours continuer le suivi et appliquer les précautions d'hygiène pour permettre à l'enfant de vivre une vie normale et d'avoir une maladie qui se stabilise. Parce que il faut savoir que après une vingtaine d'années, après l'âge de 20 ans, le cardiologue pourra dire à l'enfant, bon ben maintenant, on a fait les injections pendant une dizaine d'années, le traitement c'est fini. Et le jeune adulte aura finalement un cœur tout à fait normal pour continuer sa vie, tout simplement. Alors que s'il arrête les injections ou s'il décroche de ses traitements, eh bien la maladie peut revenir, le cœur peut s'abîmer davantage, le risque de complications augmente et tout se complique. Donc il ne vaut mieux pas arrêter.
0: Quel est l'accompagnement, le soutien que vous pouvez proposer aux parents qui peut-être des fois peuvent se retrouver démunis hein,
1: Tout
0: devant
1: à
0: la
1: fait.
0: douleur de leur enfant, devant cette maladie qui est invisible dans les premiers temps parce que d'avoir mal à la gorge ou d'avoir un bobo, bof, ça peut paraître comme pas très dangereux quelque part en soi, et ben le diagnostic tombe et découvre que la maladie est là. Qu'est-ce que l'agence sanitaire et sociale peut apporter comme recommandation, comme accompagnement?
1: Alors déjà, je pense qu'il est bien d'aller sur notre site internet santépourtous.nc parce qu'il y a une feuille où il y a le RAA et on en parle en long, en large et en travers en expliquant aux parents ce que c'est cette maladie, le RAA, la CRC, en quoi consiste le traitement, vers qui se tourner, etc. Ensuite, si les parents sont en difficulté, il ne faut pas qu'ils hésitent à nous contacter au 25 09 05 parce que ben, ils ont le droit d'avoir des questionnements, des incertitudes, ils ont le droit de poser toutes les questions qu'ils veulent, même si c'est pour avoir le contact d'un lieu de soins parce qu'ils n'en trouvent pas autour de chez eux ou peu importe la difficulté, qu'elle soit sanitaire, mais elle peut être aussi sociale, qu'ils nous appellent au 25 09 05 et on essaye de répondre au mieux à la demande de ces familles.
0: Et c'est une pathologie. Est-ce qu'on peut le rajouter, ça, que c'est une pathologie qui est prise en charge à 100%, c'est ça?
1: Tout à fait, tout à fait. Elle est prise en charge à 100%. Elle est gratuite, donc depuis le début du dépistage à l'école tout cela est pris en charge par l'agence sanitaire et sociale, donc par le gouvernement. Il y a le dépistage qui est gratuit pour les parents. Ensuite, quand on a un doute pendant le dépistage, on envoie les enfants se faire confirmer, on appelle ça, chez le cardiologue pour obtenir le diagnostic. Ça aussi, c'est une visite chez le cardiologue qui est gratuite. Ensuite, une fois que le malade est considéré comme RA ou CRC, c'est aussi pris en charge à 100%. Il suffit simplement pour les familles de faire leur déclaration de 100% longue maladie auprès de la CAFAT. Et c'est pas toujours simple à comprendre. Donc, je comprends les parents qui peuvent être en difficulté même sur cet aspect-là, l'aspect social. Donc, il ne faut pas qu'ils hésitent à revenir vers nous. Et pour l'aspect social, s'ils ont une assistante sociale proche de chez eux, qu'ils n'hésitent pas à se tourner vers l'assistante sociale s'ils n'y arrivent pas, ou même vers les conseillers CAFAT après, hein, qui peuvent aider les gens.
0: Généralement, le médecin, le cardiologue a ce genre d'information et peut la donner au moment de la visite.
1: Tout à fait, il peut, mais parfois c'est complexe à comprendre comment faire la demande de 100% parce que c'est en plusieurs étapes. La personne qui commence à faire la demande de 100%, elle pense qu'une fois qu'elle l'a fait, une fois c'est fini. Mais en fait, c'est un peu compliqué. Il y a tout un processus à suivre avant d'arriver à avoir cette fameuse prise en charge sur les 5 ans ou sur les 10 ans qui viennent. Je voudrais simplement rappeler aux parents qui ont un enfant atteint de rhumatisme articulaire aigu avec une atteinte cardiaque qu'un suivi régulier, c'est un cœur protégé. S'il fallait retenir une chose, c'est ça. N'arrêtez jamais le traitement et le suivi de votre enfant.
2: Et voilà, et merci d'être resté à l'écoute de ce reportage. C'était Nathalie Sago, qui est chef de projet du suivi de cette maladie, le RA1. Si vous avez des questions à poser, n'hésitez pas de contacter le 25 09 05 25 09 05 pour avoir des informations complémentaires quant à cette maladie, quant à son suivi et bien tout. Sa prise en charge. La santé au service de la population se termine, je vous le disais, un peu grippée. Donc qu'est-ce que j'ai fait ce matin? Je me suis fait une infusion. Une infusion de quoi, madame, s'il vous plaît? Une infusion tout simplement de thym et de laurier, mais de thym particulièrement, puisque c'est une herbe médicinale particulièrement efficace pour soulager les pathologies respiratoires et la sphère ORL. Donc, les oreilles, le nez et la gorge. Meilleure tisane pour calmer la toux et les maux de gorge provoqués par des maladies telles que la bronchite, la coqueluche, l'angine, les otites, la pleurésie, etc. etc. Et bien évidemment, la grippe. Associée à cette infusion, rajoutez un peu de gingembre avec les vertus antivirales du thym antimicrobienne et antiseptique. C'est le remède naturel et idéal pour lutter contre les maux et virus liés à la grippe, au rhume, au rhinite, au rhinopharyngite, etc. Cette infusion permet de la guérison de l'affection pulmonaire, asthme, rhume, des foins, etc. Et bien connu pour ses vertus antiseptiques, et antifongiques, le thym permet de soulager les inflammations de la sphère bucopharyngée, gingivite, carie, mauvaise haleine, stomatite et aphte. Voilà, vous avez vu, hein, multifonctionnel cette herbe. Si vous n'avez pas la possibilité d'aller au champ, hein, puisque vous habitez loin de la tribu, loin de votre champ, bah voilà. Vous regardez dans votre cuisine, il y a du thym, allez-y, entre 3 à 7 tasses, ne dépassez pas, parce qu'après ça ne vous fera pas de bien. Mais voilà, alors on termine la santé au service de la population avec cette information. Explorer les savoirs ancestraux de la santé. Eh bien, si comprendre la santé dans le Pacifique passait par la découverte des savoirs ancestraux transmis de génération en génération. Sachez que du côté de l'UNC, avec son certificat d'université tradition médicale et ethno-botanique, l'université vous propose une immersion unique au cœur des médecines traditionnelles océaniennes, kanak, polynésiennes ou encore issues d'autres territoires d'outre-mer. Ces pratiques façonnent encore aujourd'hui les parcours de soins et les représentations de la santé dans un contexte interculturel riche où les approches biomédicales coexistent avec des systèmes thérapeutiques traditionnels. Cette formation va vous permettre de mieux comprendre les dimensions à vos compétences et engager en vous engageant dans cette formation au cœur des enjeux contemporains de santé en Nouvelle-Calédonie Kanaky. Les inscriptions sont ouvertes jusqu'au 21 mai de cette formation universitaire sur la connaissance de certaines plantes médicinales, certaines, puisque d'autres restent bien la propriété des clans. Donc on vous donnera ce qu'on peut vous donner comme formation. Sachez que vous aurez la possibilité d'avoir toutes ces informations en allant sur le site de l'UNC quant à ce certificat d'université tradition médicale ethno-botanique, et vous aurez les objectifs pédagogiques, les compétences, le contenu de la formation, la durée de la formation, le calendrier, modalité d'enseignement, le prix de la formation. Je vous le rappelle, vous pouvez faire acte de candidature jusqu'au 21 mai inclus. Yes, I am.

La santé au service de la population, c'est terminé pour ce mardi. On se retrouve à dans 15 jours. D'ici là, faites attention à vous, à votre santé. Bien entendu, tous les jours, hein. Prenez soin de vous, pensez à vous. Dans quelques instants, la suite de la programmation. À bientôt.

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Bonjour ma Kanaki, bonjour ma nation, bonjour mon beau pays. Bonjour dans le Pacifique, à toute ethnie confondue, à toutes les générations confondues, tous ceux qui sont en tribu, à tous ceux qui sont dans les villages, aux champs, ceux qui sont en mer, dans les quartiers, dans la ville, ceux qui sont dans les routes, sur les routes de la Kanaki. Sont au boulot, bien le bonjour en ce jour, en ce 5 mai 2026. À tous ceux qui sont à l'écoute de la RDK, bien le bonjour. Il est 10h16 sur les ondes de la RDK.

et c'est la séquence Freedom à tout SMS au 30 02. C'est Gianni ce matin qui a le plaisir d'être avec vous pour la lecture de vos messages, vos dédicaces, vos titres musicaux, votre bonne vibes. En espérant que vous allez bien et que vous vous portez bien.

Il est 10h19 sur les ondes de la RDK. Bien le bonjour à ceux qui viennent de se brancher. Avec le titre 5088 de Extrême. Alors aujourd'hui, nous fêtons les Judites, qui vient de l'hébreu Yehudit, au féminin Yehudi, qui veut dire juif. Judith veut donc dire judéenne ou juive. Dans la Bible, Judith est une des épouses d'Ésaü, frère jumeau de Jacob. À tous les natifs de ce jour, un bel anniversaire.

Une petite pensée à ceux qui sont du côté de l'île de l'oubli. Nous vous oublions pas. À ceux qui sont

Allez, c'est parti pour les messages. Un bonjour, joyeux anniversaire pour ses 6 ans à ma petite fille Faoua Emilani Aploum de la part de Mémé Polo, Tantine Sandra, Tantin Théin et Tantine Niké à Katira Mona Dambéa.

0: ça.
1: Bonjour, c'est juste pour passer un message à Jordan du côté du bloc 3 à la 2-2. Bon courage à toi, on t'aime fort et gros bisous de Kinsley et sa maman. Reste fort et garde la pêche. Un morceau de Liquid Dub a été demandé, merci.

OK pour le son de Lucky Dub. Ça a bien été calé. Hein. Bonjour, c'est pour souhaiter un joyeux anniversaire à mon petit frère Jean-Paul du côté de Aéro. Bisous de

Bonjour Jido, bonjour la Kanaki, voilà une dédicace ce matin à ma petite princesse. Texo 97 à la MAF 491, un morceau pour elle ce matin. Joule, et c'est de la part de ses frères et sœurs et sa maman bien sûr. C'est du côté de Valdec, merci Jido, yo.

Bonjour Jido, bonjour mon cœur, chaque CIAI passe une belle journée, je suis passé ce matin pour ton sac, mais ils ont dit c'est demain. Je te donnerai demain, bisous ma vie, je t'aime fort, merci Jido.

De la part de ta femme et de tes enfants, joyeux 50 ans, Monsieur Malakai Issa Mousse, on t'aime très très fort. Bel anniversaire.

Bonjour Jido, juste pour souhaiter un bon courage à l'équipe GECO à la mine. Je peux avoir un morceau, s'il te plaît? Petit Wimi à Bois Panou, olé. Et le morceau, c'est qui? C'est moi qui...

Yo, un hommage pour les familles d'Iaï, que la lutte continue de la part d'un frère de Itekan. Le morceau d'Iaï Oumagé leur est dédié, yo. Un bonjour Jido, moyen à passer le morceau du groupe Pacifico Mater Makanaki. J'ai pas la totalité du message.

Liberta pour tous mes frères à la 4, ça nous la terre et Inch'Allah. Un morceau de JVDK Kanaki a été demandé, yo po yo.

10h43 sur les ondes de la RDK et c'est la séquence Freedom à tout SMS au 30-02. Un bonjour mon pays, devoir de mémoire aujourd'hui, yo, la pensée brutale à mon peuple, un morceau de Soamata drapeau, yo, de la part de Wyler 1613, sans oublier mes bad guys, mes petits chachas jumelles, alors les témoins, y'a va.

Un bonjour Gido, une pensée à tout le pays pour ce jour. Et comme disait un grand homme, le combat ne doit cesser, ne doit pas cesser, faute de combattants. Un morceau de Kaika, s'il vous plaît, toi mon frère, merci et bon courage à vous. Toi qui repars avec une carte liberté de la valeur de 1000 francs, félicitations 95.

Yo, bon courage à la famille d'IAI de la part des frères de Naketi et Kanaki. Que la lutte continue. Le morceau d'Indiette, ses camarades, leur est dédié. Yo, Kanaki.

10h49 sur les ondes de la RDK et c'est la séquence Freedom à tout SMS au 30-02. Un bon courage pour la bande Mwachiri, Paxador, Poupoupou, bonjour Jido, c'est pour la géole de Lucienne, les deux pilotes Paxador, faut Paxamiole, un morceau de manioc pour les deux, et une pensée forte pour la résistance de Kanaki, que la lutte continue, yava yeah.

0: 8h54 minutes sur les ondes de la RDK. Et comme l'heure passe vite, un bonjour Jido, des gros bisous à ma famille de Tchamba, famille Poueda et Gourou, les purs de Tchamba, et une pensée à ma famille de Napoémien, que Dieu les bénisse. Yo yo yo, c'est à nous la terre, car.
1: Projet d'unité avec tous ceux qui accepteront la République de Kanaï.
0: Bonjour, Popopo, courage au ravitailleur, patromètre de pommade, il fait chaud. Justement, quand il fait chaud, faut mettre la pommade, mais attention. Hein. Yo, un bon courage à la bande de Moitiri pour Ilus et Ginal. Attention, pas faire tomber la teneur, yo po yo. Bonjour Jido, une bonne journée à la bande de la 4, précisément pas Marley, pas Vesto et Lix, force et courage de la part de Penny Marley et Alvaric à la Mèze, yo po yo.

Et il est 10h56 sur les ondes de la RDK et c'est la fin de la séquence Freedom à tout SMS au 30-02 et c'était Gianni ce matin pour la lecture de vos messages, vos SMS, vos dédicaces, vos titres musicaux, votre bonne vibes. Une petite pensée à ceux qui sont sur l'île d'Iaï, go

passent à table également, ceux qui sont au café, à l'eau, tout ce que vous voulez. À ceux et celles qui sont sur les routes, prudence, ceux qui sont en mer, prudence également, dans les airs. Merci pour la fidélité de votre écoute sur la RDK. Pour la suite, vous retrouverez le canal info. Une très belle après-midi à toutes et à tous. Et surtout, portez-vous bien, que la paix soit avec vous. N'oubliez pas, vous êtes des vaillants et des vaillantes.